0: get the shot au Pantoum. Donc, on est allé se faire sonner les oreilles, comme on dit, au okay. Pantoum. Get the shot, gros band hardcore pour ceux qui le savent pas. Avec la première partie aussi qui avait Split Pool, ouais. aussi un band de Québec aussi qui défonçait la baraque. Et puis, ça défonçait tellement que j'ai eu mal aux oreilles. Je te dis, là, pendant le milieu du show de Get the Shot, j'étais là, sont où mes bouchons? Pourquoi j'ai pas apporté mes bouchons? Je vais voir du hardcore. Pas comme aller voir du western.
1: Mais non, c'est
0: ou du country music, là. Un peu ça. Et là, je dis pas ça parce que pour faire un lien avec notre invité de la semaine, qui est mon oncle Hazen. Donc, on va recevoir en entrevue via notre plateforme StreamYard. Donc, il va diffuser donc sur YouTube, donc sur ma chaîne YouTube Jimbo Music et puis sur la chaîne YouTube de CGMD. C'est à 8h, à 20h40. Donc, si vous le connaissez bien, vraiment, moi, ça avait cliqué immédiatement là, avec la musique de mon oncle Hazen quand j'ai commencé à écouter ça, surtout avec son double-double, son double-double.
1: Moi, c'est avec ça que j'ai découvert. C'est toi qui m'avais justement là obligé d'écouter ça, parce qu'elle fait...
0: Je fais ça avec mes amis des fois, ouais.
1: C'est quand tu pognes une tonne, tu pognes une tonne.
0: Ah, je pogne. Je pogne peut-être un peu trop aussi, on pourrait me le dire, ou si on pourrait me le reprocher aussi.
1: Ben non, c'est correct, c'est correct.
0: Mais écoute...
1: La micro-torture, c'est correct.
0: La micro-torture musicale, rien de moins. Ben, c'est à ça que vous devriez vous attendre, chers auditeurs, ce soir. Donc, on va vraiment dans tous les genres musicaux, c'est un peu ça. Donc, on va avoir, ben écoute, JS, toi, vraiment pour ton bloc...
1: Petit bloc de surf rock.
0: Un petit peu de surf rock.
1: Ben oui, il fait beau dehors, ça donne le goût d'aller sur la plage. Crise de pluie de merde.
0: Ah ouais, c'est hey, vraiment, c'est hallucinant. Quand même, faut voir le beau qui s'en vient, là. L'été s'en vient, demain, il annonce super beau. Ben moi, côté musical, vraiment, je suis dans le blues rock aussi, là, quand même pas mal. Mais je vais faire un petit clin d'œil aussi à la programmation du FMQ, donc le Festival de musique de Québec. Donc, au courant des prochaines semaines, je vais tout le temps faire un clin d'œil un peu. C'est de la scène musicale très locale de la ville de Québec, puis les environs. Il y a plein de bands à découvrir, puis je vais vous en faire part là, au courant de nos prochaines émissions. Donc, ben évidemment, on va avoir du rock and roll pour vous autres, du blues rock. Mon oncle Hazen, lui, il est plus dans le country, western, rock. On est plus là aussi dans le style musical. Puis à chaque semaine, on a un album iconique aussi. Et puis, ben, j'ai décidé de tourner vers une des légendes vraiment de la musique de la Nouvelle-Orléans. C'est Monsieur Dr. John. Encore là que j'étais obligé d'écouter la semaine dernière chez nous quand t'es venu me porter.
1: Ouais, c'est clair.
0: Puis voilà. Donc,
1: mais tu m'as attendu. Tu m'as même dit, je vais t'attendre pour écouter cet album-là. Faut que tu découvres ça. Puis c'était excellent. Ça s'écoute super bien.
0: Exact. Donc, puis là, ça va être Lockdown qu'on va écouter donc tantôt en album iconique. Peut-être pas grand gens qui le connaissent, vraiment qui connaît peut-être Dr. Jones ou cet album-là. Donc, on va prendre le temps de vous faire découvrir ça un peu plus tard dans l'émission. Fait que voilà pour mettre la table. Puis habituellement, ben, en début d'émission, on parle tout le temps de nos nouvelles trouvailles, peut-être album vinyle, électronique. T'as-tu acheté du gear récemment? T'as-tu acheté des albums, des galettes, comme tu dis tout le temps?
1: Ben oui, j'ai acheté des galettes.
0: Qu'est-ce que t'as acheté encore?
1: J'ai eu ma commande aujourd'hui. Vendredi soir, je me suis fait un petit feu, puis je buvais de la bière, puis souvent en buvant de la bière, j'écoute la musique.
0: Ben oui.
1: Puis là, c'est comme un phénomène qui s'enchaîne, parce que là, tu vas magasiner, puis là, tu check. Puis là, j'avais pas d'album de Maiden, fait que je m'en suis pogné deux. J'ai pogné Seven Son of Seven Son et Brave New World.
0: OK.
1: Donc, c'est pas les plus populaires, mais c'est quand même deux albums super importants. Et puis, je me suis fait plaisir, je me suis acheté Facelift de Alice in Chains, leur premier album. Donc, j'ai bien hâte d'écouter ça. J'ai pas eu le temps d'écouter ça aujourd'hui. Mais j'ai eu le temps de sliver ça là, pour ranger ça dans ma collection puis rajouter ça à Discogs.
0: OK, ouais, c'est bon. Donc, c'est vraiment, c'est toutes des remasters, c'est des rééditions, c'est...
1: Je m'en rappelle plus.
0: Okay.
1: Ça va sûrement être, mettons, genre, quand ils ont remasterisé l'album, ils font tout ça, là, on s'entend, là, genre des années 2000 pour les plus vieux bands.
0: Ouais.
1: Mais après ça, ils ont sorti plusieurs fois. Là. C'est toujours ça. Maintenant.
0: Parce que Iron Maiden, ils ont vraiment sorti quand même, ils n'ont pas rééditionné là, vraiment beaucoup de leur catalogue, là, à ma connaissance. Là, fait que ils ont vraiment reprinté, donc vraiment qu'est-ce qui sortait à l'époque.
1: Oui, mais ça je pourrais vérifier là, pour Seven Son, mais ils ont quand même fait des remasters à un moment donné dans les années 2000 de mémoire. Il y en avait même un que j'avais oublié quand je cherchais pour les albums.
0: Okay.
1: J'avais vu, c'était, je pense que c'est Made in Canada. Donc, c'est une série de disques qui avait sorti avec un Eddie, genre habillé comme un gars de la GRC. Puis ça avait tout été bloqué, ça, parce qu'il n'y avait pas eu le copyright de l'habit de la GRC. J'avais oublié ça. Ça, il vendait ça à 14-15$ dans les HMV. Puis ça vaut autour de, je sais pas moi, 200$ l'album, 150$ l'album.
0: C'est genre
1: quand c'est scellé.
0: Ouais, c'est le genre d'album que des fois, on pense même pas. Là,
1: des CD, là, 150. Là,
0: hey!
1: Il n'y en a pas eu beaucoup. Fait que c'est cela.
0: C'est ça. L'effet de la rareté.
1: Acheté de quoi?
0: L'effet de la rareté, un peu. Ben moi, vraiment, je suis allé sur ton site

0: Non, tu m'avais conseillé à quelques reprises pour vraiment embellir ces collections.
1: Ah, Vinyl Vintage Solution, compagnie canadienne.
0: Exactement. Puis vraiment, j'étais allé me racheter des pochettes intérieures pour vraiment toute ma collection de vieux disques que j'ai, que je prends le temps de redécouvrir, de réécouter un disque après l'autre. Puis imagine-toi donc que je me suis rendu compte que j'avais beaucoup de Beatles qui n'étaient pas dans ma collection. C'est bien moué, ça. Donc, résultat, ben, je réécoute mes albums, puis là, je me rends compte que ils sont pas trop maganés, sont quand même assez propres, ils sonnent bien. Fait que là, j'ai du gros fun à réécouter mes Beatles, mais là, j'étais là, tant qu'à vraiment réécouter, on éditionne, tu sais, vraiment directement sur la plateforme Discogs, donc c'est là qu'on met nos collections. Là, t'es rendu avec combien d'albums, là? Une quarantaine et plus, là?
1: Ben, je sais pas.
0: Même une cinquantaine, là?
1: J'ai un carré de Kallax bien plein.
0: Okay.
1: Au bouchon, puis j'ai un collecteur de Smashing Pumpkins là, qui est assez large. Là,
0: ouais,
1: le reste,
0: ouais,
1: c'est
0: d'usagers.
1: Fait que,
0: OK, fait que t'approches une cinquantaine, là, à peu près. Ben, fait que donc, puis vraiment, cette compagnie-là, par exemple, si vous cherchez des boîtes à collection d'albums, tu sais, moi, c'est ça que j'avais besoin, puis toi, JS, ils avaient trouvé sur ce site-là. Là. C'est vraiment des belles boîtes, là, vraiment pour 12 pouces, pour vraiment bien stacker vos boîtes d'albums vinyles. Si vous en avez plusieurs, vous avez besoin de ça. Là, ça fait une job incroyable. C'est bien classé. Ils sont solides, les boîtes. C'était pas trop cher non plus.
1: Non.
0: C'était
1: c'est
0: trois boîtes.
1: C'est dispendieux, mais quand même, versus le marché. Puis, si, exemple, tu veux t'acheter une boîte genre rigide, là,
0: ouais.
1: Là, tu montes dans les prix assez vite. Là.
0: Ben, c'est ça.
1: Un truc à 300 piastres pour transporter des vinyles, là, quelqu'un qui en vend, l'exemple, qui veut pas émaganer.
0: Mm-hmm.
1: Mais ça monte assez vite. Là. Tout, c'est à peu près quoi, une quarantaine de
0: c'était
1: pièces?
0: C'était 40 pour trois boîtes, quand même, d'une très bonne qualité. Vraiment très impressionné de cette compagnie-là. Canadienne, Toronto,
1: ouais.
0: Sûrement?
1: Je pense que c'est plus dans l'Ouest encore,
0: ah, oui?
1: Mais on en
0: okay.
1: Vérifierait ça. Mais pour vrai, il y a bien des YouTubers qui ont comparé justement les pochettes de riz là, pour protéger le disque, la galette et la pochette extérieure. Puis tu sais, ça vaut la peine justement là, de commander avec cette compagnie-là. Puis des fois, c'est un petit peu plus cher, mais souvent, c'est à peu près le même prix.
0: Mm-hmm.
1: C'est versus du MoFi, des trucs comme ça qui vont être un peu plus chers. Puis c'est surtout que ça va être plus dur à trouver des fois sur certains sites puis qu'il va falloir que tu payes ton shipping. Puis là, ça,
0: oui.
1: Ça, des fois, ça coûte cher quand tu commandes d'ailleurs.
0: Fait qu'on le rappelle, c'est Vinyl...
1: Vintage Solution.
0: Vintage ouais. Solution. Donc, les encourager. Même là, on mettra le lien sur notre page Facebook au studio. Voilà. Et puis, ben nous, ben, on va commencer le show à l'instant avec la toune de la semaine.

0: petit erratum, on vous a mentionné le mauvais site, c'est Vinyl Storage Solutions. Donc, compagnie canadienne, ben fun d'aller magasiner là-dessus. Puis là, il y avait un spécial aussi, c'était 5$ à le shipping.
1: Oui,
0: ça, c'est pas cher. Merci.
1: Ben oui, c'est pour ça que je l'ai utilisé, c'est pour ça que j'ai recommandé là, justement.
0: Merci, pub ciblée sur Facebook et infolettre.
1: Exactement, voilà, c'est un peu ça. Donc, pour la tourne de la semaine, ben j'y vais un peu, type musical qu'on fait pas jouer souvent ici, là. Un petit peu plus du synthétiseur rock, indie rock, un peu plus. C'est Future Islands. Moi, je les ai vus deux fois là, au Festival d'été de Québec. En 2015, quand ils commençaient d'être très populaires, ils avaient fait une performance assez authentique à Glastonbury, en Angleterre. Et puis, ils sont revenus au Festival d'été en 2024 aussi. Puis, vraiment, j'avais été encore très impressionné de la performance qu'ils donnent. C'est très rythmé comme musique. C'est vert d'oreille. C'est facile d'écoute. Et puis, le chanteur est quand même assez spécial. Donc, ça, c'est lui qui ajoute un peu le côté peut-être un peu punk ou post-punk. Donc, c'est trash, c'est garroché de la façon qu'il chante. C'est pas trop harmonieux non plus. Donc, ils viennent de sortir un nouvel album. Donc, évidemment, j'ai écouté le nouvel album. Encore là, on est vraiment dans la saveur de Future Islands. On réinvente pas la roue. Ça fait quand même 20 ans qu'il existe, là, quand même. Ça me surprenait. Là. J'étais là, ah ouais, 20 ans déjà.
0: Oh. Ça passe vite, hein?
1: Oh, vraiment, tu sais, ça, là, tu sais, je parle de Festival d'été 2015. Pour moi, tu sais, il y avait 10 ans, le Ben, à peu près. Non, on recule en arrière.
0: Brave New World, il est sorti en 2000. Quand tu penses à ça, ça fait 26 ans que Bruce Dickinson est revenu dans Maiden. Fait un petit bout, là, tu sais.
1: C'est ça, là, vraiment, des fois, ça prend des dates, là, pour, on dirait, réaliser qu'on vieillit, nous autres aussi.
0: Il y a ce malheur.
1: Puis des fois, la musique vieillit pas tout le temps non plus, hein. Fait que c'est ça qui est vraiment le fun de la musique, c'est que des fois, ça vieillit pas. Puis des fois, ben, elle vieillit en maudit aussi, la musique.
0: Ça vieillit bien ou mal, c'est comme nous autres, ça va dépendre, là.
1: C'est ça, on s'en dira ça d'ici à peu près une dizaine d'années, c'est à peu près ça. Puis notre directeur technique, lui, il se trouve à nous dire que non.
0: On parlant de pas vieillir bien. Mal, là.
1: C'est ça.
0: En voilà un
1: qui a pogné 40 ans. On va saluer Guillaume Dionne. Salut Guillaume. Fait que là-dessus, bon, on s'en va. Ah ouais, à ce point-là. Non, on te coupe, là, c'est tout.
0: C'est vraiment terminé.
1: T'étais juste mal poli.
0: T'avais le droit à une intervention, puis t'as envoyé chez le public. C'est pas gentil.
1: Exactement. Fait qu'on va écouter Future Island avec Pinocchio. On écoute ça direct là au studio.

0: Et oui, vous venez d'entendre Future Islands avec Pinocchio. 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Et puis là, ben, on enchaîne avec GS, avec son bloc de surf rock, parce qu'il trouve que la température est pas... C'est pas commode.
1: Deuxième tentative pour séduire Mère Nature. Non. Non, ça n'avait pas rapport. Je savais même pas qu'il pleuvait pour vrai à soir.
0: OK.
1: Mais non, j'avais le goût d'écouter du surf rock. Il y a un groupe qui va sortir son album. Il est déjà sorti, mais qui va le sortir physiquement, justement, là, cette semaine, vendredi. Puis, du crime, ça serait pas pire de parler un peu de toute la nouvelle mouvance. On peut dire nouvelle mouvance, mettons, depuis le début des années 90. Le surf rock, à la base, c'est sorti à peu près fin 50, là, début 60. Mm-hmm. Ça n'a pas une grosse durée de vie, mais ça renaît de ses sens là, depuis plusieurs années. Puis il y a vraiment des bons groupes. Donc, mettons qu'on vous nomme des vieux bands là, qui étaient de l'époque. On a The Ventures, The Surferis, The Chantez et les plus populaires, The Beach Boys. C'est pas nécessairement du surf rock. C'est plus comme une genre de surf vocal, donc musique surfy avec beaucoup d'harmonie vocale. On s'entend, les Beach Boys étaient très connus pour ça, très populaires. Mm-hmm. Et on a du reverb, du tremolo et du fast picking. Donc, on a deux effets de guitare. Il n'y en avait pas 400 000 à l'époque non plus. Hein. Engine de poitrine en 62, ça aurait été original, mais il y aurait eu certains trucs plus limités. Puis le fast picking pour des trucs rapides de guitare. On s'entend que pour l'époque, c'était rapide, là. Tu sais, de faire du ding, ding, ding, ding, ding, ding, ding. Ça, c'était rapide. Donc.
0: Ben, c'est ça, on n'avait jamais entendu ça, même.
1: C'était quand même assez fou.
0: Hein? C'est ça, là.
1: Les jeunes pouvaient bien se torcher les hanches là-dessus, sur les pistes de danse, puis faire des maux de tête à leurs parents, parce que c'était quand même une musique de rebelles, on va le dire comme ça, de gens qui étaient à l'aise à défier les règlements. Puis, quand je dis défier encore là, c'était du smooth pour l'époque. Là.
0: Oui, quand même, faut s'en remettre.
1: Ils ne vont pas voler des trucs aux Ardennes, non. Ça, c'est trop intense là, pour l'époque. Puis justement, ben, le band qui va lancer son album, qui va le rendre disponible en galette physique, c'est le band de Babaloonies qui a joué à Québec récemment. Et c'est un band de Québec. Ils ont lancé un clip aussi récemment, qui est la chanson qu'on va faire jouer, Curb Surfing. Et leur album qu'ils ont lancé, leur deuxième, c'est Going For It. Et je trouve ça très, très cool parce que le groupe, ceux qui connaissent un peu le marché des vinyles, il y a l'espèce de petit cartonnet là, qui vient comme, c'est pas scellé, là, mais par-dessus ton vinyle au Japon, les Hobby.
0: Oui.
1: Donc, eux, ils en ont un sur leur vinyle. Ça, je trouve ça super chouette. Donc, très intéressant. On va faire jouer aussi du Surf Rajet, donc un groupe de Toronto, girl band, justement, qui sont connus surtout pour leur cover. Donc, ils ont fait un gros cover. Ils ont fait un cover qui a été super populaire, donc Toxic de Britney Spears. Mais ils en ont fait plusieurs. Donc, on a les Spice Girls, Blondie, Rolling Stones, les Beatles, et j'en passe. Ils en ont beaucoup sur leur album. Puis, ils en font aussi live qui sont pas disponibles version studio. Donc ça, c'est un groupe qui est super intéressant et un band que j'ai trouvé par la bande parce que je me suis dit, je vais essayer de faire une belle découverte puis vous la faire découvrir.
0: Mm-hmm.
1: C'est les Los Frenéticos. Ça, c'est un band de l'Argentine que j'ai découvert. Puis on va écouter une toune de leur deuxième album, Teletransport Stations. Mon espagnol y est à chier ou l'argentinais.
0: Non, c'est pas super, au moins tu te lances. On voyait que tu prenais l'élan.
1: Mais j'ai pris une toune qui sonne en anglais, donc Heat Wave de Los Frenéticos.
0: Plus facile
1: ça,
0: un peu.
1: Plus facile pour moi de prononcer ça. Et on va écouter aussi Instant Coffee de Surfrajet et Curb Surfing, comme je vous disais, de Babaloné. Et peut-être, si on est chanceux, ben, Mère Nature, ben, elle va nous donner du soleil si elle entend ça. Qui sait?
0: Mais écoute, je vais pas spoiler, là, mais il fait beau demain. T'as dit tout de suite.
1: Nice! Ça a marché! Fait que des fois, quand tu veux, tu peux.
0: Voilà.
1: Et après ça, ben, on fait une pause publicitaire et on reçoit mon oncle Jason. Vous êtes au studio au 96.9. Gros bisous!

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0: tanné du Yes No Toaster? Danita.ca.
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6: Et oui, vous êtes de retour au studio en ce 26 mai 2026, les 20h40, et nous, on est en onde et en mode rock jusqu'à 23h, mais l'émission va se terminer vers 22h, mais on a encore du beat rock, du beat de nos anciennes émissions à vous suggérer, à vous présenter. Donc, fait que c'est le rendez-vous rock sur les vraiment sur le, vraiment les ondes du 96.9 à chaque mardi soir. Et là, ben il fait pas beau dehors, on écoute un bloc de surf rock, ça nous donne le goût d'aller sur la plage. Ça me fait voyager, ce JS du surf rock, là, vraiment. Là.
7: Moi, je trouve ça le fun. Je trouve ça que ça détend. Là, c'est belle fun.
6: Ouais, c'est
7: intéressant.
6: Mais c'est la bonne musique de char aussi.
7: Ouais, effectivement.
6: T'sais, c'est ça, parce que c'est pas tout qui s'écoute d'un char. Hein. J'ai envie de dire ça comme ça. T'sais, en jean de poitrine, j'aime ça chez nous.
7: Mais
6: là,
7: des cassettes.
6: Mais dans le char.
7: C'est plus dur à cette heure.
6: Excellent. Donc, nous, on va s'en aller directement sur les réseaux sociaux et directement sur la chaîne YouTube de CJMD et sur ma chaîne à moi, Jimbo Musique. Parce que si vous ne le savez pas, cette semaine, notre invité de la semaine, c'est mon oncle Hazen et il est avec nous maintenant en ondes. Salut, mon oncle.
8: Allô.
6: Comment ça va?
8: Ça va bien, puis vous autres?
6: Ben oui, ça va très bien. Merci d'être là. C'est la première fois qu'on fait une entrevue avec un petit décalage horaire, parce que là, toi, il est 21h40.
7: Non, c'est la première fois qu'on fait un décalage au Canada, parce qu'on avait eu notre artiste qui était des Philippines.
6: Oui, Mathieu Fizet, oui.
7: C'est ça, il vient pas des Philippines, est allé habiter là-bas. Bon. Mais toi, t'es un peu le proche, mon oncle.
6: Oui, c'est ça.
8: Petit peu moins loin que les Philippines, là. Ouais. Ça se drive. C'est, là.
6: C'est moins exotique aussi, ton affaire, là. En tout cas, bref.
8: Ouais, bien.
7: Yeah. Ça dépend des points de vue.
8: Pas grand palmier ici.
6: C'est un peu ça, ouais. Donc, écoute, merci beaucoup d'être là, mon oncle. Moi, j'écoute ta musique depuis que j'ai entendu ton double. Et puis, j'écoute ça vraiment plugué ben raide. Et puis, c'est resté dans mes veines. Puis, vraiment, puis là, avec ton nouvel album qui sort et qui est disponible maintenant, je voulais qu'on prenne du temps pour jaser un peu de ta carrière. Puis, vraiment, te faire connaître un petit peu plus à nos auditeurs ici du côté de Lévis. Donc, nous, on est sur la rive sud de Québec. Et puis, c'est qui ça, mon oncle Hazen?
8: C'est moi je m'appelle Jason Leblanc. J'ai créé un personnage appelé Menon Jason qui est une sorte de alter ego que j'utilise pour conter des histoires à la première personne. Je compte des histoires de la vallée de Memram Cook du point de vue d'un travailleur qui prend pas de break. Puis je fais une sorte d'humour satire d'une façon toujours avec respect, c'est sûr, de ma culture du sud-est du Nouveau-Brunswick, de l'Acadie. But je mets beaucoup d'emphase sur la musique pour faire de la musique qui tient debout. Ça fait pour le monde qui comprend pas ce que je dis, ben ils peuvent apprécier la musique pareil.
9: Ben oui, parce que ben à force de l'écouter, on comprend un petit peu plus là. Il y a certaines toutes, c'est vraiment c'est certains termes, mais au final, on est capable de bien comprendre ta musique. Donc c'est vraiment, ça fait partie du passé de ta vie. Donc c'est plein d'anecdotes, vraiment toute l'inspiration que tu as pour ta musique.
8: En partie, là, c'est soit des anecdotes ou des histoires que du monde m'a conté, ou c'est des histoires du monde de Memram Cook, de mon village natal. Puis j'exagère ça comme d'un autre niveau. C'est comme, étant donné, tant qu'avoir un personnage de créer, je vais pas me limiter à des histoires vraies. C'est comme une façon de, c'est comme des contes à rire d'une façon, juste des contrées d'histoires. C'est juste, c'est ça. J'exagère une réalité qui est quand même là, ça.
9: Excellent. Puis avant de partir, là, vraiment, là, avec ton personnage, Monon Hazen, qu'est-ce que tu faisais dans la vie?
8: Ben, moi, j'ai ingénieur civil. J'ai un bac en génie civil, puis je fais de la charpente à part de ça. Ça fait, il y a de l'influence qui vient et tout de travailler des chantiers de construction, là. C'est, il y a les plus grands poètes, je pense que. Il y a beaucoup de gens qui savent pas qu'ils sont des poètes dans les trades, tu sais, là, dans l'ouvrage manuel, il y a des grands poètes. Des fois, il y a beaucoup de jurements, mais il y a des poètes là-dedans.
9: Ou les termes que tu utilises, là, parce que des fois aussi, si tu travailles pas là-dedans, tu comprends rien. C'est un peu
8: ouais,
9: ça.
8: Ouais, c'est tout. Yeah.
9: OK, donc, et puis, ça fait combien de temps, là, vraiment, tu es dans le domaine musical, là, puis avec ton personnage?
8: Ben, vraiment, ça fait à peu près depuis 2013 que j'ai commencé ça. J'étais encore aux études, puis j'avais pas vraiment touché ma guitare, ça faisait une couple d'années, puis là, j'ai commencé à jouer back la musique avec ça, puis ça pognait. Mon agente Carole Doucette m'a contacté, puis elle était comme, je veux travailler avec toi, puis là, d'être là, ben, ça snowballait plus gros que je m'attendais, puis si je suis tout le temps juste reconnaissant, puis content que j'ai l'opportunité de faire ça, vraiment, hein, c'est ça a été plus gros que je m'attendais, ça fait que je le prends à bras ouverts, puis je donne tout ce que je peux pour, c'est juste feeder back cet amour-là d'une façon.
9: Mm-hmm. C'est quoi que les gens ils se trouvent à vraiment à triper sur toi, là? C'est-tu vraiment, c'est les paroles, c'est la musique, c'est le style que t'as, ou c'est la totalité, c'est tout ça?
8: Ben, ouais, I guess, il y a des personnes qui accrochent sur tout, puis il y en a qui accrochent sur, c'est comme, on a tout enregistré analogue, ça fait, c'est comme, il y a du monde qui est des gearheads qui vraiment apprécient comme le travail qu'on a mis pour recorder analogue, ça fait ça, c'est sa niche en soi-même, le monde du sud-est, Nouveau-Brunswick ou en Acadie en général, c'est, j'essaie de mettre à l'avant la parlure du passé, des vieux termes, des vieux mots qu'on utilise presque plus, ça fait, il y a ce côté-là, puis le style de musique, anyone can, tu sais, vous finissez d'écouter du surf rock, comme les autres, comme Double Double, comme tu dis, c'est l'influence 60s, 70s, des 60s, 70s.
9: Oui.
8: Anyone qui aime ce style de musique-là et tout, ça fait, ça va chercher un petit brin des petites niches et c'était là. So, c'est awesome. Yeah.
9: Ben, moi, personnellement, je pense que c'est vraiment le son. Il y a une recherche dans le son. Je sais pas à quel point que tu prends du temps, mais parce que, tu sais, Double Double, justement, la première fois que je l'ai entendu, on dirait que c'était une vieille tonne d'Elvis Presley là, qui commençait là, dans mon système de son. Puis j'étais là, OK, il y a quelque chose. Là. Moi, ça me parle. Moi, c'est le son instantanément. JS, tu me connais. Moi, c'est ça qui vient de chercher immédiatement quand j'écoute de la musique. Fait qu'il y a vraiment une grosse recherche dans le son pour vraiment que tu aies une authenticité. Là, tu nous parles d'analogique, donc on fait encore des enregistrements sur bobine. On sort ça en album vinyle. Donc là, c'est vraiment quelque chose de très important pour toi, là.
8: 100%. Je suis dans mon studio, ça fait, je peux même te montrer.
9: Ah oui, on envoie du gear là, en arrière de toi, là, des amplis pis tout.
8: C'est actually un préampli qui a été construit pour moi, c'est un replica des RCAs des années 60. Ça fait les préamplis, c'est par Paul Gamache, un gars de Moncton qui est un wizard. C'est comme la gear, tout l'équipement, c'est ça. Il n'y a rien qui est vraiment pas quelqu'un qui est moderne, mais on va chercher le plus qu'on peut d'authenticité du temps. Puis tu l'as, c'est la façon que c'est enregistré sur des, que ça soit analogue, c'est qu'on est souvent du live, beaucoup de musiciens qui jouent en même temps. C'était fait dans le temps aussi. Tu penses à la Wrecking Crew, les albums des années 60-70. Ça fait l'équipement et la façon que c'est enregistré, puis les arrangements musicaux et tout. So, beaucoup de réflexion qui est mise sur la sonorité. So.
9: Puis toi,
8: j'apprécie que tu le remarques.
9: C'est ça qui va te chercher, toi? C'est vraiment d'avoir une authenticité sur le son. C'est ben, difficile à décrire, façon, hein, vraiment, notre affection sur une authenticité sonore. C'est un peu bizarre, là.
8: Ben, c'est pas vraiment bizarre. C'est que je réalise que, comme, si c'est. Il n'y a pas juste dans la musique, dans toutes les. Même des films, tu sais, ils utilisent des caméras. Il y a des gros directeurs qui. Prend encore du film parce qu'il y a une couleur, il y a une texture, il y a quoi qui se fait que tu peux juste pas vraiment avoir la même chose numériquement. C'est pas qu'un est meilleur que l'autre, c'est juste que moi, la musique qui me parle, c'est souvent la musique qui a été enregistrée analogiquement. Ça fait que j'essaie de reproduire ce feeling-là. C'est pas que j'essaie de faire de quoi nécessairement qui est rétro, c'est juste que ça finit par sonner de même parce que l'équipement du temps, puis j'apprécie vraiment les arrangements qu'ils faisaient dans le temps aussi, ça fait ça. Ça finit par se rencontrer là, mais il y a de quoi, tu sais, il y a de quoi là, ça nous parle d'une façon comme que c'est pas, c'est mieux ou pire qu'un autre, c'est juste pour moi, c'est la méthode que je veux travailler.
7: Mm-hmm. Tu sais, des fois, je pense que quand t'es restreint dans ton choix, tu sais, quelqu'un qui travaille dans le numérique, il y a tellement de plugins, là, tu peux passer comme 3 semaines à essayer un tone de Git, là. C'est si tu veux trouver le bon, entre parenthèses, versus que quand tu joues avec du gear analogique que tu as physiquement sur place, ben c'est un peu comme quand tu allais au club vidéo. Ah ben Die Hard, il n'est plus là. Ben je vais louer autre chose. Là. tu prends ce qu'il y a puis tu vas avec, ça va être bon pareil. Là,
9: ouais.
8: Fini avec Bleu Nuit ou whatever, quoi d'autre. Là, c'est que Die Hard n'est pas là. C'est...
9: On va aller dans la section porno. On n'a pas le choix.
7: On n'aura pas le choix. Ah oui. Black Zilla 4 encore.
8: tu expérimentes avec le placement des micros ou d'autres choses quand ce que t'as pas 100 000 plugins, ça fait que tu travailles plus avec ton environnement sonore, puis ça vient tout le temps que tu finis par mettre plus de travail à la source, c'est comme de jouer la partie d'une façon, c'est comme hey, si c'est pas assez fort, faut que tu joues plus fort, puis là ça donne cette intensité là qui était aussi des restrictions dans le temps, ça fait souvent ça se rencontre là, comme tout le monde voulait s'entendre, ça fait la guitare était forte dans les solos dans le temps, puis on fait la même chose aujourd'hui, ça sonne comme ça.
9: Ben en tout cas, moi, j'apprécie beaucoup ton son. Puis en plus, ben là, tu as un nouvel album qui vient de sortir, donc qui est Halo Chanceux. Mais juste avant de parler de ton nouvel album, ben j'avais peut-être une anecdote pour toi. Parce que, puis je vais te conter ça, parce que là, toi, l'année dernière, tu as eu la chance de venir jouer à Québec, parce que je me demandais, moi, beaucoup, pourquoi mon nom Hazen vient pas jouer à Québec? Il va-tu venir qu'être booké par un festival? Puis là, au final, tu t'es fait booker par le Festival d'été de Québec, en première partie des Hey Babies, puis de Sale Barbe. Moi, j'étais à la petite scène métal à côté, donc il y avait Rouge Pompier, un band que j'apprécie beaucoup, il y avait In Flames, toute ma gang était là, puis là, j'étais là. Ouais, mais là, moi, je veux pogner mon nom Hazen, puis je veux pogner son double-double, puis ça halte à marde. J'ai dit, let's go, j'ai dit, on a quitté la scène, j'ai soigné, j'ai couru jusque pour me rendre sur les plaines d'Abraham, puis je t'ai pogné, puis t'as livré un Christy de bon show. Fait que parle-moi de cette expérience-là des plaines d'Abraham, puis ton booking avec le Festival d'été l'année dernière.
8: Non, ouais, hey, j'ai vraiment touché que t'as fait ça. Ça me touche big time. Je veux dire, tu sortes d'une show pour venir voir qu'est-ce qu'on avait à offrir. Moi, je veux dire, c'est le plus gros stage que j'ai ever joué de ma vie, là. C'était awesome. Comme, ça filait pas mal superstar, je peux te dire ça. Comme, puis l'équipe était juste, comme, assez professionnelle. Comme, ils mouillaient à boire de bout aussi quand on a fait le soundcheck le matin. Mm-hmm. Comme, il y avait une grosse pluie, puis on était comme, oh, comment ça va? Comme, tu sais, moi, ils mouillaient dans ma guitare, là. Puis, là, ça a donné comme le soleil a juste sorti comme tête. Je pense que c'était comme 15 minutes avant qu'on embarque sur le stage. Ça fait, c'était juste comme le parfait temps, comme le monde rentrait, comme je pense qu'ils ont vu que ça s'éclairait, puis tout le monde rentrait pour le show pendant qu'on jouait. Comme j'en ai des frissons juste à y penser, comme tu voyais pas la fin. C'était, on dirait, je sais pas, c'est juste, c'est surréel, c'est awesome. Puis j'ai embarqué encore nouveau sur le stage plus tard avec les Salbars pour une de leurs dernières tonnes, puis là, c'était rendu, le soleil était couché, puis là, c'était juste comme une vague, ça semblait comme un océan de monde, c'était comme tellement awesome. Donc, j'en reviens pas.
9: Ben, en plus, moi, c'est vraiment qu'est-ce qui m'a fait capoter un peu, c'est que moi, je m'attendais à te voir dans une petite scène où, la source de la Martinière à Limoilou, l'Anti, quelque chose comme ça. J'étais là, mais là, j'ai dit, la première fois que je le vois qu'il se fait bouquer à Québec, et c'est plein.
8: Rien de moins.
9: Rien de moins pour mon oncle.
7: Fait qu'après ça, il ne peut plus rien topper, fait qu'il ne reviendra plus. <T'sais, non. rire>
8: C'est fini.
9: J'ai mon chumé David Vanier qui est sur le chat en plus qui dit c'était balade, c'est plein. Ben oui, parce qu'il était venu avec moi, il avait couru avec moi. J'étais là, y a-tu quelqu'un qui est assez game là? Puis il était là, ah oh, ok, je voyais là avec toi.
7: J'étais trop lazy, ça me sentait pas de courir, je suis resté au show, sorry. Mais c'est ça aussi la vie.
9: Ouais, mais c'est ça. Bon, c'était vraiment une Christine belle soirée qui avait vraiment booké quand même. Mais des deux côtés, là, c'était vraiment awesome. Fait que puis la grosse scène des plaines d'Abraham, c'est vraiment, on se fait tout le temps dire à quel point que c'est impressionnant. Puis faut le vivre pour le croire. Puis là, toi, tu l'as déjà vécu dans ta jeune carrière quand même.
8: Ouais, c'était awesome. Puis là, c'était super dernière minute pour moi d'envoyer le. Comme je sais pas pourquoi j'ai fait ça. Ils m'ont demandé pour un rider, tu sais, comme un stage plot, là.
9: Ouais.
8: Puis j'ai demandé si on avait le choix d'avoir des risers, tu sais. Puis t'es comme, j'ai pensé, hey, c'est le festival d'été, il doit avoir des risers. Puis t'es comme, ouais, pas de problème. Ça fait, j'ai fait un dessin juste vite sur Paint, là. C'était comme 4 stickmen sur des risers. Ça, c'était vraiment broche à foin. Je sais pas pourquoi j'ai fait ça, mais j'ai envoyé une image comme ça. Puis le technicien, je crois que c'est Alain qui était comme à la direction technique, il l'a imprimé, puis il l'a mis sur son mur. Puis quand j'arrivais, comme c'était, je pense qu'il s'est trouvé ça comme broche à foin qu'ils l'ont actually imprimé pour le montrer. Là, c'est comme un what not to do. Là. Ils m'ont vraiment bien traité. Ils ont awesome avec moi. Là.
9: C'est vrai qu'on entend souvent parler, par exemple, à quel point que les artistes traitent beaucoup sur l'organisation du festival d'été.
7: C'est des tripeux aussi qui sont en arrière-scène. Donc, oui. C'est pas juste des techs pour dire qu'ils sont techs. Là. Eux autres, c'est leur bébé. Là, c'est le badass crew, je pense. Là. Puis il y a comme le petit poulet là, en caoutchouc que tu peux squeezer. Il aménage ça pour le monde. Il y a des vieux tapes vintage là, pour mettre des cassettes. Puis, t'sais, les gars qui sont derrière ça, ils ont du gros fun. Là, t'sais, ils trippent autant que les artistes à faire ça, je pense.
8: Ben, en fait, le gars qui avait, il y avait un gars dans l'arrière-scène qui avait un cassette player qui jouait. Puis moi, j'avais amené mon recorder à cassette.
9: J'ai électrique.
8: Ouais, j'ai enregistré le show sur ça. Ça sonne comme la garbage.
7: C'est le pire bootleg ever. Juste...
8: Oui, c'est bootleg, là. Yeah. Puis il était vraiment content de le faire pour moi. Ça fait, c'était awesome. On a vraiment eu de la fun.
9: Mais là, au moins, t'avais rentré un line in dedans. Là. C'était pas le mic sur l'appareil. Là.
8: Non. C'est le mic, c'est l'appareil.
9: C'est le mic, là. C'est normal. Ouais. Ça sonne garbage.
8: Ben, je me dis, whatever, je vais pas vendre ça, c'est juste pour moi.
9: Écoute, tu me vois avec mon gilet d'angine de poitrine, donc mon hot dog d'angine de poitrine. Ben écoute, quand on est allé les voir au Pantoum de Québec, écoute, ils filmaient avec une caméra Quasar en mode VHS le show.
7: C'était le Rudy qui filmait, puis il disait, on tape tout par-dessus des albums, pas des albums, mais des VHS de Titanic. Parce qu'ils viennent tout le temps en paquet de deux puis ils sont pas chers. Là, t'es comme, what the fuck, ça a été brûlé ces cassettes-là, ça a été surutilisé, c'est ça, ça doit looker la merde, mais quand même. Il y a de quoi aussi de le fun dans le vintage, là, ça sera pas beau, mais ça va être beau. Tu sais, quand on regarde des vieux clips, un show de Metallica, genre dans leur première salle de spectacle, c'est lettre, ça sonne le yaob, mais c'est le fun pareil. On dirait que tu captes l'ambiance avec ça mieux. Quand c'est trop beau, on dirait que c'est juste trop beau.
9: Ouais, c'est ça, on est habitué là, mode de téléphone cellulaire, puis là ça donne une texture, ça donne un style, donc c'est un peu ça, mais vraiment ça m'a fait juste penser à ça là, ton histoire avec ton magnétophone.
8: Moi j'ai enregistré mes deux premiers lancements d'album, puis celui-ci que je viens de faire aussi avec une caméra mini DV aussi là. J'aime vraiment ce côté-là, puis je trouve que c'est comme un petit peu comme tu parles de voir des vieux vidéos de Metallica ou quoi même, on dirait que tu as juste passé d'informations que tu aurais aimé d'être là pour voir ce qui manque. Tandis que quand c'est HD puis tu vois tout, c'est juste comme, pourquoi j'irais voir le show comme j'ai toute l'information là, comme je peux l'écouter dans mon sound system chez nous. Que quand tu as juste comme de quoi qui est un petit peu crappy, des fois ça laisse comme à désirer qu'est-ce que tu manques. C'est l'information qui manque, laisse ton imagination le figure out. Puis je trouve qu'il y a de quoi de magique avec ça et tout.
9: Ah ouais, vraiment. Ouais, c'est un bon point. J'aimerais ça qu'on prenne du temps de parler de ton nouvel album, Halo Chanceux. Donc, vraiment, écoute, j'écoute ça, ça fait deux semaines. Je pense que ça fait deux semaines qu'il est sorti. Allez écouter ça, chers auditeurs. Donc, c'est disponible sur toutes les plateformes de musique en ligne. Donc, autant YouTube que Spotify que Tidal. Parle-moi de l'enregistrement. Parle-moi de ce beau projet-là. Ça sonne bien. C'est rythmé. Encore là, les textures sonores. Parle-moi de la création de ton album.
8: OK. Well, encore une fois, c'est sûr, c'était analogue. Ça fois-ci aussi. Mm-hmm. Ben là, je suis entouré de trois musiciens et musiciennes qui sont vraiment top class. Là. Manuelette, les trois ont une formation en jazz. Là. Manuelette, elle a joué tous les drums, les percussions, la trompette, le baryton, puis le flugelhorn. Puis là, t'as Miguel Dumaine, lui a fait tous les claviers. Il a fait le l'organe aussi, l'orgue, puis il a fait comme un petit peu de piano. Il joue toute la flûte traversière là-dessus aussi. Puis Jerry Poitras, lui, a joué la basse électrique, la contrebasse, le saxophone alto et ténor. Ça fait, avec Z3, à nous quatre, on a bâti les arrangements. Comme moi, j'avais composé la parole, puis les paroles, puis la composition des tunes. Puis on a bâti les arrangements ensemble. Ça fait, c'est pour ça il y a beaucoup de horns, il y a beaucoup de trompettes, saxophones. Les arrangements sont un petit peu plus élaborés que mes autres albums parce que je voulais me pousser un petit peu plus loin. Puis j'avais l'équipe pour le faire. Là. So, c'est mon premier album que j'ai réalisé moi-même. T'sais, j'ai enregistré tout moi-même, mixé moi-même avec l'aide de Miko Roy, il joue la guitare pour les Hey Babies. Il reste à Dorchester puis en studio aussi. Là, ça fait, lui m'a aidé beaucoup pour le mixage. Mais à part de ça, on a commencé 4 tracks sur un cassette Tascam. Ça fait, c'était, il y avait la guitare, il y avait le drum, il y avait la bass, puis il y avait le clavier. C'était 4 micros. Puis toutes les beds, ça vont faire dans 2 jours. On a tout fait les bed tracks. Puis là, c'était des overdubs sur cassette. Puis là, j'ai mis comme proche de 200 à 300 heures à tout enligner ces cassettes-là numériquement par après. Parce que je voulais pas les warper. Tu sais, comme s'il y a des outils qui auraient permis de faire ça plus vite. Mais je voulais les couper à la main puis les mettre vraiment... je dis à la main, mais comme digitalement, mais je voulais les couper puis les mettre à la place pour pas que ça manipule l'audio numériquement. Ça fait, c'était comme un casse-tête, mais ça a valu la peine. Je trouve que ça donne un son qui est un petit peu comme... chaotique un petit peu, c'est raw, ça file cassette, puis c'est ça que je voulais pour cet album ici. Mes autres albums étaient faits sur du ruban, vraiment des reel to reel. Celui-ci, c'était toute cassette numérisée, puis là ensuite j'ai mixé sur un reel to reel après ça pour le mix. Ça fait, c'était tout un processus.
7: Tout qu'un travail de moine, ça. C'est cool. En même temps, tu te donnes des défis comme ça pour réaliser des nouveaux trucs, puis ça sonne super bien. Il y a quand même une différence, comme tu disais, avec tes premiers albums. T'as dû avoir du fun, pareil, à tout faire ça. Puis il y a des thématiques qui reviennent aussi. Là. Les vidanges, là, c'est-tu important tant que ça? Ou il y a comme quelques tonnes, je pense, sur les vidanges. C'est peut-être ton côté papa dans la petite vie. Je ne sais pas si tu connais la petite vie, Jason.
10: Là, c'est ça.
8: Un petit peu, mais vraiment, ça fait quand même partie de ma vie. Comme on a été souvent, j'y pensais juste l'autre jour, comme, tu sais, mon père est charpentier, ça fait souvent, on allait tout en famille au vidange. Puis on, vraiment, tu sais, on allait mener les vidanges, puis après ça, on allait au Ears Convenience, qui est comme pas loin du dépotoir, puis on s'achetait des petits subs à 99 cents, puis tu pouvais avoir 3 hot dogs pour 1 piastre. Ça fait, tu sais, on mangeait ça dans le parking lot après d'avoir la journée dans le corps. Puis j'ai vraiment, ça fait quand même partie de ma vie d'une façon. Ça fait, j'ai joué avec ce côté-là pour ma tune de Drive à la Dump, qui est sur mon nouvel album.
7: Yes.
8: Il y a un petit peu de method acting aussi, là.
9: Ouais, ben écoute, puis ben en plus vraiment avant l'entrevue, donc je demande tout le temps aux artisans, ben c'est quoi les chansons que t'aimerais qu'on présente à nos auditeurs. Donc parce que vraiment l'extrait que t'as sorti, c'est Washer Toes, et puis mais là les deux que t'as sélectionné pour nous ce soir, ben c'est deux qui sont sur ton nouvel album, mais c'est pas des extraits officiels. Donc Landmower Cowboy, donc parle-moi de Landmower Cowboy, parce que moi je l'adore là, j'adore cette tune là,
7: quoi.
9: Et vraiment, tu sais, juste faire le tracteur avec 3 bières puis t'as peur d'en manquer, là, déjà là, c'est quand même pas pire.
8: So, ben, tu sais, le feeling, comme j'ai déjà un emploi d'été jusqu'on conduisait des golf carts.
9: Ouais.
8: Puis on a eu le droit, il y a un moment donné, à conduire sur le chemin. Puis on dirait, il y a juste de quoi, même chose comme si tu fais du 4 roues, quand tu embarques sur le chemin,

0: musique. Puis il y avait actually, il y a un gars aussi à Memram Cook qui se rendait au magasin avec son lawn tractor aussi. Ça fait ça quand même, ça fait un parti de chez nous en réalité et tout. Puis je voulais juste, c'est un petit peu identitaire comme chanson. Tu sais, je parle du cowboy hat pour la première fois. Je parle de Memram Cook. C'est la première chanson que je dis vraiment Memram Cook dedans. Puis c'est beaucoup dans mon identité du personnage. Ça fait, je voulais que ça soit la plus épique chanson pour drive un lawnmower sur le chemin, puis je pense qu'on a réussi à faire de quoi qui est comme, c'est la twin start, puis t'es comme hell yeah.
1: Ben oui, vraiment, là, tellement. Puis juste, juste wash a toast, là, écoute, tu fais juste dire que tu vas remplir tes couleurs de bière au Québec, puis ah ouais, let's go, on passe à run. Juste ça, j'étais pour te poser la question, est-ce que tu fais ça dans la vie, là, quand tu descends au Québec, tu remplis ton char de bière, parce qu'elle coûte cher au Nouveau-Brunswick, votre bière, si on le sait, là.
0: Mais, oui, yeah.
2: Mais ça, il y avait un gars qui s'est fait arrêter, hein? Il y avait un gars qui s'est fait arrêter, il y avait un mini U-Haul, tu sais, les petits. Il faisait ça non-stop tout le temps. Il y avait comme son petit réseau, genre, de chum, je pense qu'il en vendait pas, genre, comme marketplace, mais c'était pour lui puis ses brosseux, là. C'était parfait, là.
0: Ben, pour ceux qui savent pas, c'est vraiment un phénomène, hein. Comme tous les fois, il y a beaucoup de Néo-Brunswickers qui vont au Québec, puis en revenant, il y a tout le temps comme un Irving proche de la frontière, puis on arrête là, puis on s'ajoute la bière, parce que c'est vraiment, ça vaut la peine. Puis c'est souvent comme, mon père en achète des fois, puis il en achète trop aussi. Ça finit par être comme la bière flat, là, par la mi-temps de l'été. Ben, ça fait, je voulais jouer un petit peu avec cette idée-là aussi, là. C'est comme, prends-toi une bière, tu sais, aller dans le fridge, aller cheap, mais c'est comme, ça les rend du flat, là. Ça fait tout l'été qu'aller dans le cooler. Puis, c'est vraiment un phénomène, hein.
1: C'est ça. Ben ouais, puis on l'entend un peu. Donc, sans que tu rentres trop dans les détails, mais tu fait que, j'étais là. Ah, ben, j'ai dit, c'est sûr, j'ai dit, typiquement, du Nouveau-Brunswick, vraiment de s'approvisionner de bière au Québec. Parce que quand tu t'en vas au Nouveau-Brunswick, tu fais comme, oh, OK, ouais, là, c'est pas, on peut bien en boire de la bière au Québec. c'est peut-être une des. Yeah. Problématique de société qu'on a, je sais pas, là.
0: Ou peut-être pas. La quantité change pas, on en boit pareil, c'est juste qu'à coûte plus cher.
1: À coûte plus cher, ouais, c'est ça, je me le dis, ouais. Hey, j'ai envie qu'on prenne du temps, vraiment, Jason, pour qu'on présente Lawnmower Cowboy à nos auditeurs. Donc, on va l'écouter à l'instant, puis après ça, ben, nous, on va continuer l'entrevue par la suite.
0: Perfect.
1: Donc, on écoute ça.

0: Et oui, vous venez d'entendre Mono Hazen avec Lawnmower Cowboy. Puis là, je pense que Jason, là, je pense que GS, il vient de réaliser là, c'est quoi sa vie de rêve. Là.
1: Ben, j'ai un rêve. Si je deviens millionnaire, je veux un gros terrain, mais je veux surtout avoir une grande surface gazonnée que je peux faire ben peinard tranquille. Tu vas à tortue, là.
2: Yes.
0: Ah, ouais. Ouais, la vitesse tortue.
1: La vitesse tortue, oui. Je ne sais pas si c'est même dans les gros équipements.
0: C'est vrai.
1: Mais il me semble que le tracteur au chalet, il y avait la... Il y a... Et ça, on faisait ça, ça, c'est drôle. Au chalet, ouais. Notre monon qui nous faisait faire des tours de tracteur à gazon.
0: Ben oui.
1: Parce qu'on était comme trop jeune de chauffer des quatre roues. Puis c'était comme, on faisait des petits tours à tortue. Je me rappelle ma soeur, elle m'a mis ça à lapin, man. Elle rentre dans l'arbre, puis virait de saut, puis elle pleurait. Moi, je vais me rappeler toute ma vie. C'était parfait. C'est, mais tu sais, c'était sécuritaire dans les années 90, ça.
0: Ben oui, il y avait coussin gonflable là-dessus, hein.
1: Il y avait tout.
0: Ouais, c'est excellent, ça. Pas... Oui, vas-y, excuse.
2: Il n'y a personne qui se coupait à ce temps-là.
0: Ben.
2: Ça. Personne ne faisait mal.
0: Ben non, ouais, c'est ça. C'est juste dans nos souvenirs. C'est tout. C'est juste dans nos souvenirs.
2: Ben oui.
0: C'est un peu ça. J'aimerais ça savoir, mon oncle, donc là, ben tantôt, on a parlé de l'inspiration musicale un peu, mais tu sais, nécessairement, tu sais, parce que là, on parlait vraiment de vieux stock, mais toi, qu'est-ce que tu écoutes comme musique?
2: Ben vraiment, pour cet album ici, je m'ai vraiment entouré de comme. J'écoute de toute façon de musique, là, mais c'est comme quand je travaille sur mon stuff de mon oncle. Donc, c'est sûr que je suis dans les années 70. Comme j'ai écouté, j'étais un peu sur du Willie Mitchell, qui est comme le producer de, tu sais, il a fait comme Al Green, puis ça, pis sa musique est vraiment awesome. Puis j'ai écouté aussi du Waylon Jennings beaucoup. J'ai écouté du Peggy Lee, Patsy Cline, Hank Williams. Je dirais comme une combinaison de stuff. Beaucoup de Merle Haggard aussi. C'est pas quoi que j'écoutais vraiment avant.
0: Mm-hmm.
2: Puis j'ai watché un documentaire de country pas longtemps passé sur, c'est comme Ken Burns, là, c'est comme 16 heures de documentaire sur la pleine histoire de country parce que j'étais comme en train d'avoir une crise existentielle sur savoir si j'étais authentique à moi-même ou pas. C'est comme porter le cowboy hat, tout ça. Puis, anyways, grosse parenthèse, tout ça pour dire que si je suis autant authentique que je pense que tout le monde qui fait du country, je pense que tout le monde qui porte un chapeau de cowboy, qui chante à propos du country, sont pas nécessairement du monde qui drive des chevaux, c'est ce que je veux dire. Là. C'est, mm-hmm. comme, c'est juste une sorte de nostalgie qui s'installe. Puis là-dedans, il parlait de Merle Haggard. Puis tu sais, je le voyais tout le temps comme, c'est comme une façon right-wing, conservative, tu sais, qu'il est associé à cette image-là. Puis à la fin des temps, c'est vraiment un hippie. C'était vraiment comme, tu sais, lui, il a commencé à faire du country parce qu'il a vu Johnny Cash en jail. Puis là, il a commencé à en faire. Puis il parlait pas vraiment à propos de son passé comme au début de sa carrière. Là. Puis de l'entendre chanter plus son early stuff. Puis ça, j'ai vraiment comme tellement d'amour avec comme sa voix. Puis aussi les arrangements, comme il y a tout le temps comme un guitariste puis un lap steel player. Puis on dirait qu'ils se battent pour prendre plus de place qu'ils peuvent derrière la voix de Merle. Puis j'ai essayé d'aller chercher un petit peu de ça sur mon album. C'est d'avoir la voix qui est comme gigantesque. Puis t'as comme il y a beaucoup de petits éléments qui comme se battent pour prendre la place. Donc, ouais.
0: Ben écoute, ben on le ressent, oui, on le ressent quand même dans le dernier album, mais là c'est sûr il y a beaucoup de musique que tu as nommée que je connais pas du tout, mais je me dis que tu as sûrement été faire un petit tour à Nashville puis tu devais avoir du gros fun là-bas.
2: J'ai jamais été à Nashville.
0: Ah, t'as jamais été à Nashville? Ah ben,
1: c'est un rêve pour dû. Toi, t'aimerais-tu ça y aller ou c'est t'es pas un gars de voyage, non?
0: Non. Okay.
2: Pas pour dire que je veux pas y aller, c'est juste comme je crois que comme le dream d'aller à Nashville, c'est ce que je veux dire, c'est comme je crois que beaucoup de monde se met dans l'idée qu'ils vont aller là puis faire une fortune, puis je pense que c'est comme pas mal sursaturé. Aller en Louisiane serait une autre affaire. Puis je veux dire, pour nous autres, vraiment notre Nashville, c'est le Québec, c'est le marché du Québec en country est huge. Puis on réalisait pas, ben moi je réalisais pas avant, puis c'est je veux dire on a le Nashville francophone, c'est au Québec, c'est awesome.
0: Ouais, c'est ça. Ben, c'est sûr que, par exemple, comme tu dis, je pense qu'il y en a trop, là, vraiment, qui décident de déménager à Nashville pour aller faire leur carrière musicale là. Mais toi, juste sur un plan de découverte, juste pour aller voir la culture là-bas, juste pour aller triper, je suis persuadé que t'aurais juste gros fun. Là. Ça te fait vraiment juste réaliser tout plein d'artistes incroyables qui sont pas très connus. Puis que c'est vraiment.
2: Pour découvrir, ça serait awesome, pour aller découvrir.
0: Ah, c'est ça.
2: Pas dans un plan d'aller assez percé à Nashville, là, tu sais ce que je veux dire, là. C'est comme, ça, c'est, tu rêves dans les nuages, mais comme pour aller découvrir de la musique, c'est sûr qu'il y en a plein d'awesome musique par là-bas.
0: Oui, oui, c'est ça. Puis ici, tu sais, vraiment, le, c'est sûr qu'au Québec, ça a tout le temps roulé. Ça roule tout le temps. La musique country, ça a tout le temps roulé. On a tout le temps eu quand même, des grosses vedettes, des grosses pointures. Tu sais, Matt Lang, actuellement, ça roule son truc, là. Des gros vidéoclips, la grosse production. Let's go.
1: Le côté rural, tu sais, le Québec, c'est pas juste Montréal puis Québec, là. Il y a, ça aussi, y a beaucoup de coins ruraux qui fit avec toute la thématique du country. Puis surtout, c'est un... Tu sais, le country, c'est un peu comme le punk, là. C'est un mode de vie. Puis ça parle des enjeux, de tes enjeux, de ta communauté. Donc, c'est sûr que tu vas te rejoindre là-dedans. Tu sais, toi, c'est un personnage, mais il y a quand même du stock là-dedans que monsieur, madame, tout le monde peut vivre, là, dans ton coin, là.
2: Oui, oui, c'est comme, tu sais, je fais un personnage, mais c'est authentique dans la façon que, comme, tu sais, c'est still des histoires qui sont pas mal. Tu sais, c'est pas loin de chez nous. C'est quand même, je parle de chez nous, pareil. Puis j'exagère juste un petit peu. Puis c'est pas, je pense que le monde le voit, puis ils comprennent, puis ils se voient still là-dedans. Puis c'est comme, tu sais, on a de la fun avec. C'est des discours qui sont, c'est juste comme comment loin que tu peux aller avec la réalité. Puis je crois en ayant le personnage, c'est comme je mets à l'avant que je suis pas en train de compter des mentries, je suis en train de vous faire des contes. C'est comme, je suis pas en train de faire semblant que ma vie, c'est ça. Je suis en train de juste mettre de l'avant-plan la réalité qui est quand même le country, puis nous autres qui existent dans cette ruralité-là. Puis je crois que c'est awesome. J'ai été quand même bien accueilli avec ça. Puis le country, en gros, c'est juste ça. Tout le monde va aller chercher une sorte de nostalgie, puis c'est de vivre de comme, ou de penser à un temps qui était plus simple. C'est comme l'idée que c'était tout le temps mieux avant. Mais moi, j'ai quand même dans la mentalité que je pense que le temps qu'on vit right now est vraiment awesome. Puis je pense pas que c'était mieux avant. Je pense qu'on peut aller piger dans les éléments qui sont awesome avant, puis les mettre en l'avant-plan right now.
0: Ouais, ouais, c'est ça, exactement. Cool. Là, on fait un hybride. Notre génération, là, on fait un hybride avec tout ça, là, nous autres. Là,
2: ben, c'est ça. On va chercher ça qui nous fait filer bien, puis...
0: C'est ça, c'est notre génération, ça. On est content. Yes. Hey, mon oncle, moi puis Jean-Samuel, on est des fans d'albums vinyles. Puis là, ben là, on va te poser la grosse question, on va savoir si où qu'on peut se procurer tes albums, là. Parce que moi, je les vois pas, là, ici, là, autour de moi, là. Il y a des discards partout. Sont où tes albums? C'est où qu'on peut les acheter? J'en veux.
2: Ben, la façon la plus, je veux dire, straightforward, c'est de les sur Bandcamp. Parce qu'on a juste fait 200 copies du vinyle pour commencer.
0: Okay.
2: Ça fait sur bandcamp.com. Mon oncle Jason, les vinyles s'en vendent là, puis ils peuvent être shippés. Autre que ça, si vous voulez sauver le shipping, venez nous voir un spectacle, puis on les vendra juste pour le prix que ça vaut ce temps-là. So. C'est pas mal ça.
0: Bon, mais excellent.
2: Là, je pense qu'ils vont... Ils vont peut-être se rendre dans les discards, mais on n'a pas fait beaucoup de copies. Ça fait, ils allaient peut-être se vendre plus vite qu'on s'attendait.
0: Ouais, ouais, ouais. Ben, parce qu'il y a quand même une grosse frénésie. En tout cas, ici à Québec, la frénésie des albums vinyles, ça n'a jamais été aussi fort. On s'entend là-dessus. Puis, on achète. Yeah. Puis aussi, ben, tu sais, le t-shirt que j'ai en jean de poitrine a comme continué à mettre ça sur la map aussi, d'acheter des albums vinyles, puis de se procurer une table tournante. Puis, let's go. On retourne en bon vieux analogue. Parce qu'en plus, les albums sont enregistrés en mode analogique, là. Fait que je me dis que ça doit être un beau petit perfect match, tout ça. Belle galette analogique de mon nom Hazen. Je veux ça chez nous.
2: Oh, yeah.
0: Surtout avec ton nouvel album, Allo Chanceux, vraiment qui est exceptionnel. Moi, vraiment, je l'écoute encore en boucle, puis je suis persuadé que je suis pas le seul non plus. Et puis, j'aimerais ça que, parce qu'on va bientôt terminer l'entrevue, mais j'aimerais ça qu'on prenne le temps de parler de la deuxième chanson, si vous voulez, qu'on présente, qui est Best Friend.
2: Oui, je suis fier qu'on puis d'en parler parce que c'est sans contexte, cette chanson-là sonne comme insane un petit peu. Là. C'est à propos de tirer une balle de fusil à ton meilleur ami. But c'est l'histoire, c'est actually au sujet d'un vaude. On avait un beef, moi quand j'étais jeune, il s'appelait Clyde. C'était une vache. Là. Mm-hmm. Puis c'était mon. Je l'aimais beaucoup. J'ai donné du gazon, tu sais. Puis là, il y a une journée, ça a sauvé. Puis c'est sûr, on allait l'abattre un jour, mais mon père a eu besoin de l'abattre plus tôt que tard. Ça fait, tu sais, il a tiré. Puis on a fini. Mon père était aussi meat cutter. Je sais pas quoi ça.
0: Boucher, hein.
2: Puis ça fait Clyde, mon veau était accroché sur des crochets dans la garage avec pas de peau. Puis on a fini par le couper en petits morceaux. Puis il y a une journée qu'on mangeait de la viande. Puis je suis jeune, je m'en souviens même pas de ça. Mais je m'en souviens juste vaguement de Clyde, mais je m'en souviens pas de l'événement que je mangeais de la viande, puis je pleurais parce que je demandais à mes parents si qu'on était en train de manger Clyde, puis t'es comme oui, c'est Clyde, ça. Ça fait, c'était, tu sais, un turning point dans ma vie, je crois bien. Je suis pas végétarien ni rien, là. C'est par respect, mais ça fait, j'ai écrit une histoire à propos de s'appeler Best Friend, puis c'est au sujet de, du point de vue peut-être plus de mon père, c'est le point de vue de tirer ton animal de compagnie ou ton animal de ferme pour donner à manger. Ça fait grosse funk groove pareil, mais c'était juste comme le concept et vient de Clyde.
1: Rip Clyde, on va prendre une minute de silence pour lui.
0: On le fait à l'instant.
1: Non. Mais quand même, c'est tout qu'un métier pareil, juste d'élever des bêtes, puis tu t'en occupes tellement bien pour à la fin, justement, lui dire ben, au revoir, paf, c'est terminé. Tu sais, que ce soit au punch ou au gun, n'importe quoi, tu t'enlèves la vie à un être cher quand même. C'est...
2: Oui, ben, quand c'est fait de respect, c'est quand même beau. Tu sais, comme c'est un respect qui se donne, tu donnes la meilleure vie que tu peux à cet animal-là, puis en même temps, tu sais qu'il y a une fin qui s'en vient, ça fait tout le temps comme un petit deuil. Comme, ben, à la fin des temps, c'est du temps que tu respectes toutes les parties de l'animal, ou si tu gaspilles pas, tu sais, comme c'est. Il y a quoi de beau là-dedans, c'est quand même.
0: Ben oui, absolument. Puis, j'aimerais ça que, parce que là, le temps file, puis là, je vois, ça fait déjà une quarantaine de minutes, on est entre deux, on veut pas prendre trop ton temps, parce que là, nécessairement, il va te rendre minuit bientôt chez vous. Non, c'est pas vrai.
2: Mais je veux voir. Le temps passe, c'est ça.
0: Ouais, c'est ça, exactement. Mais là, vraiment, j'aimerais ça savoir, là, c'est où qu'on va pouvoir te voir en spectacle, là, cet été, là, parce que là, il y a plusieurs dates d'annoncer.
2: Ben là, je m'en vais. Les prochains spectacles sont en Saskatchewan. J'ai quelque chose là. Puis là, je vais jouer aussi. Je vais jouer à la Chine, juste à côté de Montréal. Je vais jouer à Port Saint-Jean, Port-Joli.
0: Ouais, c'est bon, ouais.
1: Exact.
2: Ouais, c'est ça. Ok, je suis comme, je sais pas quel mot qui va.
0: T'es à bonne place.
2: Je joue à Sherbrooke aussi, puis aux Îles-de-la-Madeleine. Ça fait ça, c'était des places au Québec que je vais jouer. Je vais aussi jouer à Chibagan, au nord de la province Nouveau-Brunswick. Puis on va peut-être faire une petite tournée en France aussi à la fin, mi-temps septembre. Ça fait, c'est pas mal là cet été. Puis jusqu'à date, ben, je vais annoncer ça avant longtemps, mais que j'ai vraiment comme les dates spécifiques. Là, ben, ils sont toutes là.
0: OK, bon, mais excellent. Yeah. Fait que là, il y a juste pour la ville de Québec, t'as rien pour nous, là, tu viendras pas nous voir.
2: Ben, je pense que le plus proche, c'est vraiment ça. Ça va être Saint-Jean-de-Port-Joli, c'est quand même un petit bout.
1: C'est un petit traite de char, mais c'est pas si loin que ça. Mais c'est ça, il y a Sherbrooke, là, le 1er juillet, dans le fond, c'est la fête du Canada, tu peux aller voir mon oncle Jason à Saint-Jean-Port-Joli, puis le 2 juillet, le lendemain, à Sherbrooke. Puis si tu veux voyager encore plus, ben, il y a les îles de la Madeleine, le 1er août. Ça, c'est un bon road trip là, pour aller te voir, mais...
0: Mais ça serait le fun, là, par exemple. Mais ça, ben, je vais faire le road trip. On s'en va aux îles, c'est quoi tu vas voir? Bon, on va pas vraiment voir le paysan, on s'en va voir mon oncle Jason.
1: On fait ça aller-retour.
2: Aller-retour, ouais. Le jour même, là.
0: Yeah. Ouais, c'est ça. Non, je suis pas sûr parce que je pense pour réserver.
1: En avion.
0: Ouais, en avion. Ouais,
1: avec de l'argent, tu peux tout faire.
0: Ah, c'est vrai, t'as raison.
2: Ah, ouais. Yeah.
0: On dirait que je suis pas habitué à ça. Ben voilà, ben merci beaucoup, mon oncle, d'avoir pris le temps avec nous. Donc, Jason Leblanc. Donc, merci beaucoup d'avoir pris le temps pour nous au studio. Pour ceux qui ont juste attrapé une petite portion de l'entrevue, ben l'intégrale est disponible sur la chaîne YouTube de CJMD ou sinon ma chaîne YouTube à moi personnelle, donc Jimbo Music. Vous pouvez aller réécouter ça. Et puis, ben écoute, on souhaite juste le meilleur succès possible, Jason, parce que vraiment tes albums sont exceptionnels, ta façon de faire aussi. Et puis, je suis persuadé, j'ai bien hâte de te revoir en show, mais la petite portion de spectacle que j'ai pogné, c'est les plaines d'Abraham. C'était awesome. Puis c'est moi là, qui l'ai fait la petite vidéo Double Double là, sur YouTube. Là. Je sais pas si tu l'as vu, là, mais ça vient de ma chaîne. C'est
2: awesome.
0: C'est moi qui l'ai fait. Fait que...
2: Cool. Fait, OK.
0: Fait que là-dessus, ben écoute, on va souhaiter une bonne continuité. Puis si tu as des nouveautés ou des trucs que tu veux nous jaser, gêne-toi pas. On est grand ouvert à une future discussion avec toi.
2: Pas de trouble. Merci beaucoup. Puis un petit shout-out au vieux bureau de poste. La dernière fois que j'étais à Lévis, c'était là. Ça fait quand même quelques années.
0: Oh!
2: Puis, yeah. So, merci. J'ai été au Boston Pizza aussi. Puis la musique était comme tellement forte. Je pense que nous autres, on était un petit peu buzzés, mais on a eu un good time à Lévis. On s'est vraiment bien amusé. Puis à la prochaine. Merci de m'avoir.
0: Ben, oui. Salut. Ben, merci beaucoup. Et puis, ben, nous, on va aller écouter Best Friend de mon oncle Jason à l'instant. Puis restez là, parce que nous, on a encore des belles suggestions musicales pour vous. Donc, la toune de char et le bloc à gym, on va être dans le blues rock. Donc, restez là.

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11: Et oui, vous êtes de retour au studio sur les ondes du 96.9 CJMD, votre alternative radiophonique. Et puis du côté de au studio, ben nous, on est en ondes jusqu'à 22h pour vous faire découvrir de la belle musique. Donc, il reste mon bloc, le bloc à Jim. Dans pas long, on va avoir aussi notre album iconique de la semaine, aussi avec Dr. John, avec Lockdown. 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
12: Belle excuse pour pas aller manger avec ta belle-mère un vendredi soir. 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That's it.
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11: » C'est pas mieux.
12: C'est pas un bon truc. 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
11: Ben voilà. Et puis, ben là-dessus, ben nous, on enchaîne avec la toune de char de la semaine.

0: la toune de char de cette semaine. On fait jouer du Black Rose, mais c'est pas du Black Rose.
1: Hein?
0: Bon. Non, ben Black Rose, un band américain de l'Atlanta, ouais, en Géorgie, qui a commencé les années 90. Je connais pas beaucoup ça, mais j'ai vu ça sortir dans mes nouveautés Tidal. Puis je dis, ah, je vais aller écouter ça. Il me semble que c'est pas pire, ça.
1: Mm-hmm.
0: Là, je fais, qu'est-ce que la toune sonne bien? Google la toune. Qu'est-ce que c'est, une reprise des Stones? Donc, reprise des Stones, et pas n'importe laquelle. C'est pas la plus populaire, mais... C'est une chanson qui avait été bannie de la BBC quelques jours après la sortie de l'album. Donc, leur album Goat's Head Soup, qui est sorti en 1973, et la toune, originalement, s'appelait Starfucker.
1: Oh!
0: Donc, groupie, okay. on peut le dire comme ça. Et c'est ça, c'est une toune qui parle de toutes les vices qu'un musicien qui se promène peut avoir en relation avec sa pitoune. Donc, là, je suis à telle place, puis j'ai hâte de revenir, est-ce que tu vas me refaire les mêmes affaires? Donc, c'est cette thématique-là. Et The Black Rose, ben, c'est un groupe qui se sont séparés justement fin 2000, puis okay. Après ça, ils sont revenus là, en 2020, là, pendant la pandémie. Puis là, ils étaient en spectacle, en tournée avec Whiskey Myers. Puis là, on décide de le reprendre. Est-ce qu'ils se sont rappelés les bonnes anecdotes de tournée avec leur groupie? Ils m'ont dit, hey, ça, il y a une toune là-dessus, c'est très écœurant qu'on leur fasse.
1: Wow.
0: Puis ben, c'est ce qu'ils ont pondu. Excellente chanson. Je vous invite à aller écouter l'original aussi, qui est totalement différente. On s'entend, là, ça fait quand même plusieurs années qu'elle est enregistrée. Mais c'est ce que je vous présente aujourd'hui. Star Star, je sais pas si c'était une toune que tu connaissais des Stones.
1: Non, du tout. Mais
0: vieux catalogue. Ben, tu sais, vieux. Pas le plus vieux, mais ils en ont sorti pas mal des galettes, là, les Rolling Stones.
1: Ah, c'est s'entend. Fou, là. C'est pas drôle. Tu sais, quand t'es là, ils ont 10 ans de carrière là, de genre 73. Là.
0: Genre, c'est ça.
1: Puis ils sortaient des albums à toutes les années aussi.
0: Ça roulait pas mal, effectivement.
1: C'était assez... Puis vraiment tout pour être anticonformiste.
0: Exactement, aussi. Cette toune-là prouve hors de tout doute. Là, écoute, la toune, tu l'appelles Starfucker. Là, maintenant, ça nomme Star Star là, partout. Donc, c'est le titre qu'ils ont donné aussi à la reprise. Là. Mais quand même, très, très bonne chanson. Fait qu'on va écouter ça. Puis après ça, on embarque dans ton bloc, mon cher Jimmy.
1: Yes!

0: yes, que c'était rock and roll, ça, de Black Crowes.
1: Exactement, la version originale est pas mal plus douce, mais tout aussi efficace. Ça reste du bon vieux Rolling Stones.
0: Exactement. Donc, ben, merci JS pour la toune de char de la semaine. Puis là, ben, moi, j'enchaîne avec mon bloc, bloc musical assez varié, mais je commence en blues rock. Mais en blues rock, oui et non, vous allez comprendre. Donc, c'est Lil Barry, c'est un nouvel artiste que j'ai découvert. Et tout ça, c'est en lien avec l'étiquette de 10, Easy Eye Sound. Donc, tu commences à me voir venir tout de suite.
1: C'est qui ça, déjà? Quel ça?
0: Je sais plus, je veux plus le dire. Tu peux-tu le dire?
1: C'est Dan Auerbach.
0: Monsieur Dan Auerbach, avec ton petit accent français, là.
1: Exact. Ben oui, mais écoute, de ce que je comprends, tout ce qui touche ce gars-là, il fait des petits miracles, il sort des belles pépites. Donc, il donne la chance aussi à certains joueurs de grossir parce que, tu sais, s'associer à une étiquette de disque connue, c'est quand même pas rien, là, ce que tu peux offrir à un artisan, là, en termes de rayonnance et tout ça, là. C'est quand même très cool, là, que tu nous partages ça aussi, là.
0: Ben, Easy Eye Sound, pour moi, tu sais, des fois, tu sais, c'est où tu vas chercher tes référents, Jimmy, quand t'écoutes ta musique? Ben, des fois, ça vient de suggestions Spotify, des fois, ça vient de suggestions YouTube, performance live, suggestions d'amis. Puis, ben, souvent aussi, ça vient d'étiquettes de disques que je suis. Donc, Sub Pop, Stomp Records, des gros labels aussi, tu sais, à la limite, je vais suivre qu'est-ce qui sort
1: tout
0: du côté
1: le catalogue de Sony.
0: De Sony, qu'est-ce qui s'en vient de Sony? Qu'est-ce qui. Peut-être. Là, je suis peut-être moins Universal Warner Brothers, parce que je trouve qu'ils sont peut-être plus de crap. Mais l'empêche, tu sais, je vais vraiment suivre beaucoup de labels et Easy Eye Sound, qui est un vraiment sous la direction de Warner Brothers, quand même. Donc, et c'est Concord Music qui possède le label.
1: OK, ouais.
0: Là, rendu là, là, tu sais, des fois, on commence à en perdre un peu. T'as un peu, là. Le label est sous la direction de Concord, que Concord, eux, ont un deal de distribution massif avec Warner Brothers. Donc, c'est
1: ouais,
0: peut-être un peu plus clair comme
1: la
0: ça.
1: La musique, c'est plus compliqué en termes de droit, là.
0: C'est fou.
1: Il y avait un gars qui l'expliquait sur Internet, puis je ne prendrai pas trop de temps avec ça, mais il dit, écoute, c'est, tu peux acheter, genre, justement, la toune, mais pas l'album, puis tu sais, comme la version X, mais pas la version Y, qui appartient à l'autre. Puis ces artistes, ils ont ressorti, tu sais, le remaster appartient à un, mais l'original appartient à l'autre. Puis, c'est la même Christy Toon, là. C'est sur les mêmes bobines qu'ils ont pris, là. C'est juste qu'ils ont remasterisé le son. C'est
0: exactement
1: quand même impressionnant.
0: Et là, après ça, là, tu vas parler du côté asiatique, côté Europe et nord-américain. C'est pas la même chose. Et là, t'ajoutes toute cette couche de complexité. Mais bref, donc, quand on suit les labels, des fois, ben, si vous aimez un label, ben, écoutez, ça vaut à peine, des fois, se référer à ça pour voir qu'est-ce qui sort. Mais là, monsieur Dan Auerbach, donc, le chanteur des Black Keys, pour ceux qui le savent pas, ben, avec son étiquette de disque, Easy Eye Sound, on fait du stock type analogique Nashville. Donc, ça fait vraiment un référent, mon oncle Jason, tantôt, la façon qu'il nous parlait de ses enregistrements, puis de la façon qu'il faisait ça aussi. Donc, avec des cassettes, du montage manuel, un enregistrement avec un micro, avec plein de musiciens en même temps, dans la même pièce, ça nous fait un son, on va ajouter une autre texture par-dessus ça. Et c'est ça que j'apprécie, que j'adore beaucoup, de la recherche de son de Dan Auerbach, dans les albums qui sortent du côté de Easy Eye Sound. Et je trouve ça tout le temps magique, parce qu'on dirait qu'il est capable de me faire apprécier tout type de musique que j'écoutais pas beaucoup à l'époque.
1: Okay, ouais.
0: Justement, comme le country en fait partie un peu dans tout ça. Le blues rock, j'aimais ça, mais j'accrochais pas. Maintenant, j'accroche tout le temps. Donc, c'est grâce à lui, tout ça, et son étiquette de 10. Ça fait un bout que ça roule. Des fois, il est arrivé à nous produire 6 à 7 albums par année, à part de sa carrière à lui et de ses spectacles. C'est quand même pas rien, mais ça reste de l'enregistrement analogique. Donc, tu sais, ça reste quand même tout le temps sa même technicalité un peu, là, tu sais, qui maintenant, de la façon qu'il fait. Tu sais, je sais pas à quel point qu'il modifie ses trucs, mais c'est son studio, c'est une petite cabane blanche à Nashville qui est là. Il y a rien d'exotique là. Si vous allez à Nashville, vous pouvez aller la voir, là, mais il y a rien d'exotique là.
1: On va faire une autre analogie culinaire. C'est la recette de sauce à spaghetti, c'est pas la même, là, mais tu sais, il y a même setup, il y a même ingrédients, il y a des ingrédients.
0: Il y a même Mike, il y a même Gear, il y a même musicien, tu sais, il traîne pas mal tout le temps les mêmes musiciens maintenant, parce qu'il sait qu'ils sont tête en studio.
1: Exactement.
0: Donc, c'est un peu ça qui se passe avec le nouvel album de Lil Barry. Donc, parce que c'est pas son premier album du tout. Donc, il sort un album à vrai dire, il est déjà sorti. Il est sorti vendredi dernier, donc le 22 mai. C'est vraiment son original, c'est un rock britannique. Qu'est-ce que vous allez entendre? Vous allez voir, c'est fuzzy. C'est le fun dans le son. Fait que, ben, au lieu de le décrire, je vais juste la faire jouer. Donc, on va aller écouter l'extrait principal. Donc, c'est More Bad Miles Off Road, Lil Barry. On écoute ça au studio.

0: Little Barry. Voilà. J'espère que vous avez plané comme nous autres.
1: Ben oui, ça faisait penser un peu à du Party Shed.
0: Le début, là.
1: Ben un peu, le reste de la toune, là.
0: Wow,
1: là,
0: ouais.
1: Là tum,
0: ça groove.
1: Tum, tum, avec le drum en arrière. Là, tout.
0: Allez, écoutez ça. Ouais. C'est disponible, un nouvel album, Gravity Freeze, pardon, donc qui est sorti vendredi dernier. Allez écouter ça sur toutes les plateformes de musique en ligne pour ne pas encourager votre artiste.
1: Ben non. Faites pas ça.
0: Ben, à vrai dire, c'est ça. Moi, il y a beaucoup de gens, des fois, qui ont de la difficulté à comprendre ça. Je fais comme, ben, malgré que tu payes pour ta plateforme, ça est fait. Tu sais, les indicateurs maintenant les plus payants, là, pour les artistes, c'est à quel point ils ont des écoutes. Fait que quand on écoute notre musique hors ligne ou des fichiers téléchargés, ben là, on les encourage vraiment pas. Quand on va sur YouTube et qu'on est abonné ou pas abonné, si vous écoutez les publicités ou quoi que ce soit, ben vous les encouragez encore plus.
1: Ouais.
0: On est un peu là, donc actuellement. Mais c'est sûr que je comprends que toi-même, t'es abonné à une plateforme de musique en ligne qui est Tidal.
1: Ouais, exact.
0: Et qu'il y a une plus grande rémunération pour les artistes.
1: Mettons que je te paye 5 piastres dans l'heure au lieu de
0: 2,50
1: ou 10 sous. 75 cents.
0: Ouais, c'est ça.
1: C'est déjà mieux.
0: C'est ça.
1: Tu sais, on a déjà essayé quand même de faire de la rémunération selon les écoutes. Donc, ton artiste que tu écoutes le plus dans le mois, ouais, sur ton abonnement, tu vas lui donner 2$. Au début, c'était notable, c'était le fun, mais
0: ouais,
1: ça marchait pas super bien, là, on s'entend.
0: Mais
1: c'est le cas, il n'y a pas besoin de 2$ là, parce que t'as fait partir la playlist pour un party. c'est un peu ça, là. Mais quand même, il se force un peu plus.
0: Ah, c'est tellement. Mais ça, c'est des beaux sujets de conversation autour d'un feu, là, par exemple. Parce qu'il y a tellement d'éléments là-dedans, là. C'est que...
1: Mais je pense que c'est la merch pour les artisans, puis d'aller les voir en spectacle, d'aller les encourager de cette manière-là.
0: Oui.
1: Tu sais, un t-shirt, puis un billet de show, puis. L'affaire est ketchup, là.
0: Ouais, certains artistes aussi. Tu sais, c'est sûr, les albums vinyles, ben, tu sais, ils ont quand même un bon profit dessus, mais c'est pour ça qu'ils sont obligés de la vendre cher, par exemple.
1: Ça dépend lesquels, tu sais. Si ton album, tu le payes 30$, puis qu'il y en a 200 copies, pour moi, il fait une pièce, là, puis c'est encore drôle, il fait ses frais, là. Tu sais, mon nom Jason l'a dit tantôt, il a fait un 200 copies.
0: Hey, ils sont rares, ces albums.
1: Fait que c'est assez rare, ils vont en faire un reprint peut-être après, un coup que c'est fait, mais ça va dépendre de multiples facteurs.
0: Ben oui.
1: C'est un investissement à faire, faut-tu le prendre, cet argent-là, là, tu sais. À moins que ce soit ta maison de disque, là, puis ton promoteur qui te le fronte, là, ça peut arriver. Mais c'est plus rare parce que je pense que 80% des invités ici nous ont dit ben,
0: ça coûte cher.
1: Mais ça coûte cher. Ouais, ça veut dire tout sort de ta poche.
0: Ils ont pas mal tout répondu ça.
1: Genre.
0: Ça coûte cher. On peut faire des CD, par exemple.
1: C'est pas cher.
0: C'est moins cher un petit peu. Hey, j'enchaîne côté musical avec Uncle Luscious, donc un artiste que je me suis fait offrir comme ça. Par Spotify.
1: Okay.
0: Par Spotify. Parce que j'écoutais du Little Barry juste avant. Puis là, Uncle Luscious, qu'est-ce que c'est ça? Mais je trouvais ça excellent. Vous allez voir, c'est un rock and roll Americana. Vraiment, c'est un band qui vient de Austin, Texas. Et puis, on sait à quel point que la culture musicale là-bas est incroyable. Et puis, ils ont plusieurs albums. Parce que la chanson que je vais vous faire jouer, c'est quand même une vieille pièce du band. Donc, ça va être Hold On Your Heart. Et puis, il y a 5 albums à leur actif quand même. Fait que si vous aimez le son de la chanson que je vous fais jouer à l'instant, vous devriez aller découvrir Uncle Luscious. Donc, on l'écoute à l'instant. Hold On Your Heart.

0: Et oui, vous venez d'entendre Uncle Lucius avec Hold On Your Heart, PGS, pas pire?
1: Ouais, c'est très très bon ça, ça s'écoute super bien.
0: Très facile à écouter, donc allez découvrir ça sur Spotify ou peu importe la plateforme. Et je vais terminer mon bloc avec la programmation du Festival de musique de Québec. Donc vraiment que ça a lieu à chaque année. L'année dernière, vraiment le Engine de poitrine était présent au Festival de musique de Québec. Cette année, l'édition c'est du 12 au 14 juin, donc c'est un vendredi, samedi, dimanche. Et à la tête, dans les têtes d'affiche, on a tout plein de bands que je connais pas.
1: OK, des belles découvertes. Là.
0: À vrai dire, moi, c'est ça qui m'impressionne énormément de ce festival-là, qui est 100% gratuit d'ailleurs. Je vous suggère grandement d'aller sur la rue Saint-Jean. C'est là que ça se passe. Et là, on a quelques scènes aussi, parce qu'il va même avoir des shows au bateau de nuit, pardon, okay, je dépasse. Nice. Donc, fait que là, si vraiment vous allez sur le site, il y a la scène du Parvis, la scène du bateau de nuit, la scène SDC. Il y a même aussi des after aussi. C'est super intéressant pour découvrir la musique locale de Québec, mais pas juste de Québec, là, mais on est dans tous les styles confondus.
1: C'est ça qui fait la beauté de ce festival-là aussi.
0: Exactement. Moi, vraiment, je trouve que c'est là qu'il se démarque beaucoup. Là. Donc, on n'est pas juste sur le rock, on va dans le pop, dans l'expérimental.
1: Jazz, n'importe quoi.
0: Exactement. Donc, l'artiste que je vais vous faire découvrir aujourd'hui, c'est Louis-Charles, qui fait partie d'une des têtes d'affiche principales du Festival de musique de Québec. Et puis, l'extrait qui m'a intéressé beaucoup, c'est son extrait Couteau de son dernier album qui vient juste de sortir. C'est tout récent. Donc, la majorité des artistes aussi qui font partie du Festival de musique de Québec, ils viennent de sortir du nouveau contenu, sont live, là, sont présents, sont sur les réseaux sociaux. Donc, ça veut dire que oui, on n'a pas d'engine de poitrine cette année, mais vraiment, on se débrouille franchement avec la programmation que je vois là. Donc, c'est un rendez-vous. Moi, JS, je vais t'inciter de déplacer sur la rue Saint-Jean.
1: Peut être intéressant. Je pense que je suis allé voir un spectacle, je me rappelle plus lequel, ça fait quand même un petit bout.
0: Ça fait un bout que ça roule.
1: C'est à côté de l'église, là, genre sur Saint-Jean, là, en montant. Là,
0: exactement. Oui.
1: Bref, non, ça peut être intéressant. Puis, tu sais, on dit qu'il n'y a pas d'engine de poitrine cette année, mais peut-être que le prochain engine, il est là. Tu sais, il est dans toutes les petites places, le prochain engine ou le prochain Metallica, name it, le prochain Cowboy fringant. Donc, c'est ça qui est intéressant de ces endroits-là parce qu'ils font un effort. Tu sais, on a fait une couverture du Fuck Off. Ben, eux, ils font des efforts pour aller chercher vraiment des petites perles. Puis, à un moment donné, cette perle-là, elle se met sur un collier. Tu sais, il n'est plus dans son coquillage dégueulasse avec de la glu. Là, tu sais, non, c'est pas ça. Le
0: mauvais analogie, mais c'est ça. Mais t'as tellement raison. C'est exactement ça.
1: C'est ça qui va en perdre.
0: Pas le buzz.
1: Tu sais, comme une fois qu'on a vu Sandvice avant de les voir sur les plaines puis que ça soit big, là, tu sais.
0: C'est ça.
1: Tu comprends le gros show, tu sais, mon oncle Jason, tu l'avais pas vu en spectacle, mais tu l'avais déniché avant qu'il soit sur un gros stage. Donc, très intéressant.
0: Exactement. Hein? Donc, tête d'affiche, je vais vous faire découvrir Louis-Charles avec Couteau. Mais vous avez Curpip, vous avez Panic Attack, j'ai pris le temps de découvrir. C'était quand même bien. Vincent Cooney, il y a Maman aussi, vraiment, ça vous tente de planer, là, quand il fait beau, vous allez écouter du Maman, je vous le dis, là, c'est incroyable. C'est à découvrir. Vous avez vraiment plusieurs bennes. C'est vraiment de la relève musicale à son meilleur. C'est vraiment là où vous êtes capable de voir à quel point qu'on fait dans tous les genres, dans tous les styles, au Québec et à Québec surtout. Donc, c'est un rendez-vous. Rue Saint-Jean, écoutez, en plus, dans ce moment-là de l'année, il fait tout le temps beau, c'est à Rue Saint-Jean. C'est tout le temps une température incroyable, une vibe incroyable aussi.
1: Fait que le 12, 13 et 14 juin,
0: voilà,
1: dans le quartier Saint-Jean-Baptiste.
0: Vous ajoutez ça à votre agenda, puis moi, je vous fais découvrir Louis-Charles entre-temps, avec Couteau.

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1: Et oui, vous êtes de retour au studio. 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Et puis, ben, c'est nous le commanditaire, vraiment l'émission officielle de vraiment de la fameuse bière, la 969.
2: On est... Non, t'as peu. Je pense que tu vas trop big. Là. 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Mais un jour, Jimmy.
1: On va-tu avoir notre bière au studio?
2: Ben, écoute... On l'essayera.
1: On lance l'idée à Verso comme ça, là.
2: On va dire, on lance ça dans l'univers. C'est que j'haïs ça, mais j'adore ça, ce phrase-là.
1: Merci beaucoup. C'est bien vraiment complété, parce que c'était vraiment là que je voulais aller, parce que Verso, ils font des super bonnes bières. Et puis, la 969, ben, c'est une West Pale Ale.
2: West Coast Pale Ale, bébé, à 5 voilà. degrés d'alcool. Délicieuse.
1: Des degrés d'alcool pour toi?
2: Ça peut être un degré, ouais.
1: Ça dépend à quel point il fait chaud à l'extérieur.
2: Mon côté français, ça, 5 degrés.
1: C'est ça. Voilà. Et on enchaîne avec l'album iconique de la semaine pour terminer l'émission. Donc, c'est le petit moment, ça, que J.S. monte le volume. C'est le moment qu'on monte le volume dans le char parce que c'est un album, c'est pas intégral, qu'est-ce qu'on va vous présenter, mais ça va être 3 tunes sur le même album. Et cette semaine, ben, j'ai décidé d'aller sur une figure légendaire de la Nouvelle-Orléans. Et c'est Monsieur Dr. John avec un album qui a été produit encore une fois par l'étiquette de disque Easy Eye Sound. Donc, c'est Monsieur Dan Auerbach qui est en production, mais qui est aussi fait partie du band aussi. Donc, il est là avec ses talents de guitariste et de, ben, écoute, de mélomane, je veux le dire comme ça, qu'on est dans tous les types d'enregistrements, de textures. Il y a combien de musiciens qui ont participé à l'enregistrement de cet album-là. C'est hallucinant. Et puis, ben, pour ceux qui connaissent pas Dr. John, ben, quand je dis figure légendaire de la Nouvelle-Orléans, ben, avec tout son type de musique, dont principalement blues, mais tu sais, on va aller dans le rock and roll, on va aller dans le boogie-woogie, donc, et puis on est dans le psychédélique aussi, et puis on parle de au-dessus de 30 albums studio que le monsieur a fait.
2: Quand même.
1: Et aussi de 9 albums live, donc c'est pour ça qu'on dit légendaire, hein. c'est pas pour rien. Et puis le monsieur il est décédé en 2019, donc pas trop longtemps après l'apparition de cet album-là, qui est à peu près en 2012, j'aurais dû prendre la date, mais ça, je dois pas être loin, ça doit être 2012, pour Dr. John Lockdown. Et puis, ben, moi, je l'ai vu, Monsieur Dr. John, au Festival d'été de Québec, en 2013. Il était à la Place Diouville, avec un spectacle que j'aurais dû être aux premières loges, et je n'étais pas là, parce que je pense que j'étais en train de pogner du Bernard Adamus à quelque part. je pense que ça ressemblait à ça. Et puis, tu sais, que tu dis, là, GS.
2: 2012, là, Lockdown, mais la pochette me dit de quoi, cet album-là, avec le genre de la face de chaman?
1: Oui.
2: Ben, je pense que j'étais là. Mais ça, j'avais quelqu'un qui m'avait traîné là-bas. Écoute, ça se peut. Là.
1: Ben oui.
2: 22 ans, pour moi, la mémoire est nébuleuse là, par bout.
1: Ben, donc, surtout les spectacles. T'sais, des fois, les spectacles
2: juste
1: aussi.
2: L'âge, pas, là. Juste l'âge. 22 ans, là, écoute, pire période. Là. T'sais, on s'entend. Là.
1: T'étais à jeun.
2: Je n'ai vu des spectacles, je ne me rappelle plus lesquels.
1: Ouais, c'est ça. Je sais que j'étais au festival d'été.
2: Cette année-là, j'étais là, ça c'est sûr. C'est sûr.
1: Exactement. Mais moi, vraiment, je comprends pas qu'est-ce qui s'est passé. Pourquoi que j'étais allé là plus tard. Mais je me souviens, je suis persuadé que c'était Bernard Adamus qui était au pigeonnier à l'époque. Et puis après ça, quand il a terminé son show, on est descendu à Place Diouville et Dr. Jones avait déjà commencé son spectacle à 9h ou 8h50. T'es arrivé là-bas, je pense que c'était 9h30, 9h40. Fait que j'ai juste pogné comme quelques tunes de fin de show. Mais c'était principalement cet album-là qui est un de mes albums préférés à vie. Que, tu comprends que je suis en train de te dire que finalement, j'ai raté le spectacle de ma vie. Puis il était à Québec.
2: Vie, moi, pense.
1: J'ai raté ma vie tout court. Mais oui. Bon, mais je pense qu'on va juste faire jouer les tunes. C'est tout.
2: Merci, bonsoir.
1: On wrap up l'émission comme ça. C'est une dépression à la fin du show. Ouais.
2: Je pense que t'es en train de rire. On va aller se crinquer. On va aller l'écouter, ton Dr. Jones.
1: On fait ça? Ah oui. On va écouter la première et la deuxième de l'album, donc avec Lockdown et puis Revolution. Et puis, ben, ma préférée sur l'album, c'est Kingdom of Hisness. Montez le volume. Si vous êtes dans votre char, vous allez adorer ça. On écoute ça. 3 tonnes de suite, pas de pub, pas rien. Au studio.

0: Et oui, ben vous venez d'entendre un buzz musical de Dr. John et on célébrait l'album Lockdown. Et là, si vous entendez cette musique-là, c'est que ben c'est la fin de Au Studio parce qu'on a vraiment débordé solide 22h20 parce qu'on a eu du gros fun avec mon oncle Hazen en entrevue. Donc un gros merci à mon oncle pour tout le temps alloué parce qu'une entrevue de 40aine de minutes quand même. Allez retrouver ça sur notre chaîne YouTube CJMD ou ma chaîne à moi Jimbo Music.
1: Et là, suggestion de cette semaine. Jeudi, cette semaine à l'Antibar et Spectacle, le spectacle de No Fun At All avec Dead Alright et Restroyer, un band de punk rock, skate punk. Ça va être une soirée thématique du même genre. Vendredi, à la salle Montaigne, on est en mode death metal, grindcore, Napalm Death, Pig Destroyer et Primitive Man. Ça va être du côté de la salle Montaigne. Et les deux spectacles sont quand même abordables. On parle de 40$ à l'Anti et de 62$ à la salle Montaigne. Et en fin de semaine, c'est le Red Bridge. Donc, samedi, il y a des bands. Donc, vous allez pouvoir voir Pennywise, Millen Collin, puis Pennywise, puis Millen Collin, deux soirs de fil. Thématique samedi pour des albums. Pour différents groupes, Cash Winito aussi ont une thématique. Allez voir sur le site du Red Bridge. Accessible, 80$ pour vendredi, 98$ pour samedi et 130$ pour tout le week-end.
0: Il en reste à dépense.
1: Je pense que oui.
0: Ah, ben tant mieux d'abord.
1: C'est sur le site marqué prix.
0: Ben, je pense qu'il en restait. Puis, ben moi, je vous incite d'aller à l'Antibar Spectacle pour aller voir Arrowhead qu'on a reçu en entrevue, donc sur ton retour depuis 5 ans. Et puis nous, ben de côté musical, on vous souhaite une bonne semaine sur les ondes du 96.9 puis on se laisse avec Restroyer avec Whose Kidney Are These?

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J'ai essayé de pas avoir d'attente. Je veux juste dire merci. Et ceux qui sont concernés se reconnaissent. Merci particulièrement le public. Et merci, un gros merci spécial à ceux qui n'ont pas cru en moi, parce que c'est probablement

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1: 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J'appelle parce que j'ai plusieurs rapports d'entrepreneurs, on est en affaire avec beaucoup de gens, qui disent qu'ils ont peut-être des problèmes avec le degré de considération qu'ils ont, auquel ils ont droit quand vous faites des visites dans leurs entreprises et vous leur demandez, par exemple, votre permis d'entreprise. Et qui après, bon, ils se font dire que peut-être s'ils l'ont pas, ils pourraient être fermés. Puis là, après ça, ils font des démarches, puis c'est fastidieux. Il semble y avoir quelque chose, un problème spécifique avec les lave-autos aussi. On aimerait vous parler, mais en onde, parce qu'on aimerait votre version des faits, parce que ça fait quand même plusieurs fois que votre nom sort.
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1: Ce qui, moi, me frustre toujours du personnel politique. D'ailleurs, c'est une des raisons pourquoi j'ai pogné une heure après Pierre Poilievre aussi, plus récemment. T'sais, man, vous êtes payé pour répondre à des courriels. Vous avez rien que ça à faire. Voulez-vous vous grouiller le cul? On se parlait la semaine passée. Pourquoi vous êtes disparu? Même chose avec Catherine Dorion à l'époque. Puis là, je me rends compte qu'il y a tout FM 93. D'ailleurs, Pierre Poilievre a fait la même chose, finalement. Il m'a fait exactement la même affaire. Mais lui, il a ajouté ouais. « Moi, je favorise les... » Médias alternatifs, j'allais dire ça. Cogeco, le malade.
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3: C'était l'autre jour dans un bistrot où je consommais paisiblement une infusion de verveine des verveinés, lorsque tout à coup, un jeune homme posté à l'autre bout du comptoir s'est écrit à plusieurs reprises « Je vous encule tous ». Il y a manifestement là une erreur de formulation. La proposition « Je vous encule tous » n'a pas de sens au présent de l'indicatif. Elle en aurait un au passé composé « Je vous ai tous enculés », qui signifierait clairement que l'action a déjà été accomplie. Elle en aurait un autre au futur, « Je vous enculerai tous », qui constituerait, selon les goûts, une menace ou une promesse parfaitement compréhensible. En revanche, au présent de l'indicatif, la proposition suggère que l'action est en cours, ce que la situation des consommateurs présents, et la mienne en particulier, dément catégoriquement.

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0: de ce beau temps-là pour faire quoi, Rémi?
1: Plein de choses.
0: Oui. On le sait pareil qu'on stage ça, ce show-là. Hein?
1: C'est préparé, hein?
0: Qu'est-ce qu'on fait, Rémi, lorsqu'il fait beau à Québec?
1: À Québec, vélo?
0: Non, pas le vélo. Ben là, on peut y aller pas, en vélo.
1: Québec.
0: Hey, je te fais des signes, là. On joue à...
2: Fais-moi un dessin. Fais-moi un dessin.
1: Fais-moi un signal.
0: C'est pas fais-moi un signal non plus.
1: Je dirais que c'est du...
0: Attends, tu sais pas c'est quoi ça? Là, gang, il faudrait que vous voyez ça, là, c'est trop drôle. Vous le trouveriez tout de suite. En passant à 418, je pense que je vais arrêter de le faire. Puis je vais laisser les gens le trouver.
1: Tu veux frapper les cyclistes qui sont en train de passer sa cyclable?
0: Hey, bouh! Puis là, on est, bien sûr, on n'incite à aucune violence. Il y a quelqu'un qui a compris tout de suite. On va voir les capitales.
1: Ah, OK, ben oui.
0: Nos auditeurs et auditrices sont pas mal plus allumés que toi aujourd'hui, mon Rémi. Puis là... 418, comme je disais, 903-5969, 418-903-5969. Là, c'est normal là, pour les 2-3 personnes hier là, qui ont gagné avec moi, que vous n'avez pas été rejoints tout de suite. Ça va se faire, je vais regarder avec l'organisation. Les paires de billets, on en a, puis on va continuer de vous en donner. C'est juste que là, si vous voulez y aller dès ce soir, allez sur le site web, billets, non, plutôt capitalequebec.com, dans la section billets. Mais pour ceux et celles qui aimeraient en gagner, vous m'écrivez votre nom complet, courriel complet, puis c'est tout. C'est correct, ça?
1: Ouais.
0: Juste ça, ça...
1: Je pense que c'est correct, ouais.
0: Je pense que ça devrait aller. Parce que là, c'est le deuxième match, Rémi. Hier, c'était le match d'ouverture.
1: Très dans la flotte.
0: Ouais, mais là, c'est ça qui est arrivé. Ça a été étrange comme match. Alors, pensez qu'on continue de nous texter en grand nombre, là, tu sais, mais... S'il y a des personnes hier, je vois aussi qu'il y a quelqu'un qui écrivait « Motadine, j'ai pas gagné, je vais m'acheter des billets. » Achète-toi des billets pour y aller. Mais tu vas en gagner quand même aujourd'hui si tu m'écris. Il y a des bonnes chances. 418-903-5969. 418-903-5969. Il y en a du monde qui écrive, là. Avec votre courriel complet. Qu'est-ce qui s'est passé au match d'hier? On l'a arrêté avant la fin. Ça c'est puis là, les capitales, ils sont rentrés à la maison. Pas juste les capitales.
1: Ils sont rentrés à la maison.
0: Ben, un peu bredouille, les partisans aussi, ben les fans, parce qu'ils étaient mouillés de bord en bord, puis ils étaient convaincus que le premier match, il avait été saboté par la pluie. Là, je suis en train de reprendre les dires de l'article du journal de Québec. Salut Stéphane Cadaret en passant. Là. Puis techniquement, Rémi, qu'est-ce qui devait arriver? Quand une partie comme ça est interrompue avant la fin, on la reporte au lendemain. Fait que là, on aurait eu une espèce de fin de match aujourd'hui, plus un match en bonus. Ouais. Oui.
1: Ah, okay.
0: Puis tu peux même avoir des programmes doubles. Tu sais, quand le match n'a carrément pas lieu, là, à ce moment-là, c'est des programmes doubles. Ça en fait de la balle. Mais là, on commence plus tôt, tu comprends. Mais là, la Ligue a changé d'idée.
1: Mais là, le match il a été mis sur pause ou il a été abrégé?
0: Il a été abrégé, puis là, on pensait qu'on allait le finir ce soir. Finalement, la Ligue a changé d'idée, puis il a dit... On avait joué juste assez. Les Capitales ont gagné. 1-0. Il y avait 4026 spectateurs hier. Hey, ça en fait du monde.
1: Quand même.
0: C'est beaucoup de monde, là. Alors que hier, c'était loin d'être rassurant. Vers 18h, là, les orages, ça a eu lieu vers ça. Peut-être 18h, 18h30. Je sais pas, là.
1: À peu près, ouais. Mais à 19h, il mouillait, puis.
0: Ouais, c'est ça.
1: Jusqu'à pas d'heure, là.
0: Mais crime, c'est plus de 4000 personnes qui ont dit Up yours, Dame Météo. Nous autres, on se présente au stade pareil. On vient accueillir comme il se doit nos champions. Puis ça a pris 45 minutes avant que le match débute. Il y a eu 45 minutes de retard. Fait que là, tu comprendras ce que je t'avais déjà expliqué. La toile était sur. Le terrain, là. Le Diamond. Et après ça, il y a eu deux délais durant la rencontre. Puis finalement, à la troisième interruption, en raison de la pluie, là, on a dit, c'est assez, là. Il y a eu quatre manches et demie. On remet ça demain. Finalement, parce qu'il restait quand même quelques manches à faire. Tu sais, quatre manches et demie. C'est combien il y a de manches dans un match?
1: 9 manches.
0: Mais c'est bon. Ah, c'est bon, ça. C'est bon.

0: Mais la Ligue a décidé que les Capitals ont gagné. Ils en ont joué 4,5. C'est un peu plus.
1: C'est quoi, c'est quand t'arrives, ben, c'est 50%, là?
0: C'est ça, 50% plus 1. Donc, contrairement à Mark Carney, là, je fais des... Je me promène d'un bord puis de l'autre. La Ligue Frontier reconnaît le 50% plus 1. Je vais y venir ça plus tard. Je sais pas si t'as vu, là.
1: Non, non, là, okay. Je sais pas de quoi tu parles.
0: Je sais pas tout de quoi je parle.
1: J'avoue que...
0: Mais... Ce qui est encore plus fun pour tous les gens de Québec qui étaient là hier, puis qui sont partis comme un peu bredouilles, puis on dit, caline, on a juste eu 4 manches et demie de baseball. L'organisation des Capitals, ça, quand c'est une organisation, ça accroche comme les Capitals que je salue, là, ils vont honorer vos billets pour le match de ce soir. Fait que, il va y en avoir quelques-uns qui vont se représenter, puis qui vont pouvoir. Je pense pas que tout le monde peut. Puis, fait que là.
1: Ah ouais.
0: Hey, en grand nombre. Et ce soir, il va faire beau et chaud. On veut battre encore une fois Sussex County. Je sais pas c'est où. J'oublie toujours les endroits où sont situés plusieurs des équipes de la Ligue Frontier. Je plaide coupable. C'est où ça, Sussex County?
1: Vite de même, je le sais pas. Là.
0: Il doit en avoir plusieurs, là, premièrement, aux États-Unis. Là. Donc... En attendant, 418-903-5969, 418-903-5969. Salut Max, salut Denis. Il y en a, des gens qui nous écrivent là, qui en veulent des billets des Capitals. Je vais vous donner des paires. Je vais vous arranger ça. Mais comme je vous dis, ça sera pas long le temps que je communique avec vous. Ça va être via courriel. Puis on va arranger ça là, pour que vous ayez vos billets pour aller voir les Capitals. Et on vous rappelle, dernière chose par rapport aux Capitals, tout ce qui n'est pas...

0: au liqueur. Combien ça coûte, Rémi?
1: 3 piastres.
0: Ben, tiens, toi, chose, 3 piastres. Puis ce soir, c'est la thématique country. Fait que, il va y avoir du monde. On va au capital. Continuez de nous écrire. 418-903-5969. 418, j'aime ça vous lire en plus. 418-903-5969. Pourquoi je parlais du 50% plus 1? Je vais le faire quand même assez vite parce que je veux revenir quand même dans le monde du sport un peu. Je vais vous parler aussi d'une autre offre, d'un autre partenaire qui nous tient à cœur. Même la météo. Parce que là, j'ai fait un crush vers le 50%, puis 50% plus 1, puis tu sais pas de quoi je parle, mon Rémi. Corneille est en train de chercher un peu le monde, là. Parce que tu sais qu'en Alberta, là, il y a on va déposer. Il va y avoir un vote. Hey, c'est mêlant en passant, là. On va avoir un vote pour savoir si on fait un référendum. C'est pas si. C'est pas un référendum, là. C'est un vote pour savoir si on fait un vote.
1: Ouais, ben, tu sais, référendum, en fait, qui veut à peu près dire un vote officiel.
0: Ouais, ben le référendum, c'est ça. Ça
1: le c'est référendum, le c'est le vote officiel.
0: C'est ça, c'est comme bon. En 95, là. Ça, c'est le référendum officiel. Mais eux autres, on a
1: c'est un vote tellement significatif, c'est un peu comme pile ou face que la société va décider. Ça,
0: hein?
1: C'est...
0: Pourquoi pile ou face?
1: Ben, tu sais, je veux dire, ça passe ou ça passe pas. Si ça passe, le pays, la province devient un pays comme indépendant. Si ça passe pas, ben ça reste... Ça comme ça, bizarre. C'est comme si on avait tout fait ce brouhaha-là pour rien.
0: Ça va être bizarre, par
1: exemple. C'est pas un pile ou face, mais tu sais, c'est un...
0: Mais en tout cas, tout ça pour dire...
1: C'est lancer quelque chose à l'eau puis voir de quel côté ça va éclabousser.
0: Ouais, mais là, ce qu'ils font, eux autres, c'est qu'ils veulent voir s'il y a un véritable intérêt à ce qu'on passe à un référendum.
1: Mais je suis pour ça, seul. Voter pour... Si on fait un référendum. Voter pour voter.
0: Voter pour voter.
1: Ouais, ben ça... C'est... ça a comme l'air d'un non-sens, mais pas pour moi.
0: Mais la question est très complexe, là. Irénine ben, l'avait mentionné.
1: Voulez-vous être un pays ou pas?
0: Non, c'est pas ça. Non, okay. Ils n'ont pas compris de nous autres avec nos questions

0: T'allais dire non. 50% plus 1, là, c'est pas assez pour un référendum. Dans l'éventualité qu'il y aurait un référendum, là, puis que le référendum passerait à 50% plus 1, pas assez.
1: C'est pas assez pour qu'il soit reconnu en tant que
0: ouais,
1: pays.
0: Pas assez que ce soit reconnu, que ce soit légitime. C'est quoi, là, le nouveau... Il y a un nouveau pourcentage, là, pour...
1: Si t'as une... Maintenant, si t'es vraiment 50-50, t'as une personne qui départage, ça devrait passer. Sinon, on perd un peu le principe fondamental de vote.
0: Il dit que c'était après avoir obtenu les avis juridiques du ministère de la Justice que la loi de la quarantaine ne peut s'appliquer parce qu'il s'agit d'une question sur une question. OK. Lui, il fait la twist que c'est la question sur la question.
1: Ben, c'est un peu la question sur la question. C'est le principe de « Hey, est-ce que je peux vous poser une question? »
0: Ben, c'est un précédent pareil qu'il essaie de créer, là. C'est 50% plus 1, là. That's it, that's all, là. Là, c'est sûr que le Bloc québécois, les autres, ils ont sauté là-dessus. Même le Parti québécois ici, au Québec.
1: Mm-hmm.
0: Et là, crime, ça leur donne des munitions pour dire « Regardez comment Ottawa sont pas fins. » Même si c'est pas pour notre gang, là, c'est pour la gang d'Alberta. Ils ne reconnaissent même pas 50% plus 1. Ben, c'est un non-sens, là.
1: Oui, mais ben, ça souligne que le Canada, c'est si le fun que ça, faire partie du Canada.
0: En tout cas, il veut pas perdre l'Alberta. Mais imagine, là.
1: S'il perd le Québec puis l'Alberta.
0: Ben, c'est ça, mais ça ferait comme des trous bizarres.
1: Tu viens de perdre une tour et un cavalier, là.
0: Tu sais, t'as la Colombie-Britannique qui va être encore là, puis l'Alberta ne sera pas là.
1: La Colombie-Britannique.
0: Ouais.
1: Je pense pas que ça leur tentait de rester si longtemps.
0: Mais ben ça, non, eux autres, ça, en tout cas, on verra, là. Je vais essayer de te trouver la question. Ah, Caroline, je ne l'ai plus. Irénée, si tu m'entends, envoie-moi-la. Ça m'avait fait saigner du nez quand il m'avait mentionné ça lundi. C'était interminable comme question. Fait que là, lui, il dit que 50% plus 1, ça marche pas. C'est quoi? 60? C'est la note de passage d'école? C'est quoi, là? Ça devient quoi? À ce moment-là.
1: Bon, c'est ça, mais c'est pas...
0: J'entendais d'autres
1: legit, entre guillemets, fonctionner comme ça.
0: J'entendais d'autres animateurs, pas nécessairement... Pas à la dernière station que j'ai travaillé, là. Mais pas à la dernière station que j'ai travaillé, je tiens à préciser. J'ai travaillé à deux places, pas eux autres qui disaient ça. Là. Ils disaient, tu sais, on comprenait qu'ils étaient fédéralistes un peu, là, puis ils disaient, c'est correct, ça, que ça soit pas reconnu, Rémi, 50% plus 1, sais-tu pourquoi? C'est trop important. C'est-à-dire de se séparer. Là. Non, là, ça ne fonctionne pas à l'importance du dossier. Là. C'est une question de démocratie. Là. 50% plus 1. Ça veut-tu dire que ça, quand le nom a passé, vu que c'était ça à la fesse,
1: ben non, c'est ça.
0: T'es pas légitime? Mais là, vu que ça détruisait pas le pays, là, c'est correct.
1: Et vu que le statu quo ne change pas.
0: C'est ça. Ah, d'accord. Donc ça, c'est réglé. Next! Quand je vous le dis, là, on va se promener. Aujourd'hui, on a un gros show en passant. Guillaume Raté-Côté s'en vient un petit peu plus tard. Là. Je vais parler de notre bonhomme orange, Donald Trump, qui là, il a passé son bilan de santé, entre autres. Là. C'est le meilleur bilan de santé de l'histoire.
1: OK. Il est full en santé.
0: C'est ce qu'il mentionne. C'est ça qu'il mentionne. Là. Okay. Mais c'est un peu étrange tout ce qui se passe aussi, là, entourant ça. Parce que là, les... Je voyais dans la presse, là, je parle du quotidien La Presse, là, on faisait des zooms pour prendre des photos de sa main. Tu sais, il y avait des... Tu sais, sa main, on s'entend, là, elle est maganée, là. Il y a 80!
1: Ben ouais, ben vous attendez c'est à quoi? De personnes âgées, c'est correct.
0: Vous attendez une main d'Arnold Schwarzenegger comme dans Le Prédateur, là? Alors qu'Arnold avait 25-30 ans, là. C'est sûr, sa main... Elle risque d'être maganée, là.
1: Mais là, on a analysé sa main?
0: Non! C'est pas ça, c'est des tests cognitifs, c'est d'autres choses, là. C'est la même chose qu'il demandait, il arrêtait pas de dire ça à Biden, hein, à l'époque, là. Ah, faut faire des tests cognitifs sur lui, puis faut le surveiller, etc., etc. Il y en a qui disent, ouais. Il dit, ouais, c'est bizarre un peu de demander ça, mais là, lui, il le fait lui aussi. Fait que ce qui est bon pour Bibi est bon pour.
1: Ben oui, ça, c'est ça. Oui.
0: Biden doit être... Biden, on n'entend plus parler. Hein?
1: Plus ou moins, là. Ben, c'est correct. Là, profite de...
0: Ouais, mais imagine, c'est...
1: De tes petites heures, là.
0: Si ce n'était... Tu sais, on est dans un monde ultra hypothétique, là. Kamala Harris ne le remplace pas. Ça se passe bien pour Biden. Ça aurait été Biden, là, peut-être. Tu sais, je veux dire, s'il avait battu, là, Trump. Tu sais, tout ça, c'est des si. Il y a beaucoup de si, là.

0: Caline de Caline. Ils ont. ça a été tough. Je veux pas faire de l'angisme, là. Je pense que c'est pas étranger au fait qu'on le voit plus bien, beaucoup, là. Je sens que c'est tranquille. Kim, une des dernières fois qu'on l'avait vu, il marchait dans la plage, puis j'avais peur qu'il s'enlise. Puis là, il manquait de tomber, tout ça. Ça ressemblait à des sommes mouvants, alors. Alors que c'était la plage.
1: C'est pas un rock, là.
0: Oh oui, non.
1: C'est même Trump, je veux dire, peut-il conduire une voiture? Est-ce qu'il
0: est valable? Il a pas à conduire une voiture.
1: Non, je sais, mais c'est le fun d'avoir un président qui est en mesure de, tu sais.
0: Non, je veux pas que Trump conduise une voiture.
1: Non, hein? Moi non plus.
0: Je pas juste à cause de son état de santé, là. Le genre de gars. J'ai les narines qui se promènent.
1: Mais rouge, mais moi, j'ai le droit de passer.
0: C'est ça!
1: Je viens de décréter que je pouvais passer.
0: I've got the biggest car in the world. I'm the best driver in the history of driving. Puis là, il se promène, toi, Charles. Ça serait malade. Je suis pas sûr que Trump a conduit souvent, tout court. En tout cas.
1: Je pense qu'il a fait beaucoup de limousines dans sa vie.
0: C'est ça! C'est ça,
1: je te dis.
0: Il a eu des chauffeurs. Ouais. On reviendra avec Guillaume sur tout ça. Puis en plus aussi, il y a un candidat républicain qui a gagné hier au niveau de... Ben, un candidat, c'est normal, là. C'était l'investiture républicaine. Puis là, tout de suite, on joue ça gros dans les médias québécois, là. Candidat controversé. On va voir avec Guillaume s'il est si controversé que ça. Marc Bouchard sera là également. Marc va nous parler de plusieurs choses, entre autres, pénurie d'huile. Hein? Je ne sais pas si t'avais fait ton... Moi, j'ai fait mon changement d'huile sur le tard. Là. Ça m'a pas coûté tant plus cher, là. Mais techniquement, c'était supposé d'augmenter. Là. On parlait de quelque chose comme 40% plus cher l'huile. Fait que, là, ça commence à apparaître. Okay. Bon, plusieurs choses, là. On va parler, entre autres, de Ferrari. Yeah! Je sais pas si c'est ça qu'il a comme essai, là. Mais si Marc est en Ferrari, commence à bien aller.
1: Ça commence à être pas pire.
0: Et Pat Tremblay, alias le bêta testeur, chroniqueur automobile, qui a 8000 sujets pour nous autres. Aussi simple que ça. J'exagère à peine, là. J'ai dit choisir dans ceux qui l'intéressaient le plus, là. Mais 40 ans de Dragon Quest, je vous en donnais quelques-uns, là. Puis 007. Tu te rappelles de ça? T'as dû jouer ça à Nintendo 64.
1: Ouais, à GoldenEye.
0: GoldenEye, là, ouais. C'est le jeu de Nintendo 64, là. Fait que là, je sais pas c'est quoi, c'est un nouveau qu'on fait pour la PlayStation 5, Xbox, la nouvelle Xbox. Je sais pas, là. On va vérifier tout ça. Ben, c'est sur la Nintendo Switch 2, peut-être. J'ai aucune idée.
1: Ah, peut-être.
0: On va regarder ça avec le Chum Pat un peu plus tard. OK. J'ai dit que... J'allais parler de météo, c'est rare que je parle de météo. On en fait plus un peu, dernièrement. Mais là, moi, je vous fais la météo pour l'été complet. Es-tu prêt? Ça, c'est un beau titre, ça. Tu vas l'aimer. Un beau titre, là, pas pantoute, là, négatif, pas pantoute clickbait.
1: Ah, je sais un peu où ça s'enligne. Tu sais, je suis pas tant pour ça, moi, une météo 2 mois d'avance.
0: Ben, tu trouves?
1: Premièrement, parce que des fois, on a de la misère à la faire une journée d'avance.
0: Je sais pas.
1: Il était quand même dans le target.
0: Hier, là, on parlait là, de tornade, tu te rappelles?
1: Oui.
0: Puis moi, sur Météo Média, là, c'était dans le rouge, là. Ça disait là, qu'il y avait des grandes chances de fortes rafales de vent, puis pas eu de vent tant que ça. Je sais pas si c'est juste...
1: Non, là, j'ai pas
0: ça arrive
1: vu,
0: nord, là, ou...
1: Aucune tornade.
0: Il a mouillé pas mal.
1: Il a tombé des bonnes bordées de pluie.
0: Il y a eu quelques éclairs à un certain moment avec du tonnerre, mais pas longtemps non plus. C'était pas les orages pressentis, là.
1: Non, c'est ça. Mais ça arrive souvent, je trouve, qu'on nous prépare au pire des tempêtes. Remarque qu'hier, j'ai pas entendu parler d'alerte météo comme telle, entre guillemets.
0: On n'a pas eu...
1: Des fois, on galvaude un peu ça, les grands rouges, alerte météo, puis hey!
0: On a eu des articles. Il y a des articles dans les différents journaux qui parlaient de... T'sais, tu te rappelles, j'ai nommé différentes municipalités. Que ça se peut qu'il y ait des grêlons de grosses tailles, tout ça. On n'a rien vu de ça. T'as-tu eu de la grêle, toi?
1: Non.
0: Ben, mon chien n'a même pas été stressé. Il a juste eu le coup de tonnerre, là. Ça, il s'est demandé ce qui se passait en tabarouette, mais ça, c'est d'autres choses. Fait que, je vous fais la météo pour l'été complet. L'été le moins chaud en 9 ans au Québec, avec plus de pluie. Bing, bang, toi, chose. Une claque sur le bord, là. L'été 2026, pardon, s'apprête à être plus frais qu'à l'habitude au Québec avec davantage de jours de pluie. Météo Média prévoit l'été le moins chaud en 9 ans. C'est dans un communiqué. Ça, c'est à cause de quoi, ça? Ça, c'est à cause du passage rapide du phénomène La Niña vers El Niño. Je m'amuse trop, là. Tout au long de la saison, qui pèsera lourd sur les conditions météorologiques avec des températures qui resteront globalement sous les normales et des vagues de chaleur qui se feront rares. Bon, j'ai pas l'air climatisé à m'acheter. On est plus.
1: Ouais, c'est drette, là.
0: Moi, je vois le positif là-dedans, là. Ma conjointe qui a chaud, là. Prends ton mal en patience, chérie.
1: Ça va être une semaine ou deux. Là,
0: c'est t'sais. Un été fret. Il n'y en aura pas de vagues de chaleur. Je ne sais pas comment je vais faire pour survivre à ça cet été-là. Il fait chaud. Ça me prend de la climatisation. Mais non, ils le disent. À la TV, qu'ils vont faire fret.
1: Ils le disent. Ça, là, c'est un argument béton. Ils l'ont dit. Ils disent que...
0: Écoute ça... Attends un peu, plus de journées pluvieuses sont à prévoir, mais le manque de chaleur intense et d'humidité pourrait freiner la fréquence des orages violents. Bon, ben, on va avoir moins d'orages violents, c'est bon, ça? Essaye de trouver des bouts positifs dans tout ça, là. Malgré des températures légèrement plus fraîches par rapport au normal, André Monette, qu'on salue, assure que l'été ne sera pas gâché. Phew! André me rassure.
1: Il est sauvé le coup, André.
0: Des conditions plus douces favoriseront la pratique sportive en plein air sans craindre les coups de chaleur. Parfait pour moi, ça! Je suis monsieur randonnée.
1: Quand tu vois, là, je repense à ce que tu dis. Ils disent que les vagues de chaleur se feront rares.
0: Ouais.
1: Bon, ben, ça, peut-être que c'est le bout en juillet que ça part un petit peu plus là, en vrille de chaleur, puis qu'ils disent aux gens de se réfugier dans les bibliothèques, puis de rester à l'intérieur.
0: Prendre beaucoup d'eau, etc., etc. Là.
1: Moi, je me plains pas. Tu sais, le bout où il fait 33 humide, ça me dérange pas très. Mais si c'est juste 27 humide, c'est correct aussi, là.
0: On va attendre, comme on dit, là. L'été complet, je trouve, c'est...
1: Tu sais, c'est une moyenne qu'ils font, puis c'est vrai que là, on lit ça, on est comme, ah, on imagine un été un peu, peut-être un peu plus nuageuse.
0: Un peu plus plate.
1: Un peu plus pluvieux, moi.
0: Juste, regardez, là, du côté de Lévis. Aujourd'hui... Ah, je l'ai ici. Ah, quand on va sur Météo, monsieur... Mais dis, on marque aperçu exclusif de l'été 2020.
1: Je suis là-dessus aussi, là.
0: Ah ouais? OK.
1: Ouais, ben, avec...
0: Mais juste avant, on va dire, là, aujourd'hui, il fait beau.
1: T'as-tu un Patrick Duplessis, là, qui parle dans le coin en haut à droite?
0: Demain, un petit peu de pluie. Vendredi, beaucoup de pluie. En fin de semaine, j'ai décidé qu'il faisait beau. Quand c'est 40 %, là, j'ai décidé qu'il faisait beau. Ça doit être ça, là. Ah oh, oui, il y a un gars qui parle, là. Mais j'ai pas... Beaucoup de précipitations, des orages très violents se feront moins présents. Bon, ben ça, c'est bon. Là. L'été sera moins propice à la formation de tempêtes tropicales et d'ouragans dans le bassin de l'Atlantique. Bon. Des feux de forêt ailleurs au pays auront des répercussions jusqu'au Québec. Il n'y en aura pas moins, vu qu'il fait moins chaud. Je comprends plus rien. Ah, les gars, on verra bien cet été. Mais là, profitez-en aujourd'hui. Fait beau. C'est le temps d'aller au capital. Puis pour les journées pluvieuses, qu'est-ce qu'on fait, Rémi? Là, je ne vais pas tirer rien en passant là, pour ça. Là. Par contre, 418-903-5969, continuez pour les capitales, là, 418-903-5969. Qu'est-ce qu'on fait les journées pluvieuses?
1: Là, j'ai l'impression que tu as l'idée cinéma.
0: Ouais,
1: derrière la tête.
0: C'est fort.
1: Pas pire, hein?
0: C'est fort. J'ai même pas eu besoin de le mimer, celle-là. Cinéma Lido.
1: Comment tu mimerais le cinéma?
0: Je pense que je te ferais ça de même. C'est pas pire ça, je mets comme mes doigts.
1: Zoom.
0: Ouais, comme un zoom, là. Une espèce de zoom. C'est-tu bon, ça?
1: Non.
0: Pas assez?
1: Je comprends encore moins ce que tu veux dire.
0: Comme ça. La caméra, mais comme la vieille caméra préhistorique.
1: Là, c'est parce que venant de toi, le geste est fait, il est compromettant plus, là. Tu sais. Si je pense à un film, ça sera pas un film.
0: Ok.
1: Classé général.
0: Pas un film qu'on verrait au lieu du cinéma Lido.
1: Non.
0: Là, on va revenir parce que je veux parler du cinéma Lido.
1: T'avais l'air de t'abreuver.
0: OK, Soyons sérieux. Cinéma Lido. Je vais vous parler de la programmation à partir de vendredi. Mais c'est la place à aller, là. Cinéma Lido, que ce soit avec toute la petite famille, que vous y allez avec des amis, une date. Cinéma Lido, c'est la place. Et là, bien sûr, dans la salle de luxe, on a Star Wars, le Mandalorian et Grogu, pardon, C'est tiré, bien sûr, de la série à succès sur Disney. Sinon, on a le soutien de famille. On a le Passager, le film que tu m'avais parlé l'autre fois. J'ai commencé à avoir des publicités en raison du fait que tu m'en as parlé. Ça a l'air un drôle de suspense. Ouais, mais pas ça. Drôle, là, mais dans le sens que ça a l'air d'avoir...
1: C'est pas pire suspense, ouais.
0: Ouais, ouais. Super Mario Galaxy, d'après moi, ça doit être dans les dernières fois que vous pouvez le voir. Puis comme le mentionnait notre chroniqueur gaming, Pad, justement, il paraît que c'est un très bon film. L'accordeur aussi, également, qui est là. Ça, c'est tout à partir de vendredi, là, bien sûr. On a Pression, on a Backroom, Les arrières-salles. On a Obsession, un film de 16 ans et plus. Les moutons de détective, un autre film familial qui, d'après moi, c'est dans les dernières fois. Et finalement, Michael... Bien sûr, le film autobiographique sur Michael Jackson. C'est un film qui... Tu sais, même... Je ne sais pas quoi penser. Je pense que la meilleure façon d'y aller de mon verdict, c'est d'aller le voir au cinéma Lido avec un bon popcorn. Moi, je suis un gars de popcorn. Là, de gros popcorn avec du beurre, etc. Allez, vous allez voir, les sièges sont confortables, etc. Cinéma Lido. Du côté de Lévis, c'est là que ça se passe pour les journées pluvieuses, peut-être de vendredi et de samedi. OK! Ben, vous pouvez y aller n'importe quand, là. Je ne dis pas juste lors des journées pluvieuses. Canadien joue ce soir, Rémi. On va être là que je vais avoir besoin de ta prédiction. En passant, on le présente du côté de l'Agora, gratuitement encore, mais moi, je tiens à préciser que j'encourage d'autant plus nos partenaires, les restaurants aussi, tu sais, pas nécessairement qui sont nos partenaires, les restaurants, bars, etc. Je pense au Saint-Hubert, qu'on salue, qu'on apprécie beaucoup. 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Bonne grosse pizza, là. Juste avant de commencer la rencontre. Sinon, vous pouvez aller, bien sûr, au Boucan, whatever, faire du bon barbecue. C'est ce soir que tu commences à regarder la finale de l'Est, Rémi?
1: Je crois pas, non.
0: Le Canadien a besoin de ton sport.
1: La seule game que j'ai regardée, OK, ils ont perdu 8 à 3.
0: Ah, mais c'était 8-3. C'est à cause de
1: 8-3. C'est cool. À un moment donné, c'était 7-3, puis j'espérais que ça devienne 8-3.
0: Mais là, en tout cas, pour les gens qui croyaient que Martin Saint-Louis allait faire beaucoup de changements, ils s'enlignent pas pour ça. Ça semble être la même formation, identique. En même temps, tout le monde dit il faut qu'il amène Jack High, le défenseur qui brasse. Ah, le dernier match qui était là, Jack High, il n'a même pas joué 2 minutes. Là. Fait que pourquoi habiller un gars qui joue même pas 2 minutes? Je suis pas sûr de comprendre l'utilité. Là. Brendan Gallagher, c'est un petit bout, là, lui. Là. Il a seulement joué alors contre le Lightning de Tampa Bay. Puis Kampanen, ben, depuis qu'il a fait un revirement au deuxième match, justement, là, il n'est plus ben là non plus. Ça va être la même gang que lors de la dernière rencontre. Il faut que le CH fasse quoi, Rémi? Il y a une grosse stratégie comparativement aux deux derniers matchs, Rémi. Et c'est assez simple. Même toi, tu peux le savoir. Qu'est-ce que le Canadien doit absolument faire qu'il n'a pas fait lors de ces deux dernières rencontres?
1: Ben gagner, peut-être. Non, il a gagné la première.
0: Non, gars, je vais te faire des signaux encore. On est dans Radio Mime, là. C'est juste qu'on parle. Ça, j'ai mon brevet en passant. Hein. Radio Mime, quand ça va ça. Quand je vois ça. S'il y a quelqu'un qui essaie de sortir ça, là, j'étais le premier là-dessus.
1: Fait que t'es déjà, tu fais de la radio en mimant, tu donnes une formation en mimant.
0: Ouais. Parce que c'est un avant.
1: Mais ça dure, mais OK. Un avant-goût. Je me porte au jeu.
0: C'est quoi, j'ai fait?
1: Je sais pas. T'as nourri un sans-abri? Là. Faudrait qu'il fasse dans l'œuvre communautaire.
0: Ben non. Voyons. Au hockey, là. Il n'y a pas beaucoup d'action au hockey, là. Il n'y a pas dans le sens qu'il n'y a pas beaucoup d'action, mais quel geste que tu peux poser au hockey et que le Canadien doit plus faire? OK, là, je t'aide dans ta barouette, là.
1: Pelleter l'entrée.
0: Tu fais exprès. Tu fais exprès.
1: Plus de tirs au but.
0: Bon! Là, je te supporte de me penser. Ouais. Plus de tirs au but. Quand même. Il y a en deux
1: mais,
0: matchs.
1: Mais, ils font des tirs de qualité.
0: Ouais, mais là, il y a tirs de qualité puis tirs de qualité. Quand tu lances une fois en 25 minutes. Là.
1: Fait qu'il faudrait que. Et les joueurs n'aient pas peur de manger la puck.
0: Non, sans manger la poque.
1: Tu peux faire des passes, tirer au but.
0: Sans manger la poque, tu peux te faire des passes également, mais de lancer d'un peu partout, comme les Hurricanes font. C'est bon des
1: parce que tu joues avec la loi des probabilités.
0: C'est ça. C'est ça.
1: C'est vrai.
0: Puis le gardien, il est pas aussi bon que Dobesh.
1: Puis plus que tu y fais de lancer, plus que tu le fatigues.
0: C'est ça.
1: Ça joue quand même, ça.
0: J'ai hâte de voir justement comment est-ce qu'il va s'adapter. On le sait que les Hurricanes mènent la série 2-1 parce que ça ferait mal là, de perdre ce soir encore à Montréal. Puis ils ont une fiche déficitaire là, du côté du Centre Bell. Le CH est meilleur à l'extérieur. Ça a bien fait qu'il soit pas favori dans les différentes séries. Fait comme ça, il n'y avait pas l'avantage de la patinoire. Il joue mieux à l'extérieur. Mais là, s'ils perdent ce soir 3-1, tu arrives en Caroline, tu peux déjà te faire éliminer. Ça commence à être tough. Il faut que tu gagnes tout jusqu'à la fin. Là. C'est un match quasiment là, indispensable. Une victoire indispensable pour le CH ce soir. À partir de 20h. Et je vais faire un petit crush aussi. J'en parlerai pas éternellement parce que je vais garder ça peut-être plus pour. Dans le fond, du côté de Will demain, là, si bien sûr il y a la chance de pouvoir en discuter. Là, mais c'était la Coupe Memorial aussi. Rémi, ça, c'est dans le fond, c'est un tournoi de 4 équipes, 4 meilleures équipes au pays, au Canada. Tu as l'équipe haute, l'équipe hôtesse. C'est où que le tournoi de la Coupe Memorial se déroule. Eux autres sont qualifiés automatiquement. C'est à quel on a cette année. Puis t'as les trois autres équipes, c'est toutes les équipes qui ont gagné chacune de leurs ligues respectives. C'est-à-dire la Ligue de l'Ontario, la Ligue de l'Ouest, puis la Ligue d'Hockey Junior Major du Québec, puis maintenant des Maritimes. Là, parce que maintenant, il y a des clubs de la Maritime. Le club qui représente le Québec cette année, c'est les Sags, les Saguenayens de Chicoutimi. Puis hier, j'ai regardé la rencontre, puis je suis tombé sur le geste de Jordan Tourigny. C'est un défenseur, ça, Rémi. Puis là, la rondelle, tu sais, c'est une bataille à un contre un, le long des bandes. Mais là, la rondelle est comme pognée un peu, puis lui, il arrive avec son patin. Puis là, lui, ce qu'il dit, c'est qu'avec son patin, il a voulu comme piler sur le bâton du joueur adverse. Mais c'est pas ça qu'il fait. Deux fois, avec son patin, il se lâche comme sur le pied du joueur adverse. Puis ça, si c'est volontaire, on s'entend, c'est un geste de cabochon. Là. C'est extrêmement dangereux. Là.
1: C'est comme un coup de hache, un peu. Là.
0: Ouais, okay. Un coup de lame affûtée. Là. Lame de patin. Puis là, le coach de l'autre équipe, bien sûr, est en furie. Là. Le coach des Rangers de Kitchener, il a dit que c'est un geste lâche, frappé avec son patin. Ce n'est pas du jeu dur, c'est du hockey de lâche. Et ça ne campe pas dans nos valeurs. C'est le coup le plus salaud que tu peux faire au hockey. Il a raison. Là. Donner un coup de patin, là, Grim, c'est vraiment, vraiment dangereux. Là. Il a reçu un 5 minutes. Il a été expulsé du match, Rémi. Puis, étant donné que c'est la Coupe Memorial, c'est la Ligue nationale de hockey qui va examiner à savoir si il y aura une suspension. Là. Mais c'est sûr que là, hier, c'est fait huer copieusement, là, quand il y a eu la reprise sur le tableau indicateur, puis devine ce qui est arrivé? Les gens sont allés sur les réseaux sociaux puis ils l'ont menacé de mort.
1: Ah.
0: Et là, faut peut-être lui donner le bénéfice du doute, là. T'sais, lui, il dit qu'il visait le bâton. C'était pas une bonne idée, là, viser le bâton avec ton patin. À base. Je le concède. Mais c'est des kids de 16, 17, 18, 19 et 20 ans. Je sais pas, Twini, il y a quel âge, là? Exactement, là, mais c'est sûr qu'il est en bas de 20 ans. Là. Parce que t'as juste trois joueurs, je pense, max, qui peuvent avoir 20 ans dans un club de hockey junior majeur du Québec. Là. Puis là, les menaces de mort encore. Là. Le monde est donc bien vite sans la menace de mort. Est-ce que c'est moi ou. Tu sais, des fois, tu te rappelleras au début des séries éliminatoires, un joueur du Canadien, Kirby Dack, qui avait fermé tous ses réseaux sociaux parce qu'il avait fait une gaffe lors d'une rencontre. Puis il recevait des menaces de mort. Alors qu'il avait fait une gaffe qui menait à un but, là. Il n'a pas donné de coup de patin à personne, là. Il a fermé tous ses réseaux sociaux. Puis par la suite, le Kirby Dack, là, ça a été un des meilleurs joueurs du Canadien. Puis il a marqué plein de buts importants. Fait que toute cette gang-là de cabochons, là, qui l'avait traité d'assis de ça, puis qui avait fait des menaces de mort, j'espère qu'il se sentait. Ben, en partant, faut que tu te sentes cave, là. Faire des menaces de mort, là. Sérieux.
1: Je sais pas si les gens se sentent cave, ceux qui en font.
0: C'est ça qui est trop.
1: On dirait que pendant les séries, je veux dire, le côté extrémiste de ben du monde ressort beaucoup.
0: Oui, trop émotif. C'est comme trop émotif.
1: C'est un volcan, la société.
0: Ouais,
1: là,
0: il prend trop ça à cœur. Calmez-vous, devenez pas Hulk. sais pas. Là, je sais que j'aurais peut-être pas dû faire un parallèle avec Hulk parce que là, je vais peut-être te perdre. Là. Tu sais, c'est qui Hulk?
1: Oui, je sais, c'est qui Hulk.
0: OK! Yes!
1: Est-ce que j'ai vu le film? Non?
0: Non, moi non plus.
1: Bon. Oui, c'est l'incroyable Hulk, là. Il devient vert quand il se fâche. Puis... ouais, on est tout un petit peu Hulk, des fois.
0: Ouais, il devient vert. Il y en a eu, tu sais, puis on a changé la personne qui incarnait Hulk. Il y a eu une She-Hulk, Rémi. Une ah série ouais? sur Disney qui c'était
1: comment
0: une avocate.
1: She-Hulk?
0: Ben, c'est une femme.
1: Ouais, je sais, mais tu sais, ça pourrait être un autre nom. T'sais.
0: Ah, mais c'est parce que le nom du personnage, je pense que à la base, dans la bande dessinée, puis là, j'allais dire pour les nerds, là, c'est pas vrai. Je n'ai pas dit ça. Je n'ai pas dit ça. C'est comme pour si les gens qui connaissent plus ça.
1: Il y a une héroïne dans un film, elle va s'appeler Thérèse. Ben là, la version masculine, ça va être Il Thérèse.
0: Ben, t'avais Superman.
1: Puis ben, Supergirl, tu sais.
0: Non, il n'y avait pas juste Supergirl. T'avais Wonder Woman.
1: Ben, c'est ça. C'est déjà là, ça sonne bien, Wonder Woman.
0: T'aimes pas She-Hulk?
1: Non, j'aime pas ça. Je déteste ça.
0: Allez voir, c'est bien ça, mais je suis pas mal certain de mon affaire. Puis ils ont sorti un des pires films, c'est tiré de cet univers-là. Là. Ils ont sorti Captain America. J'ai perdu.
1: Non, mais c'est pas genre pas surtout que le nom d'héroïne qui m'est venu en tête, le premier, c'était Thérèse. C'est rare qu'on aime ça. Là.
0: C'est She-Hulk. C'est bien She-Hulk.
1: Ah ouais, She-Hulk.
0: Très joli. She-Hulk Avocate. C'était ça le nom de la série. En anglais, She-Hulk.
1: Elle Hulk.
0: Non, en anglais, c'était She-Hulk Attorney Atlas.
1: Puis en français, ils ont-tu traduit?
0: She-Hulk Avocate.
1: Marqué L-Hulk.
0: Mais je pense que ça, c'est un des pires films de la franchise.
1: Ah ouais, bon.
0: De Marvel. pas la série. La série, je sais pas, je l'ai pas regardé, mais ils ont sorti un autre film plus tard. Que là, je pense que Hulk était là aussi. She-Hulk était là aussi. Puis là, ils ont sorti. T'as-tu déjà vu? Savais-tu qu'il y avait un Hulk rouge? Puis c'était nul autre que le président des États-Unis. Puis c'était Harrison Ford.
1: OK.
0: Là, il commence à avoir trop de Hulk.
1: Est-ce que c'était un républicain? Puis il était rouge.
0: Il était rouge. Il était fâché, en tout cas. Ils se sont dit, Donald Trump est orange. Attends. Nous autres, on va le mettre en Hulk. Il va être encore plus orange-rouge. Il va être rouge, puis il va être fâché.
1: Ça, c'est récemment, ça? Attends. Je te dis, c'est Harrison Ford qui s'en va quand même pas en rajeunissant.
0: Ah, non, c'est pas vieux. Là. C'est 2-3 ans. Là.
1: OK, c'est ça. Fait que, il joue quand même le rôle d'un président qui passe les 70 ans. Là.
0: Oh oui, c'est sûr.
1: C'est sûr que c'est pas mal ça qu'on a depuis 10 ans.
0: OK. Harrison Ford joue, je fais la traduction libre, là, Thaddeus Thunderbolt Ross qui se transforme. T'es pas prêt. Lui, c'est Red Hulk. Lui, il se force plus, là. She-Hulk, Red Hulk. Il faut juste mettre un adjectif qualificatif, ça devient le nom. Tiens, regarde, je vais te le montrer, là, quand tu te transformes. Puis on va se quitter parce qu'on va parler justement du gros orange au retour des messages avec le chum Guillaume Raté-Côté. Mais là, on parlera pas de Hulk, là. On va parler vraiment de Donald Trump. Plusieurs choses, là. Aussi, on va faire un petit suivi là, par rapport à l'Iran, là. Regarde ça, là. Tiens, tu vas le voir se fâcher, là, puis tu vas le voir se transformer. Je veux juste voir la réaction. Faudrait filmer Rémi pendant que je montre la transformation du président Harrison Ford en Red Hulk.
1: Puis là, on est-tu dans la franchise de Marvel avec...
0: Oh, oui, ça, c'est du Marvel, okay, ça. Bon, okay, il y en a trop, là. Ils l'ont échappé complètement, là. Et le nouveau, on a hâte de le voir au mois de décembre, là. Avenger, là, qui va avoir un peu tout le monde, là.
1: OK, là, c'est comme s'il s'emporte pendant sa conférence de presse, ouais. Sa gang de com essaie de venir dire « Hey, calme-toi, calme-toi. »
0: Ouais, il est au podium, là. Il est au podium, c'est ça, pour les majors.
1: Le tumulte s'accentue, puis là, ils veulent comme le sortir un peu, là, malgré lui.
0: Ouais, c'est ça, pour qu'il aille se calmer. Mais là, c'est parce que là, à ce moment-là, je pense qu'on ne sait pas encore que c'est le Red Hulk. Puis là, les veines vont commencer à gonfler.
1: Il est rendu au sol, tu sais, il essaie de le maîtriser.
0: C'est comme Trump, là, que lorsqu'il y a eu l'attentat, le dernier coup, il est au sol. Il dit qu'il n'est pas tombé, là. Ce qui était faux, là, en passant. Là.
1: OK. Ah, les yeux changent de couleur. Bon, la main grossit.
0: Bon, ça y est. Harrison n'est pas content.
1: Bon, le pied sort du soulier.
0: Le bon vieux classique.
1: La foule est comme là, hein?
0: Qu'est-ce qui se passe? Le président, il est un Hulk. Puis là, il y a l'autre, Captain America, qui est maintenant quelqu'un d'autre, là, qui est un acteur afro-américain, là, qui est un autre personnage. Là. Fait que là, ça devient mêlant. Là. Je sais que toi, t'es fini. Complètement
1: non,
0: perdu.
1: Non, là, le bonhomme rouge est là puis...
0: Il a mal à la tête, hein? Il a l'air d'avoir des migraines.
1: Il a l'air d'en avoir une bonne, effectivement.
0: Ah, puis là, il se voit dans le miroir. Regarde comment il aime pas ça, son reflet.
1: Ouais, mais là, tu sais, c'est... Non.
0: Ça, c'est un navet, ça.
1: Ouais, c'est ça, j'aime ça. Tout ça, là.
0: Il reçoit des balles, ça, il fait rien. C'est Red Hulk. Bon, OK, on arrête, là. Je veux pas... Parce que, comme je l'ai dit, moi, j'ai encore confiance en Marvel qu'ils sont capables de faire des bons films. Et je souhaite que celui qu'on va refaire au mois de décembre, là, avec à peu près tous les personnages, va être excellent. Mais on me glisse à l'oreille, Rémi, que Red Hulk ne sera pas de la partie. Ouais. Ne sera pas de la partie. OK, on s'arrête avec la... On écoute une chanson qui m'a été proposée. Pour... À un moment donné, on va faire le sujet de Spotify. Là. Un de ces quatre, je le mets dans le line-up, ça fait 3 jours. En majuscule en plus, on n'en parle jamais. Oh, okay. Ça va arriver. Spotify qui m'a suggéré Tupac, Young Buck et Chamillionnaire avec la chanson Slip. On écoute ça, puis retourne les messages, Guillaume Ratécoute.

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0: Rip Sagang a.k.a. Laurent Létourin. On est content. On reçoit Guillaume Raté côté, El Patron.
1: Yo!
0: En studio, monsieur Polymis. Comment est-ce qu'il va?
1: Pas tant que ça. Pas, ben, si tu lis bien.
0: Bon, c'est, tout est dans la lecture.
1: C'est mon. Plus Polymis sur Facebook.
0: Non, je parle sur Facebook.
1: Ouais, non, il cite aussi un peu.
0: Ouais.
1: Mais tu sais, là, Babu, il m'a envoyé un mème de moi qui paraît comme Gilles Proulx, là.
0: Ouais.
1: Comme toi, Babu.
0: C'était Gilles Proulx qui avait eu des propos contre les chats. J'avais en tête que c'était l'ancien maire d'Huntington, Gendron.
1: Gilles Proulx était polarisant. Mais moi, le problème avec ces figures-là, ou André Arthur, tu sais, ils ont des gros talents. C'est flatteur dans un sens. Mais mon problème a toujours été que. Ils sont trop prompts à mettre du monde dans des catégories. Un humain résumé à une action, une vie humaine, tu sais, mis au rencard, à l'écart, dans marge pour une action de leur vie qui est, tu sais, je comprends un meurtrier, un violeur, des choses comme ça, mais ils passaient leur journée à faire ça avec des actions que peut-être même eux autres, dans leur vie personnelle, ont pu commettre à d'autres occasions. Pis...
0: Ben, moi, ce qui m'avait tanné, moi, Gilles Proulx, là, t'sais, moi, j'ai rien contre l'homme. Là. T'sais, c'est un excellent homme de radio, mais Gilles Proulx, c'est lorsqu'il avait parlé, bien sûr, c'est par rapport à la jeune fille, là.
1: C'est ça.
0: Pour les gens qui savent pas, c'est que la jeune fille avait été agressée sexuellement, puis lui, il disait quasiment qu'elle avait couru après, parce que la façon qu'elle se vient.
1: Mais tu sais, il est pas capable de faire des nuances. Puis moi, je pense qu'il y a moyen de brasser en faisant. Puis si tu lis mon post, c'est chaud que... T'as choqué la blonde à Babu, surtout.
0: Mais c'est quoi, là? Parce qu'il y a des gens qui savent pas c'est quoi ta publication à propos des choses. Ben, va la chercher,
1: je
0: là.
1: Vais...
0: Puis non, moi, mais... en passant, il aurait dû faire ton mime. On salue Babu et Alexandra. Il aurait dû faire un mime avec Stéphane Gendron. Parce que c'est Stéphane Gendron qui avait dit en blague, parce que lui, c'est ça qu'il avait dit par la suite, là, que c'était une blague, qu'il aimait tuer des chats avec son véhicule, même des chatons. Il avait dit ça à la radio. Okay. Le 9 juillet, ça fait longtemps. Tu sais, en 2013, ça fait longtemps. Là,
1: c'est dans le temps qu'il devait fumer du crack. Là.
0: Non, il fumait pas de crack.
1: Même 2013. Il fumait des puffs de weed le matin, en tout cas.
0: Ouais, oui,
1: il fume. Je pense que ça y arrive.
0: Ça, oui.
2: 2013, c'était assez récent pour s'amuser à écraser des chats.
0: Mais c'était pas vrai, là. C'était une blague. C'était une blague. Il avait dit, j'ai sa citation. Là. Lorsque je vois un chat dans la rue, j'accélère pour être sûr de ne pas le manquer. Choix le vert.
1: Okay.
0: Stéphane, je t'aime, là, mais ça...
1: Ouais, c'est moins pire que de dire « je tue des chats ».
0: C'était pas vrai. Il a dit « je suis
1: ouais,
0: sûr ».
1: Ouais, c'est ça. Ça se peut que ça soit une blague, dit de même.
0: Ouais.
1: Moi, ce que j'ai écrit, c'est « un fort pourcentage des propriétaires de chats démontrent justement ainsi leur stupidité ». Et là, je dis pas « ce sont donc des êtres stupides avec qui je ne veux rien avoir à faire et ils devraient être... ou les chats ou les personnes, c'est des stupides. Ah, non,
0: les propriétaires des chats, tu parles?
1: Un fort pourcentage des propriétaires de chats démontrent justement ainsi leur stupidité. On en a tous de la stupidité en nous.
0: Ça, ouais, mais
1: pas écrit.
0: Gare,
1: je vais finir mon post.
0: Ouais.
1: Non seulement ça pollue les maisons de leurs propriétaires, mais si on les laisse pourrir à l'intérieur, ils deviennent des êtres tristes et misérables. Tandis que si on les laisse aller dehors en liberté, ils tuent des oiseaux en masse et vont déféquer sur les terrains des voisins.
0: Bon, OK. Là,
2: ce qui est une bonne chose, ça, ou une mauvaise chose?
0: Ça, c'est mauvais.
1: Pas quand t'as une compagnie de...
2: Ben, ils chassent, là, tu sais, mettons, les chats vont chasser la vermine qui est chez vous.
1: Non, mais c'est pas de la vermine, les oiseaux. Non, ils sont en train de tuer le cheptel en Amérique du Nord. C'est des millions d'oiseaux par année en Amérique du Nord qui se font tuer par des chats, première affaire. Deuxième affaire, moi, j'avais une compagnie de gestion de terrain. Là. La compagnie, c'était moi avec mon char. J'avais pas de pick-up. Je rentrais ma tondeuse dans l'habitacle. Puis à chaque fois, il y avait de la marde de chat!
0: Non, mais c'est-tu bien grave?
1: Ben oui, ça. Tu sais, si je laissais mon chien aller jouer dans le quartier, on dirait quoi, là? Qu'il va chier dans ton jardin. Là.
0: Moi, je vais essayer de recorder tout ça, là, Guillaume. Je vais y aller de mon opinion. Premièrement, je pense que dans ta publication, il y a certains points, je trouve que. Pour moi, que je considère que t'as fait des erreurs, t'as été trop fort. Premièrement, ton amorce, ton début, c'est pas bon. Un fort pourcentage. T'sais, si t'étais arrivé avec des stats, là, c'est correct. Mais là, toi, tu sous-entends qu'il y a un fort propriétaire de chats qui sont stupides.
1: Non, qui démontrent leur stupidité.
0: Ben, c'est ça.
1: J'ai pas dit, ce sont des êtres stupides avec lesquels il n'y a rien à faire. Non,
0: mais
1: on a tous de la stupidité.
0: Ouais, mais pourquoi tu dis un fort pourcentage? Sur quoi te bases-tu pour dire?
1: Sur le fait qu'il y en a qui les laissent en dedans. Non, ben oui. Ben oui, moi j'ai des locataires. Mm-hmm. Moi je les vois s'occuper de leurs animaux. En fait, ne pas s'en occuper.
0: Ouais, mais là, attends, okay? C'est ça. Parce que là, moi, c'est là que je vais aller. Il y a plusieurs chats. Tu sais, quand tu parles, tu sais, des chats qui défèquent un peu partout, puis etc. Mm-hmm.
1: Ceux qui vont dehors.
0: Qui peuvent être une plaie, puis c'est ceux qui vont dehors. Souvent, c'est plus des chats errants. Puis ça, il y en a beaucoup. Là.
1: Hey, non,
0: y en a
1: les plein. Chiffres de chats errants, c'était des centaines de milliers dans la région de Québec la dernière fois que j'ai regardé.
0: C'est beaucoup?
1: Non, mais ils calculent les gens qui laissent leurs chats aller dehors. Fait que c'est ça.
0: Moi, il y en avait en temps.
1: Mais c'est vrai que ça devient un chat errant quand tu le laisses aller dehors. Sauf que si tu le laisses pas aller dehors, c'est triste pour le chat.
0: Non.
1: Non.
2: Il y a des chats qui ne veulent pas. Il y a des chats qui veulent être dans leur maison.
0: Moi, j'ai eu un chat, il était domestiqué.
2: Il y a beaucoup de chats que leur nature, c'est d'être une serviette à sofa qui se promène. Ils dorment 18 heures par jour.
1: Ils ont été rendus comme ça par des propriétaires qui leur ont.
0: Comment tu peux savoir qu'il est malheureux?
1: Non, c'est la nature veut qu'un chat ait un territoire de chasse puis vive sa vie de chat.
0: Pas nécessairement, c'est des animaux domestiqués.
1: C'est la nature.
0: Oui, mais on les a domestiqués.
1: Ça reste des animaux.
0: Moi, je te dis, le mien, là, c'était un gros pacha. Il était dépendant à côté. Ça ressemblait à un chien à moitié. Puis aller dehors.
1: Tu l'as rendu comme ça.
0: Ouais, mais ça ne tentait pas.
1: Non, tu l'as. C'est.
0: Ouais, mais
1: c'est
0: en quoi pas, il... Comment tu peux savoir qu'il était triste?
1: Mais écoute, il a sûrement le diabète. Tu sais, il ne fait pas d'exercice.
0: Il n'a pas le diabète. Il avait 16 ans, mais il était même pas mort encore. Je ne sais pas ce qui est arrivé avec lui, là. Mais il avait 16 ans.
1: Ça peut arriver.
0: il n'était pas décédé, là.
1: Ça peut arriver. C'est un fort pourcentage. Tu faisais ça à litière pour ne pas te polluer ta vie?
0: Oui, tout le temps.
1: Tous les jours?
0: Là, pas tous les jours, mais c'est moi qui faisais la litière.
2: Mais tu sais, en parlant de ça, le chat, il a quand même tendance à enterrer ses propres selles.
1: Ça sent, c'est pas long. Puis c'est de l'ammoniaque. Ah, c'est le terrain de ton...
2: De l'ammoniaque en dedans. Moi, je trouve que c'est ça qui est le pire, un chat paupéré qui pisse en dedans. Ça, je veux dire, c'est pognonné, c'est dégueulasse.
1: C'est dégueulasse.
0: Moi, je pense qu'en dedans, c'est plus rough. À l'extérieur, souvent, ils vont aller dans les

0: Ben,
1: Babu,
0: en plus,
1: Babu, il appelle, là, on le prend-tu, là, Babu, là, on débarrasse-tu, là,
2: ah
1: c'est
2: non, pas si, de toute façon, on voulait parler de politique américaine. Babu, il appelle!
1: Ouais, ouais, on va le prendre un peu. On va le prendre un peu, là, quand okay. même, là, tu sais, tant qu'à y être, là, on va y aller en l'air.
0: Salut, Babu, tout en l'autre, man.
1: Ah ouais,
2: on
1: Babu.
2: A 2 minutes de chat, là.
1: Ah ouais.
3: Bon, à midi, j'ai le bruit de retour. Oh.
1: C'est le maire Gendron. Tu te trompes, Stéphane.
3: C'est le maire Gendron, man, il pile dessus avec son char.
1: C'est ça, je te dis, c'est pas, faut pas que tu parles de Gilles Proulx. C'est le maire Gendron.
2: Ah, bon, ce qui m'a fait penser à ça, c'est votre ami avec un gratte-noun à choix qui disait que lui, il les met dans une cage puis il va les porter à SPCA. Non, mécanicien.
3: C'est qui un gratte-noun? C'est qui ça?
2: Mécano. Là.
1: Ah, Carbo!
3: Ah, c'est Carbo.
1: Ouais.
3: Pas mon ami.
1: Ouais,
2: c'est un gars qui a un gratte-nun.
1: Je pense
2: ben,
1: pas.
2: Des, ouais, l'autre avec un gratte-nun.
1: Je veux pas partir de quoi avec Carbo, là, mais tu sais, disons qu'il n'y a pas grand-chose que
3: Carbo,
1: je...
3: Man,
2: toi qui aime ouais. la lutte.
1: Moi, j'ai pas envie de corroborer beaucoup de propos de Carbo, là. On va se dire comme
3: y pas,
1: ça.
3: Il n'y a pas besoin de nous autres, de toute façon, pour...
1: Ouais, s'enliser, là, lui, il est bon tout seul.
2: Laisse-nous avec un chauffeur d'autobus.
3: Essaye des sphinx, man. Moi, j'ai des sphinx. C'est des sphinx, Chris. C'est ça que j'ai chez nous, là. Comme c'était des singes en maison, là.
1: Quoi, dans le sens qu'ils sont très intelligents, puis est-ce qu'ils sortent à l'extérieur?
3: Pas en tout. Moi, c'est tous des rescues, mais pourquoi qu'on prend des rescues? C'est qu'on prend des rescues qui ont plus de griffes, parce que tu peux pas avoir des chats qui des chats pas de griffes.
2: Ça a de la lune.
3: Moi, j'ai tout à l'heure des chats pas de griffes, mais j'ai jamais fait enlever des griffes. C'est tout le temps des chats qui sont abandonnés.
1: De toute façon, tu ne peux plus maintenant, là.
3: Ouais,
2: tu peux y aller en cours. Tu dirais à ta blonde, pour adoucir sa vision qu'elle a de moi, que j'en ai sauvé à peu près une dizaine des chats, mais je les ai pas gardés, je les ai donnés, je les ai placés dans... Je n'ai sauvé plein.
1: J'en ai
0: les alignés en char, finalement, je changeais d'idée.
3: Hey, vite de même, Duhem, Bellechasse, il passe, hein?
0: Ah, oui.
1: Ah,
0: ben...
1: penses-tu, ouais? Moi, oui,
0: je suis au club de golf à Saint-Dame, justement, à soir, là.
1: Ouais.
0: À Saint-Damien, là.
1: C'est sûr, toi.
0: Non, c'est pas moi qui anime, non.
3: Il m'a demandé, moi, il m'a demandé d'animer ça. J'ai dit, ouais, là, je vais me peindre dans le coin.
0: Ouais.
2: Là, si vous voulez m'envoyer.
0: Saint-Damien, il devrait me demander de plus souvent d'animer justement des gigs, mais il y pense pas. Qu'est-ce que tu
1: veux? Ah, le message est lancé, hein? Le message est lancé. OK. Bon, ben merci, Babu. Faut qu'on se laisse parce qu'il faut qu'on parle de politique américaine.
3: Vive les chats.
1: OK. Oh,
2: oui.
0: Oh oui!
2: Oh oui.
1: C'était le constat sur les chats. Bon,
2: non,
1: alors,
2: mais d'inquiète, tu sais, Babi a une belle maison, là.
1: Ouais.
2: Tu sais, moi, je vois ça souvent dans des 3,5, des 4,5. Ouais,
1: il était dans un 4,5, puis il était pas triste, pantoute.
0: Moi, je trouve que c'est un bon compromis pour que quelqu'un qui va avoir une petite présence animale ait de quoi qui fait pas trop chier un nouvel propriétaire.
1: Amis. Mais non, mais là.
0: Ouais, mais des amis, ça parle, ça a des opinions, tu sais. Je veux dire, le chat, lui.
1: T'as un ami qui aime pas les chats, pis qui dit que les chats sont tristes, le calique.
0: C'est rare qu'un ami, tu viens entretenir ça avec un petit plat de croquettes pis un plat d'eau, là, tu sais.
1: Bon, OK, on arrête, là. Ça dépend vraiment, là. 418-903-5969.
0: J'arrive des amis qui t'obligent quasiment à ramasser leur propre merde, ça se voit quasiment.
2: Dans le temps, il y avait d'autres options, là. Tu sais, une moufette.
0: Ouais, mais ça, tu peux plus.
1: Un furet, tu peux un furet encore?
2: Furet, tu peux.
0: Mais ça pue un furet
2: ça,
0: aussi.
2: Ça,
0: là.
2: Chlingouille.
1: Ah, je sais pas.
0: Puis des furets malins, hein. Ouais, c'est ça. Ça saute dans la face, des fois. Là.
1: Moi, j'ai eu un chat pendant 10 ans. Là. Il a fallu que je m'en départisse, étant donné que ma conjointe était allergique.
2: Regarde.
1: Non, mais ma conjointe était allergique intensément, puis elle est tombée enceinte. Fait que j'ai choisi ma conjointe, là, puis l'enfant à naître, là. Et.
0: Mais ça, je pense que c'est un bon mot. Ça fait quelques personnes, j'entends dire, qu'une allergie, ça se développe dans les premières années d'un enfant.
1: Ouais.
0: Fait que, mettons, le premier an, deux ans, qu'il n'y ait pas trop d'animaux.
1: Mais
0: après,
1: le.
0: C'est bon.
1: Puis moi, le chien, là, c'est correct. Moi, le chien, là, j'ai jamais été en amour comme ça avec un petit être vivant autre qu'un humain, là.
2: Fait que tu le sors. Parce qu'un chat, il n'y a rien qui vous empêche, propriétaire de chat à l'écoute, de les mettre en laisse.
1: Oui, mais j'en vois dans mon quartier, moi.
2: Ben, ça se fait.
1: Moi, dans mon quartier, il y a deux, trois gars que je salue qui se promènent avec leur chat en laisse, là.
0: C'est mais souvent, le chat a l'air très malheureux au bout d'une laisse. Il se met comme le ben au bout de la corde, puis il a l'air piteux. Souvent, c'est comme, ben, ça peut arriver. 8 sur 10 que je vois, c'est comme ça qu'ils prennent ça, moi, être en laisse.
1: Mais crème, c'est pire. On a déjà vu, là, ça s'est calmé, mais dans le temps, il y avait beaucoup d'enfants en laisse. Hein. Ça, je trouvais ça weird en tabarouette, là, quelqu'un qui promène un enfant en laisse. Là. Ça, je trouve ça malheureux.
0: Ouais, okay. Mais quand t'es court, en tout cas.
2: Mon gars, j'ai
0: déjà eu une laisse quand j'étais jeune. On passe aux aveux, là. Si j'en veux pas à mes parents, je les comprends.
2: Tu vas être dehors un peu, puis que genre, tu sois pas juste en mode je te suis.
1: Non, moi là. Regarde, là, vous
0: moi, je pourrais compter de quoi de drôle, là.
1: Là, c'est drôle parce que là, tout tu parles des dieux. Les deux, vous êtes là à juger là, la tristesse du chat à travers, tu sais, comment est-ce qu'il se sent alors qu'il est

0: dans dedans alors qu'il a une laisse. Ouais. Moi, un kid qui est en laisse, je trouvais ça triste. Rémi, comment tu te sentais avec une laisse?
1: Ben, alors j'étais plus en sécurité, là. Je partais pas à course dans le chemin, puis
2: okay. C'est moins triste qu'une prison pour enfants. J'ai encore passé devant la garderie, le CPE, avec ma fille qui, normalement, irait là.
0: Puis il y a comme des semi-prisons.
2: Oui, puis ils sont mis les mains
0: dans les barreaux, là.
1: Pour un peu de contact humain extérieur.
2: Oui, je dans le bois. Salut!
0: C'est une drôle de chronique, ça. On est là, puis on rit de
2: politique
0: ça.
2: Politique américaine, tu l'avais annoncé.
0: OK, hey, politique américaine, puis on parle de santé. De toute façon, c'est complètement débile, là, ce qui se passe chez nos voisins du Sud, un peu.
2: Poursuite de Joe Biden pour empêcher des révélations
0: non,
2: de ses
0: propos. Non, on n'ira pas là tout de suite. On va commencer, parce que là, il a dévoilé son bilan de santé, Donald Trump. Puis là, lui, il dit que tout s'est parfaitement bien passé. Parce que je l'ai crié, parce que il est parfaitement en majuscule, bien sûr. Il a mis ça sur ses réseaux sociaux. Puis là, on a analysé, tu sais, au niveau de la presse. Est-ce que c'est moi ou c'est bizarre, là, l'agence France-Presse, là, qui sont là, puis ils prennent des photos d'un peu tous ses membres, là, sa main, son cou. Parce que, tu sais, son cou, il y avait une plaque rouge, là, au mois de mars, là, en arrière dans le cou. Il y a un coup de dindon un peu là aussi. Mais...
2: Un coup de dindon?
0: Je trouve ça ressemble à ça. Ses chevilles qui semblent enflées, etc., etc. On s'en fout-tu de ça? Il y a 80, là. C'est normal qu'il y ait des signes de vieillesse. Ouais. Je m'attends pas à ce qu'il y a de l'air du gars le plus musclé au monde. Là. Puis même, je veux dire, en parfaite santé. Là. T'sais, son niveau cognitif.
1: C'est ça qui m'importe, moi.
0: Moi, ouais, c'est ça. Toi, penses-tu, Guillaume? Là, c'est ça que je veux savoir. Là. Reste avec moi. Là.
2: Écoute. Je check le truth à Donald, je t'écoute.
0: Là, lui, il a dit « Les médecins de la Maison-Blanche viennent d'annoncer que je suis en parfaite santé » quand je crie, c'est parce que c'est en majuscule « et que j'ai réussi avec brio pour la troisième fois consécutive mon examen cognitif. » Crois-tu que Trump l'échappe un peu au niveau cognitif? Biden, on le savait, là. Il est en train de l'échapper.
2: Non, il est colon comme il était il y a 5 ans.
0: OK, fait qu'il n'y a pas de quelque chose...
2: Non, j'ai pas vu de dégradation.
0: Ben, tu sais, des fois, il mentionne des choses, comme tu dis, colon, un peu monon, des affaires comme ça, tu sais, sans tac.
2: Mais sans moi, tac. Il n'y a jamais eu de tac, là. Sans sac.
0: Non, c'est ça, il n'y en a jamais eu.
2: En fait, j'ai le bout d'entour, tu sais.
0: Au niveau du politique correct.
2: S'il y a quelqu'un qui est mort, puis le gossait, il y a la why.
0: C'est ça, tu sais, il n'y a pas de politique correct avec Trump, ça, je comprends ça. Mais tu trouves pas des fois qu'il y a de l'air perdu un peu?
2: Comme quand il dort dans son conseil des ministres?
0: Ouais, c'est ça. il dormait carrément.
2: Ça, c'était pas l'idéal. Mais tu sais que ce gars-là, il dort pas. Il dort 4-5 heures par nuit.
0: Ouais, mais c'est à lui de dormir.
2: Non, mais c'est à lui de dormir. À un moment donné, il travaille en crise. Là. Fait qu'à un moment donné, des fois, ben, il pogne un petit down. Ça peut arriver. Ça m'est arrivé quand j'avais 30 ans, ça. Là.
0: Ouais, je comprends, mais c'est parce que. Soyons objectifs, là, Guillaume. T'aurais vu Biden là, commencer à dormir.
2: Biden ne tenait pas de conseil des ministres.
0: Jamais?
2: J'ai pas calissé de tenir des conseils des ministres.
0: Il en faisait jamais?
2: Il a envoyé sa femme une fois. Non, oui, ça. C'est absolument incomparable.
0: OK.
2: C'est complètement deux univers.
0: OK.
2: Trump, c'est un bourreau de travail qui a 80 ans. C'est impressionnant. Des fois, il peut avoir un petit relâchement, mais il n'y a rien qui est pire maintenant qu'à son premier mandat. Non, non.
0: OK, toi, tu vois pas de différence.
2: Non.
0: OK.
2: 0%. Puis, tu sais... Je l'observe, puis tu sais, je suis capable de le critiquer. La guerre en Iran, il s'est fait avoir complètement. C'est débile. Là, ça va un peu mieux.
0: Mais là, il a précisé tantôt, il a dit que...
3: Be quiet, uncle!
0: Mais malgré que les élections de mi-mandat s'en venaient, que ça n'allait pas le précipiter à faire une entente avec l'Iran.
2: Mais c'est sûr qu'il n'allait pas dire le contraire.
0: Moi, je call bullshit, là.
2: Ben, bullshit, certain. Mais en même temps, peut-être un peu. Il doit essayer de se dire ça lui-même pour être convaincant.
0: Non, mais il essaie de se convaincre.
2: Mais c'est parce que s'il veut avoir des chances au mi-mandat, il faut que ça se règle avant la mi-juin, au plus tard du tard. Mais je pense que lui, c'était dit mi-mai. Puis là, il déborde, là.
0: Okay.
2: Mais sérieux, si ça se règle, puis le gaz redescend au prix où il était, ou presque, là.
0: Mais crois-tu que ça va se régler?
2: C'est possible.
0: Parce que là, on est rendu où avec tout ça? Je sais qu'aujourd'hui, son gouvernement a été justement dans une résidence militaire isolée pour parler de l'Iran. Ouais. Trump, puis...
2: Ils ont fait des attaques hier, là, carrément. Ça brisait le cessez-le-feu, mais les Iraniens avaient été les premiers à escamoter la patente. Fait que ça n'a pas complètement jeté à terre le processus. Les Iraniens, il y a des limites à ce qu'ils peuvent endurer. On dit, puis avec raison, que c'est un peuple plus résilient que les peuples occidentaux. mais il endure incomparablement plus de problèmes. Les bombardements, c'est une affaire, c'est déjà pas facile. Les infrastructures problématiques, c'est déjà pas drôle. Mais là, économiquement, eux autres, ils ont pas sorti de pétrole de l'Iran depuis des semaines. Ouais. Ça, c'est 500 millions par jour qui manquent d'un coffre de... Ben, pas juste l'État, mais l'économie iranienne.
0: Ouais, c'est ça. Ça, ça fait ça un dur coup. Là,
2: ils ont pas bien ben d'autres options. Ils en envoient un peu par train. Là. Ils ont des pistaches, là. Mais tu sais, c'est douloureux.
0: J'ai aimé que t'aies été péjoratif pour les pistaches.
2: C'est pas l'industrie là.
0: Pauvre pistache.
2: Puis là, avant, on se rappelle qu'il y avait, tu sais, des troubles sociaux, des manifestations, ouais, etc. C'était en raison, en bonne partie, de problèmes économiques que la population était tannée de vivre.
0: Ouais, mais est-ce que la population ne s'est pas soulevée à nouveau, puis ne semble
2: mais
0: pas...
2: Mais là, le soulèvement... Comme Trump s'était fait dire ça, d'ailleurs, pas par les Israéliens, par ses services de renseignement.
0: Ouais,
2: si t'attaques, puis tu tues l'ayatollah en plus, là, en plein ramadan, tu vas mobiliser, tu vas faire l'effet inverse ce que Netanyahou vient nous dire dans Situation Room. Là. Lui, il dit que ça va faire tomber le régime, puis qu'ils vont être trop occupés pour penser au détroit d'Hormuz. Non.
0: L'Ayatollah est devenu un martyr.
2: Le monde va se rallier derrière le régime.
0: C'est ça a consolidé
2: puis
0: les...
2: Vraiment, ceux qui protestent vont être vus comme des traîtres, là, parce qu'on est sous attaque, puis etc. Fait que le monde va appuyer des exécutions, puis etc.
0: OK.
2: Ça a été... Lui, il a pas écouté ça. Il a écouté plus les Israéliens. C'était un coup de dé.
0: OK.
2: Deux jours après, il était pas content.
0: Mais est-ce
2: il a envoyé
0: était...
2: Marco Rubio dire c'est à cause que les Israéliens allaient attaquer anyway, là, fait qu'on n'avait pas le choix.
0: Ouais, pauvre Rubio en passant. Là. Mais est-ce que carrément c'est Netanyahou, dans le fond, qui mène cette guerre-là?
2: Là, il mène plus. Là, dans le protocole d'entente qui est venu sur le radar en fin de semaine, qui pourrait être signé dans les prochains jours, Israël lâche le Liban maintenant. Ta gueule. T'arrêtes, mon gars. Sinon, tu sais. Puis ça, Trump aime beaucoup sa popularité en Israël. Il se vantait il y a quelques jours qu'il était à 99% dans les sondages là-bas. Il dit, quand je finis, je pourrais peut-être aller me présenter comme premier ministre d'Israël.
0: Ouais, mais il aime souvent dire qu'il est populaire auprès de différents pays. Oui. Puis qu'il est ami avec tout le monde. Là, oui. Il est ami avec le président chinois. Il est ami avec le président de la Russie. Il est ami avec Kim Jong-un,
2: la Corée du Nord. Mais à un moment donné, il peut dire à Israël, « Check, si tu réattaques le Liban après mon deal,
0: ouais,
2: je te coupe les vivres pour vrai. Là. C'est fini. »
0: Ouais, mais tu crois ça?
2: Il est genre à le faire en espérant qu'après ça, il arrête juste d'attaquer l'Iran, le Liban, puis que là, au pire, il est rétabli. Tu sais.
0: Okay.
2: Mais moi, je pense que Netanyahou comprend ça, qu'il y a trop bien des limites pour le gros Donald.
0: OK, on verra bien par la suite. Sinon... il y avait, là, j'espère que je te prends pas de cours, là, l'investiture républicaine au Texas hier.
2: Ouais.
0: Puis là, on dit que c'est Donald Trump qui avait placé ce gars-là.
2: Ouais.
0: Là.
2: Ouais, il s'est mêlé beaucoup de... Moi, j'ai détesté ce qu'il a fait à Thomas Massey.
0: Okay, mais
2: Texas, j'ai moins suivi.
0: OK, et on parle de l'ultra-conservateur Ken Paxton. J'ai aucune idée c'est qui.
2: Le nom est familier, là, mais tu me prends de cours un peu. Puis, écoute, lui, il se vante beaucoup de ça parce que son taux de popularité... Tu sais, là, je suis sur son Truth Social, son réseau social sur lequel il « tweet », là, entre guillemets. Et il y a presque juste des images avec lui qui a eu des victoires pour des nominations républicaines, des primaires dans certains districts.
0: Des investisseurs.
2: De représentants de chambre des représentants. Tu sais, l'élection du 26 mai, 4 gains... Zéro perte pour Trump. C'était au Texas. Tu sais, il compense l'espèce d'aura qu'il y a de perte de popularité avec ces gains-là. Puis c'est pas complètement farfelu.
0: Ouais, parce que là, il serait. Parce que là, j'ai
2: 35%, là.
0: Ouais, 36-37%.
2: Ouais.
0: C'est
2: vu pire. Puis,
0: on vu pire.
2: C'est une guerre. Il a parti une guerre sans la vendre.
0: C'est ça.
2: Puis qui a scié les jambes du pouvoir d'achat de tout le monde aux États-Unis. Donc, dans les circonstances, c'est surprenant. Puis là, s'il recommence à travailler puis à abattre une tâche après l'autre, comme il a fait les premiers mois de sa première année, puis que le gaz a redescendu parallèlement, moi, je pense qu'il est capable de conserver le Sénat. au mi-mandat en novembre.
0: Tu penses ça?
2: Par une gosse, mais c'est possible.
0: Mais il faut qu'il règle avec l'Iran.
2: Ouais. Mais c'est. Mais tu sais, l'Iran veut.
0: Lui, il dit au pire, je ne réglerai pas. C'est ça que je mentionnais tantôt.
2: Oui, fait que là, non, mais là, c'est ça, pas c'est tactique de
0: pas un aveu de défaite.
2: Non, non, non. C'est tactique de négociation. À un moment donné, il a dit, oh, je pensais que le gaz allait aller jusqu'à 300$ le baril de Brent. C'est tabarnak. Si vraiment t'as pensé ça, puis tu t'en foutais, t'es un malade. Mais lui, il faut qu'il joue une certaine game psychologique avec ce régime-là. Puis une des choses qui fait en sorte que c'est long, by the way, le règlement, c'est que Mouche Café, le j'aime ça de l'appeler de même. Mouche Café. Ça ressemble à ça, son nom. C'est le fils de Khomeini. C'est le leader suprême qui est en hiding. OK? Il communique juste avec des gens. C'est quasiment des pigeons voyageurs. C'est Moncel qui vivait.
0: OK.
2: Excuse-moi.
0: Non, pas trop.
2: Fait que là, mettons, les Américains font une contre-proposition. Là, son staff envoie ça par télécommunication à une place. Puis là, eux autres, ils n'ont pas confiance, puis ils ont raison. Pas que les Israéliens l'assassinent aussi, ou les Américains. Là, à partir de cette place-là, il envoie toutes sortes de monde dans tous les sens. Puis là, il y en a un, il faut qu'il arrive avec un papier à Mouche Café. Puis là, Mouche Café, il y a peut-être eu deux, trois autres intermédiaires. Là, le temps qu'ils répondent, après ça, il faut que ça reparte de l'autre bord. Là. Puis là, ça ralentit le processus. Mais on peut comprendre les Iraniens là-dedans, parce que le père de Mouche Café s'est fait passer en pleine négociation avec sa femme, avec des enfants, puis etc.
0: Ouais, c'est ça, d'autres
2: avec
0: matières,
2: ce genre de piège-là. Ce qui était complètement... C'était débile. C'est pas vrai que c'était... Ah, y a rien d'honorable là-dedans. Ça nous ramène à leur niveau. C'était un des pires moves que j'ai vu être opéré.
0: Pardon, je veux te parler d'un autre move de Donald Trump. Là, je m'excuse, je te l'avais...
2: Pardon, Donald Trump.
0: Il avait créé le Conseil de paix. Ça, il se passe quoi avec ça? Parce que ça, c'était par rapport à la reconstruction de Gaza, là. C'était pas ça qu'il avait fait. Il avait publié une vidéo d'intelligence artificielle. C'était comme un Club Med, là.
2: Ouais, il en a fait quelques-unes de ces affaires-là, ouais.
0: Pas toujours les meilleurs.
2: Resort. Ouais. On va éclairer tout ça. Puis ça, tu sais.
0: Y a-tu du financement, c'est ça?
2: Parce faut que en prendre puis en laisser. Le gars ne manifeste pas que des propos dans lesquels il y a une conviction. Il jette toutes sortes de ballons dans les airs.
0: Il me semble qu'il lance beaucoup de ballons. Oui, c'est comme son histoire de ballroom. Là, finalement, il disait qu'il allait le payer, la salle de balle.
2: Non, mais l'État ne paye pas. C'est mais ça, il y a un milliard à payer pour la sécurité. Secrets, là,
0: ouais. c'est ça. Fait que mais le reste, ça générait de la grogne ça, au sein même de sa gang. Qui disait, ouais, là, le ballroom, c'est une impriorité. Là, ça, là.
2: D'ailleurs, sa gang, là... T'sais, lui, il a rejeté Tucker Carlson, il a rejeté du monde de sa gang qui était pas très chaud. Mettons, moi, il m'aurait rejeté, là, t'sais, s'il m'entendait.
0: Mais il en garde-tu du monde?
2: Mais attends un peu, ben là, c'est ça. Puis il a écouté les Ted Cruz puis Lindsey Graham de ce monde qui sont des faucons qui ont jamais vu une guerre au Moyen-Orient qu'ils aimaient pas. T'sais.
0: Quoi, tu dis qu'ils sont plantés comme un peu?
2: Sont très collés avec le complexe militaro-industriel.
0: Tu leur parles
2: d'attaquer la Libye, la Syrie,
0: l'Iran.
2: Yeah!
0: Ouais, c'est ça.
2: Okay? Tout le temps. Puis là, ils sont pas contents du deal. Les autres, ils disent, va jusqu'au bout, fais tomber le régime. Ah oui, mais Chris, on a essayé, on est pas capable. Tu veux des boots underground, là. Tu veux une répétition de l'Afghanistan puis d'Irak, c'est ça qu'ils prônent. Fait qu'ils envoient chier les autres avec. Mais ce gars-là, il n'y a rien qui y colle à la peau. Fait que ça peut, s'il réussit à closer la patente d'ici les prochaines semaines, obtenir ce qu'il radote là, sur la poussière nucléaire, puis l'ouverture du détroit d'Ormuz, puis pas de fee imposée aux navires qui vont là.
0: Ouais, de frais supplémentaires.
2: Tout est possible pour lui. Parce que cet été, ça va être la Coupe du Monde de soccer. C'est le 250e anniversaire des États-Unis.
0: En plus, la Coupe du Monde de soccer, c'est ça, c'est qu'elle se déroule en très grande partie du côté des États-Unis. Parce
2: le
0: que,
2: UFC à Washington.
0: T'sais, techniquement, c'est Canada, Mexique, États-Unis, mais c'est tous les gros matchs aux États-Unis. Hein? Puis ça, c'est immense, là, la Coupe du Monde de soccer. En passant au niveau de la sécurité, puis de l'armement, puis tout ça, là, ils vont faire de l'argent en tabarouette. Ouais. Là.
2: Si j'irais pas là.
1: Ça sent que tu pourrais être big, ça, 250 ans des États-Unis.
2: Ouais.
1: Ça va être un 4 juillet avec plus c'est de feux d'artifice. Ouais.
0: Ben, c'est Donald. Quelque chose. Moi, ça va être. Ouais. Il va avoir du doré ouais, à côté.
2: Il,
0: là.
2: Veut, il veut se servir de ça, clairement, pour. Ben, je pense. De rehausser le sentiment d'approbation envers sa
0: ouais,
2: personne.
0: Approbation. Tu sais, servir du patriotisme, puis tu sais, en même temps, par ouais. la bande.
2: Regardez, c'est réglé en Iran, on peut célébrer.
0: Ouais, ça fait vraiment okay, ouais, ben ouais. C'est pas fou, c'est pas fou. Puis les démocrates, eux autres, tu penses quoi avec eux autres?
2: Ça va pas bien.
0: Ça, c'est tranquille.
2: Le personnage le plus populaire en ce moment, c'est Bernie Sanders.
0: C'est Bernie Sanders ouais. encore? On ouais. revient à Bernie?
2: Ouais.
0: OK. C'est là, Kamala Harris, elle est-ce qu'elle
2: lui, il est moins en forme un peu qu'il était il y a 5 ans.
0: Ouais, mais Bernie, il monte en âge aussi.
2: Kamala Harris semble vouloir demeurer sur les rangs aux prochaines primaires.
0: Se représenter.
2: Ah ouais.
0: C'est pas...
2: C'est un vide. C'est Gavin Newsom qui va l'avoir, selon toute vraisemblance. Mais il y a énormément de torts dans, puis de squelettes dans son placard. T'sais, notamment la corruption. Tu te rappelles de ce qui s'est passé au Minnesota avec les fausses garderies, puis etc.?
0: Ouais, mais des squelettes dans le placard, tu sais. Je veux pas être méchant avec ton Donaldo, là, mais tu sais, je veux dire, ouais,
2: il
0: avait tout
2: teflon,
0: plein. Puis...
2: Teflon done. Il y a rien qui y colle dessus. Les autres, historiquement, il y a des affaires qui leur ont collé avec. Puis ça dépend comment tu te défends. Si, tu sais, mettons, Gavin
0: quoi,
2: Newsom.
0: Il se défendait même pas, il l'assumait.
2: Gavin Newsom, c'est ça.
0: C'est ça le pire.
2: Gavin hein. Newsom, mettons qu'il a l'air, pendant un débat, embêté, puis ça run ses réseaux sociaux pendant une semaine, parce que. En passant, son administration a toléré des corruptions assez capotées. Puis, quand c'est venu le temps de les déterrer, parce que là, y a le doge, là, ça se continue au fédéral,
0: oui.
2: Il met des bâtons dans les roues au monde qui cherche des trucs de gaspillage de fonds publics.
0: C'est moins drastique, le doge, là, que c'était au départ, là. Alors que c'était Elon Musk.
2: Ben, le gros coup a été donné au
0: en
2: début.
0: En partant, là. Ouais, c'est sûr, le gros coup.
2: Moi,
0: de
2: si
0: bord,
2: j'étais
0: là.
2: Trump, je. Côté. Parce que ça, qui ne peut ne pas apprécier des coupures de gaspillage pur, comme des trucs qui passaient dans des comptes de l'État pour lesquels il n'y avait absolument rien. Il en reste, là, des affaires de même. Mm-hmm. Qui peut ne pas apprécier qu'on trouve ça puis qu'on arrête ça, là, tu sais?
0: Ouais, non, ça, c'est un très bon point, là. Tu sais, plus là-dessus. Puis, du côté des Républicains, tu sais, je pense qu'il s'étonnait un peu, là, de parler de son troisième mandat, là, parce que.
2: Ouais. Oublie ça.
0: Des fois, il disait, la demande générale, là,
2: non, mais c'est parce qu'il y a une possibilité. Mais il faut que tu modifies, il faut que tu fasses un amendement à la Constitution.
0: Ouais, puis, ça va pas aller en cour directement, à ce moment-là.
2: Non, c'est pas la cour. C'est qu'il faut que tu ailles, de mémoire, le 2/3 des États, des législations d'États qui t'approuvent ça. Premièrement, tu n'auras jamais ça. Puis après ça, il faut que tu ailles le 2/3 de la Chambre puis le 2/3 du Sénat.
0: OK.
2: Tu n'auras jamais un des trois. Là.
0: OK, OK. Fait
2: que, oublie ça.
0: Puis républicain, ce serait qui? Est-ce qu'on
2: ouais,
0: s'en
2: là, tu, il parle beaucoup de J.D. Vance puis il parle beaucoup de Marco Rubio. Je vois pas qui a... Tulsi Gabbard qui a démissionné
0: t'as-tu
2: récemment.
0: T'as-tu un préféré dans cette gang-là?
2: J'aime mieux Vance que Rubio, moins faucon. Puis il est question en ce moment, Tulsi Gabbard qui a démissionné parce que son chum a un cancer quand même assez agressif. Puis aussi, je pense qu'elle était pas très contente de voir que la guerre en Iran pouvait se prolonger. C'est arrivé direct au moment où on annonçait. C'était avant le deal potentiel. Puis là, il était en train de radoter. Il laissait leaker qu'il y avait des gros préparatifs militaires pour envahir l'Iran. La démission de Tulsi Gabbard arrive en même temps, elle qu'on sait qui est plus colombe que faucon. Fait qu'il est question qu'elle s'associe avec J.D. Vance pour être sa co-listière.
0: OK.
2: Moi, ça serait
0: un bon duo. Ouais. J.D. Vance, il est pas trop yes sir un peu?
2: Non. Ben, il n'y a pas le choix de l'être un peu, mais il s'en sort bien. Non, j'apprécie vraiment ce gars-là. Tu sais, je vois du sucre qui est cassé sur son dos. Puis à chaque fois, je considère que c'est du registre de. Parce que. C'est de la partisanerie pure. Il y a très peu de choses que j'ai à lui reprocher en regardant de près. Puis je suis capable d'être objectif, moi.
0: Des fois, c'est parce que je trouve que c'est sûr que lui, il est envoyé tout le temps pour défendre certaines déclarations qui peuvent être.
2: Des fois,
0: difficilement défendable. Oui, c'est ça. Il est revenu avec la twist du Groenland, là, il y a pas longtemps. Ouais. Là, puis qui,
2: mais ça, moi, je la comprends, la twist du Groenland.
0: Ouais, mais c'est pas à eux que ça appartient, là, t'sais. Ils peuvent pas arriver, là, tout d'un coup, puis dire, hey, c'est à nous autres, là.
2: Ça fait 1938.
0: Ouais.
2: OK. Mais, je veux dire, mais s'il y a juste... Puis tu sais, le Venezuela, bon. Cuba, l'Iran... Bon. Mais de moi, je comprends pas qu'il n'y ait pas d'offre sur la table encore. Aux citoyens, vous êtes maintenant tous, mettons, demi-millionnaires. Il y a tout 500 000 US dans le compte.
0: Il y en a pas, je pense qu'il y aurait un vote, puis je me demande si ça passerait pas, mais ça reste à voir. Il avait parlé aussi du Venezuela qui pourrait devenir le
2: 5 millions. Moi, je suis seul Québec pour 500 000.
0: Là. Pour 500 000, c'est direct dans tes poches. Ouais, mais là, l'Alberta va te prendre de cours. C'est ça le problème. Là. L'Alberta va te prendre de cours. Ils vont être souverains.
1: Maison standard, tu peux même pas te l'acheter. Là.
2: Cash? Ouais, mais j'ai un cash down pour 12 logements.
0: Ouais, mais lui, il serait content. Il serait avec sa gang. De Donald Doe puis de République. Ouais,
1: ben, non, ça, mais tu sais, je veux dire, le terrain sur le bord du fleuve, 100 par 100, man, vaut plus que ça. Là.
2: Non, mais je suis pas. Je vends le Québec en entier, mais mon vote, là.
0: Je vends le Québec en entier.
2: Il y a un référendum, là, pour mettons, l'annexion du Québec aux États-Unis. J'hésiterais, mais donne-moi 500 000. OK.
1: Ouais.
0: C'est ça, ton.
1: Mais moi, tout sur le coup, je me disais, j'hésiterais. Est-ce que le Québec devrait s'annexer aux États?
0: Ouais, non.
2: Ça va finir demain, mais anyway.
0: Non.
1: Mais après un mois, six mois, man, tu sais, ils changent toutes ces pancartes, ils débarquent. Là. Non, tout ce que tu es habitué de voir puis d'entendre, c'est fini. Non.
2: Mais ils n'ont jamais procédé de même historiquement quand ils ont acquis des nouveaux territoires. Ils ont été smooth.
0: Puis moi, je riais de ça à l'époque. Hein. Il y avait quand même un parti qui existait ici, là, le Parti Saint-Grégoire.
2: Hans Mercier.
0: C'était Hans qui était derrière ça?
2: Ensemble.
0: OK, c'est bon. Ça, c'est bien sûr, show du retour ce soir, politique correct.
2: J'ai invité Stéphanie Lachance.
0: Ah ouais? Puis vous allez discuter de?
2: De Éric Duhaime, qui est un ci puis un ça, parce qu'il se présente dans Bellechasse.
0: OK, c'est intéressant.
2: Puis de la nouvelle mouture du troisième lion.
0: Moi, tu le sais que ça... Là, je t'en
2: dis. Non.
0: C'est vraiment...
2: C'est une banane.
0: Ils me prennent pour des caves, là.
2: Oui.
0: Et je veux dire, c'est vraiment ridicule. Là, je sais pas si t'as vu Radio Canada.
2: T'as-tu mangé un fish and chip, pas de poisson?
0: Ben,
2: parce
0: c'est
2: qu'on
0: ça.
2: L'a roulé dans la farine en tabarnak.
0: C'est ça qu'on est, là. Ça ressemble à ça. Et ils ont dit, Radcan a quand même déterminé que ça allait être plus gros que le Golden Gate, si c'était le projet.
2: Ben oui! Ils mettent ça au bout de l'île, les malades!
0: Plus gros que le Golden Gate.
2: Oui.
0: OK. Regarde, là, c'est assez.
2: 60
0: là.
2: Milliards!
0: C'est assez, là. J'y vais pour une chanson West Coast, en ton honneur, Guillaume. Puis en plus, avec un peu d'optimisme.
2: Non.
0: Alors que,
2: moi, j'aime pas ça trop donnant non plus.
0: Non, c'est zéro donnant. C'est alors que Daz, il est en chicane là, avec Snoop non-stop dernièrement, ouais. Là, parce que il disait qu'il n'avait pas tout donné ses redevances par rapport à l'époque qu'il faisait des beats sur Death Row, les albums de Tupac, puis les albums de Dre, puis de Snoop, etc. Mais puis il arrêtait pas de l'insulter. Mais là, Snoop, lui, il a comme pris le high road, qu'on dit. Il a souhaité bonne fête. Puis j'ai vu Daz républier, puis dire, hey, merci, c'est le cousin. Puis là, tu sais, comme le monde était comme. Il y avait NL, entre autres, le fils de Feu Nenda, qui disait, les gars, ça serait le temps, là, que ça soit assez.
2: Bon.
0: Puis arrangez-vous, là, puis, tu sais, de l'amour. Fait que moi, j'étais avec un bon vieux classique, Dark Pound, Daz and Corrupt. Corrupt qui va mieux aussi en pensant à son état de santé. Avec Snoop. Smooth!
2: Yeah!
0: La rendez-vous, restez là au retour. Marc Bouchard.

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1: Oh, que oui, la Rip Sagang et Laurent Létourneau. On va parler avec Marc Bouchard. Ça ne sera pas bien long. 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Et là, avec le beau soleil qu'il fait, ça serait le fun de faire une petite ride de char. Comment est-ce qu'il va, Marc?
2: Ça va très bien, vous autres.
1: Très bien, très bien. Comme je disais, avec la belle température, on ne peut pas se plaindre. Et là, on a plusieurs sujets à discuter avec toi. Entre autres, tu voulais parler de la pénurie d'huile. Parce que j'avais vu passer un article il n'y a pas bien longtemps, là. Comme de quoi, justement, que l'huile elle a augmenté de façon considérable là, lors de changement d'huile. Moi, ça n'a pas trop paru, heureusement. Là, mais c'est quoi qui se passe? On va manquer d'huile, Marc?
2: Oui, effectivement. En fait, c'est que, bon, évidemment, pour faire de l'huile, même de l'huile synthétique, on a besoin d'une base de produits pétroliers. Et avec tout ce qui se passe au Moyen-Orient, tu auras compris que les produits pétroliers, c'est un peu compliqué. Oui, en même temps, c'est toute la fabrication et la chaîne de fabrication qui est en difficulté. Alors, on est actuellement en prévision d'une véritable pénurie d'huile synthétique. Ça a l'air nono, mais c'est important parce que la plupart des constructeurs maintenant, quand la voiture sort de l'usine, elle est alimentée, elle est remplie d'huile synthétique.
1: OK.
2: Et déjà, on a copié tes moteurs, les nouveaux moteurs modernes sont conçus pour rouler synthétique, moins à l'huile minérale comme c'était le cas avant.
1: Je comprends. Mais est-ce qu'on sait si ça va se rétablir ou ça a l'air de quoi? Là?
2: C'est là le problème, en fait, c'est qu'actuellement, les producteurs précisent que ça va probablement se rétablir vers la milieu de 2027.
1: Bon, on a...
2: L'année prochaine, rappelez-vous qu'il n'y a pas si longtemps, on avait eu une pénurie de microprocesseurs, hein? Pendant la pandémie, là, il y avait eu toutes sortes de problèmes avec les microprocesseurs et plusieurs manufacturiers avaient dû s'empêcher de produire des véhicules ou d'offrir certaines options à des véhicules. Entre autres, je me rappelle BMW qui n'offrait plus de siège chauffant pendant un bout de temps. Excusez-moi.
1: Pas de problème.
2: Parce que le microprocesseur, à ce moment-là, était pas... Et on n'avait pas assez.
1: Ouais, c'est ça, il n'était pas disponible, là, je me rappelle. C'est ça, comme tu disais, là, durant la pénurie, là, ça avait eu un effet intense. Mais là, ça va signifier quoi,
2: on
1: justement?
2: On dit que c'est le même genre. La seule différence, c'est que là, ben, ça peut te toucher toi. Parce que, évidemment, tu as besoin d'un changement d'huile sur ta voiture, même si je sais que toi, tu y vas juste une fois de temps en temps. Ben, les gens normaux, ils vont régulièrement.
1: Les gens normaux. On vous salue tous les auditeurs et auditrices normaux de Laurent Létourneau. Il y en a quelques-uns qui sont comme moi, là. Mais...
2: Ouais,
1: c'est vrai, correct, ça. Mais
2: tu sais que 57% des Canadiens ne font pas leur entretien régulier sur leur voiture. Hein.
1: Ben, c'est beaucoup, hein? 57%.
2: C'est énorme. C'est énorme. Puis,
1: mais on considère... Tu sais, quand tu parles d'entretien... comment t'as dit ça?
3: L'entretien régulier.
1: Tu vois que je le fais pas. Là.
3: Le changement d'huile est pas mal le numéro un de l'entretien régulier, je pense.
1: C'est quoi qui
3: est pas loin d'être là?
1: C'est quoi qui est considéré un entretien régulier, autre que le changement d'huile?
2: La vérification des filtres, par exemple, filtre à air, filtre d'habitacle, filtre à essence, tes changements d'huile pour la transmission, parce que de l'huile, il n'y en a pas juste là dans le moteur. Ta transmission en a aussi, tes freins en ont aussi. Donc, c'est des huiles qu'il faut que tu fasses vérifier aussi. C'est des trucs comme ça. L'état d'usure de tes plaquettes de frein, ce genre d'entretien. Il y a un outil absolument fantastique. Ça s'appelle le manuel de l'utilisateur. C'est généralement disponible à l'intérieur de ton coffre à gants. Et là-dedans, tu as un calendrier complet de ce que tu devrais faire. Avec tant de kilomètres. Alors, à 24
1: 000 selon
2: kilomètres,
1: les kilomètres, c'est pas des intervalles de temps, là. C'est vraiment au nombre de kilomètres.
2: C'est selon le kilomètre.
3: Alors, ben, là, l'huile, fait... je voulais justement parler, il y en a qui disent l'huile, tu t'offres ça 4 mois. Même si tu te rends pas, tu sais, moi, c'est 8000 km, mes changements d'huile, puis je l'ai fait à 8000 km, mais il y en a qui me diraient après 4 mois, même si t'es pas à 8000 km, ton huile perd ses propriétés un petit peu, puis là, je fais comme
2: mal. Non, c'est pas vrai, ça.
3: Ah ouais, bon.
2: C'est pas vrai, ça. Si tu roules pas beaucoup, tu peux faire un changement d'huile par année. Mais c'est important de le faire. Mais une fois par année, ça peut être suffisant, là.
1: OK, OK. Ben, c'est ce que je faisais d'emblée. Mais justement, parlant d'emblée, les garagistes, je pense pas que tous les garagistes font ça, là, mais il doit en avoir plusieurs, parce que moi, c'est un peu ça, là. C'est lui qui va me le recommander, là, justement, tu sais, qui va m'échanger mes fils. Parce que, moi, là, comme tu me parles des différentes formes d'huile, puis je suis perdu.
2: Tu as un calendrier d'entretien. Avec ton véhicule, tu as un calendrier d'entretien. Ça devrait être ta responsabilité de suivre ton calendrier d'entretien puis de le faire. Parce que tu sais que ultimement, si tu ne suis pas ton calendrier d'entretien, ça se pourrait que ta garantie soit plus bonne.
1: OK, OK. Ah, ben ça, c'est... Ouais, il va falloir que je dépoussière, puis j'enlève, c'est ça, toute forme de poussière sur ce manuel, là, puis je le regarde, là.
2: Je sais qu'il n'y a pas grand monde qui le font, mais c'est vraiment quelque chose d'assez important, effectivement.
1: OK, OK. Également, tu voulais nous parler de l'avenir de Honda. C'est quand même...
2: Ouais.
1: C'est un gros sujet, ça, l'avenir.
2: Avez-vous vu ce qui s'est passé avec Honda depuis quelques semaines?
1: Non, j'ai pas remarqué.
2: C'est un peu la folie. D'abord, ils ont commencé par nous dire que les voitures électriques chez Honda, c'est fini pour le moment. On va faire des hybrides, mais on fait plus de 100% électrique.
1: Okay.
2: Parce qu'on a perdu 20 milliards, dit-on, en développement de voitures électriques. Oui.
1: Ouais. C'est des gros présenté... sous, là?
2: Oui, c'est des gros sous. Et ils avaient présenté toute une lignée, là. Ça s'appelait les projets zéro. Si vous faites une petite recherche, vous allez voir les véhicules. On nous disait qu'ils étaient presque prêts pour la production, là. 95% prêts pour la production.
1: OK. Et moi, ça, je vois pas ça. T'sais, justement, j'avais une petite recherche, là, puis on parle justement là, d'Honda et Acura dévoilent une partie de leur avenir hybride, parce que là, ils ont viré
2: de bord. C'est hybride. Mais va voir l'image du projet zéro. Tu vas comprendre ce que je veux dire.
1: OK.
3: Puis là, on parle... Ah, ben, vas-y, Marc.
2: Même ça, ça a été abandonné.
1: Mais là, il était rendu à 95%, puis ils ont raté ça?
2: Oui, monsieur.
1: Ah, mais là, ça, c'est pas... ça a pris du temps avec un qui lève un red flag et qui dise « On s'en va dans le mur, je sais pas, me semble
2: ben, ça. » C'est ça. C'est un peu ça. Après ça, ils ont annoncé que certains modèles, ben ils vont les garder de même encore jusqu'en 2030.
1: OK.
2: Fait que le Honda encore, le Honda Odyssey, entre autres, sachant l'Acura MDX, puis ça ne changera pas avant 2030. Ça se peut même qu'on abandonne la Acura Integra.
1: Ben voyons.
2: OK?
1: Oui.
2: Ça veut dire que la Honda Odyssey, c'est la même depuis 2018. Elle n'a pas changé. Et là, elle ne changera pas avant 2030.
1: Mais est-ce
2: demain matin, si tu me demandes quel véhicule je te recommande quand tu parles d'une minivan, même si la Honda Odyssey est un bon véhicule, là, les autres, ils progressent. Les autres, ils changent régulièrement. La nouvelle Sienna s'est améliorée. La Kia Carnival s'est améliorée. Fait que je vais avoir de la misère à te recommander la Honda Odyssey comme une des bonnes minivans.
3: Ils pensent-tu faire des petits ajouts technologiques dans le système d'infodivertissement? Non, ah ouais.
2: Ah, ils touchent pas au char.
1: Mais pourquoi? C'est pour sauver des coûts, hein, étant donné qu'ils
2: Exactement. Et là, ils viennent d'annoncer qu'ils arrêtaient la production du Honda Ridgeline. Jusqu'en 2028, parce que c'est à ce moment-là qu'ils vont le renouveler.
1: Mais là...
2: Ils commencent à avoir pas mal moins de chars disponibles chez Honda. Ceux qui ont, c'est des chars qui commencent à dater. Ils ont encore le CR-V et la Civic. Écoute, ça, c'est deux excellents véhicules.
1: Ouais, c'est ça.
2: La Honda Civic hybride cette année, moi, je suis en amour, sincèrement. C'est une super voiture. Ça, il n'y a rien à dire. Mais tu regardes tout le reste et tu dis, ils s'en vont où, Honda, avec ça?
1: Ouais, c'est ça.
2: Sérieusement?
1: Puis, c'est ça, je comprends pas parce que, tu sais, je regarde là, ben, au niveau de l'intelligence artificielle qui me mentionne que la VUS série 0, on dit que ça serait commercialisé en Amérique du Nord en 2026, mais en tant que modèle 2027. Mais là, toi, ouais, tu me dis que c'est pas
2: du tout. Non, ça a été abandonné. Ça a été plus qu'abandonné. Il y avait un seul véhicule électrique en Amérique du Nord, c'était la Honda Prologue, qui est en fait un véhicule qui était fait avec GM. C'était la plateforme de GM. Ils ont fini le contrat avec GM. Fait qu'à partir de la fin de cette année, ils n'en vendront plus de Prologue.
1: Voyons. Mais c'est quoi ça? Qu'est-ce qui explique ce revirement de situation autre que les coûts?
2: À mon avis, c'est juste les difficultés financières qui le fait que de plus en plus, il y a des concurrents qui s'annoncent dans le marché de plus en plus violents. Puis Honda, ben les véhicules sont chers. Ils sont bons, là. Ils sont excellents. Mais un CR-V hybride, ça part à 51 000 $.
1: Ouais, mais en même temps,
2: ça commence à être des sous, là.
1: Ouais. Je sais pas. T'sais, moi, c'est parce que il faut y aller pour la comparaison. Si sa durée de vie est plus longue que les autres modèles qui sont moins dispendieux, je te pose la question, Laurent, là, Marc.
2: Non, pas toi. Là. Toi, t'es pas la bonne personne pour ça. Mais demande aux gens, en moyenne, combien de temps ils gardent leur véhicule.
1: Ah, c'est quoi, c'est 10 ans? C'est un peu moins de 10 ans?
3: Peut-être moins, tu sais.
1: Un peu moins de 10 ans?
2: Non, non, non.
1: C'est quoi?
2: Non, non. Le véhicule dure 10 ans parce qu'il est vendu 3 fois comme véhicule d'occasion. Parce qu'en moyenne, les gens gardent leur voiture entre 4,5 et 5,5.
1: Seulement?
2: Ouais.
3: Le temps des paiements, finalement.
2: Exactement. Oh. Puis, il y a beaucoup de locations. Fait oui, c'est vrai que probablement c'est un véhicule durable, mais si tu le changes au bout de 4 ans, ça ne change rien.
3: Ben, le véhicule dure 10 ans. C'est pas court un peu, ça? T'sais, aujourd'hui, je veux dire, les 2016, c'est pas des vidanges dans le chemin.
2: C'est 10 à 12 ans. En fait, actuellement, au Canada, l'âge moyen du parc automobile, là, c'est 11 ans et 9 mois de mémoire.
1: OK.
2: Fait qu'il y en a des plus vieux, il y en a des plus jeunes, mais on est à 11 ans et 9 mois, là, on est pas mal dans la durée moyenne de vie d'un véhicule.
1: Est-ce que la durée de vie des véhicules a augmenté avec les années ou c'est comme on voit pour... les TV, puis les... nomme-les, là, tu sais, les différents appareils électroménagers qui nous font changer, là... C'est parce que là, je veux dire le terme, je l'ai juste en anglais, là, mais on change à tous les 4-5 ans, là.
2: Ouais, non, c'est pas une obsolescence programmée, là.
1: C'est ça, merci. Je l'avais juste en anglais, fait que j'ai dit, je vais me retenir au cas où il y a des gars du PQ qui m'écoutent. Mais comme tu disais, fait que c'est ça, ça n'a pas changé, on n'a pas ça. Là.
2: Écoute, moi, quand j'étais jeune... Tu avais une auto de 100 000 miles à l'époque, tu as un vieux char.
1: Oh, ouais.
2: C'est 160 000 km.
1: Moi, j'avais dans la tête, puis là, tu sais, ça vous allez rire avec mon terme qui paraît un peu péjoratif, là. Mais que les boats, on appelait ça les boats, là, les gros chars, là, que ça t'a fait, puis que ça
3: mourait pas. Ça pas tant de kilométrage, des fois, pour être magané.
1: C'est ça, l'affaire, c'est que je remarquais pas le kilométrage.
2: Okay. Non, puis tous les systèmes à bord, là. Tu sais, c'était fait sur le rough, là, on va se le dire. Va voir les suspensions. Tu sais, aujourd'hui, là, on regarde une auto, comment c'est sophistiqué, comment les systèmes de suspension sont adaptés, comment il y a des systèmes de sécurité, comment on utilise de l'anti-rouille. Hey, un anti-rouille, c'est un 1972, un Malibu, un Fairlane 572, oublie ça, là. Tu sais, t'auras pas ça, là. C'était du gros acier, puis... ça se débossait à grands coups de masse, là. Fait que c'est pas du tout la même façon de procéder. C'est sûr que là, aujourd'hui, on a des problèmes plus mécaniques ou plus électroniques qu'on avait avant. Mais la durée de vie du véhicule, là, ça s'est beaucoup amélioré. Là.
1: OK, intéressant. Aussi, tu voulais nous jaser de la Ferrari Luce. C'est-tu comme ça qu'on la prononce?
2: Luce.
1: Oh, Luce. OK, je sors mon italien, là. La Ferrari Luce.
2: Allez voir une photo.
1: Ouais.
2: Okay, sérieux, là.
1: Allez voir ça.
2: C'est la première voiture Ferrari 100% électrique qui a été dévoilée cette semaine.
1: Attends un peu, là. Ferrari électrique, me semble que c'est bizarre. Ça sonne bizarre à mes oreilles. C'est un peu comme...
2: Oh, attends de voir l'auto.
3: Ben, moi, je la regarde, l'auto, là.
1: Ouais.
2: Moi, je te dirais qu'il y a des accidents de char qui ont moins magané les chars que ça.
3: Bon, OK. On parle de la même affaire, parce que là, j'étais comme... Je vais te péter la bulle à quelqu'un. Là.
1: Ça, c'était une de tes bonnes sommages, je vais te le dire. Là.
3: Ça a l'air d'un auto en plastique, là.
2: Ça, c'est épouvantable.
3: C'est épouvantable. Bon.
1: C'est Homer Simpson qui a...
3: C'est dégueulasse.
1: C'est Homer Simpson qui a designé la nouvelle Ferrari, comme à l'époque dans les premières.
2: C'est l'ancien designer du iPhone.
1: Ah ouais?
2: Ah ouais?
1: Pour de vrai?
2: Pour de vrai.
1: Tabarouette! C'est quoi qu'il a pensé?
2: Je ne sais pas, là, mais écoute, moi, je pensais que les drogues chimiques, c'était illégal, mais ça a l'air que lui, il en a trouvé. Ça n'a aucun sens.
1: Oui, il était sur la microdose, mais il y avait trop. C'était pas de la microdose, finalement. Il a pris de la macrodose.
2: Écoute, c'est d'une ladeur. Tout le monde est unanime à dire que c'est d'une ladeur épouvantable. L'ancien président de Ferrari a dit Je ne peux pas commenter sur la voiture, mais on devrait enlever le cheval de dessus.
1: OK.
2: Ouais. C'est pas une Ferrari. C'est vraiment pas beau. L'action de Ferrari a chuté en bourse. Écoutez, c'est épouvantable.
1: C'est vraiment... On dirait vraiment l'épisode des Simpsons qui pouvait pas faire banqueroute à son frère. C'est carrément ça. Elle se vend à 884 000 $. Elle passe de zéro. Elle passe quand même de 0 à 100 km/h en 2,5 secondes.
4: Ça se peut, par exemple, qu'elle soit performante. C'est
1: une vitesse maximale.
2: 0 à 200, c'est 6,8.
1: OK. C'est
2: à boire, ça, là.
1: Plus de 310 km à l'heure qu'on peut aller, là, une vitesse maximale.
4: Ça, c'est pratique au Québec.
2: Mais regarde, 530 km d'autonomie, WLTP. WLTP, là, ça, c'est la norme européenne. On appelle ça la norme optimiste. Chez nous, ça va faire à peu près 400 km, dans le meilleur des cas.
1: OK, fait qu'un peu plus qu'à Montréal, Québec.
2: Ah ouais, on parle pas là, de quand il fait fret, là, puis avec le vent d'en face, là. Non, non. Alors, il y a ça. C'est sûr que d'un point de vue technologique, ils ont fait des affaires phénoménales.
1: C'est-à-dire?
2: C'est quatre moteurs électriques, un par roue. La façon dont c'est géré, les roues arrière sont directionnelles. Oh, ouais. L'intérieur, c'est vraiment... Écoute, du point de vue technologique, ils ont fait un excellent travail. Mais du point de vue esthétique, écoute, le gars qui a dessiné ça... Il y avait le bras dans le plâtre, c'est comme rien.
1: C'est un gars par-dessus l'autre aujourd'hui, Marc, t'es en force.
4: Aujourd'hui, avec toutes les applications, intelligence artificielle, tu peux créer des photos, tu vas voir en réel qu'est-ce que ça va avoir de l'air, là.
1: C'est peut-être ça le problème.
4: Tu peux pas dire, je le savais pas, ça donnerait ça.
1: C'est peut-être ça, il s'est peut-être trop fier à l'intelligence artificielle qui a poussé une crosse, là. Je sais
2: Écoute,
1: pas.
2: Moi, honnêtement, je ne comprends pas. C'est vraiment, vraiment. Puis ça fait l'unanimité, là, tu sais. Des fois, il y a des autos que tu regardes. Je pense à la Jaguar Zero, là. Jaguar 00 qu'ils nous ont présenté. C'était pas super beau, mais les gens ont chialé plus contre la pub puis contre le logo de Jaguar que contre la voiture elle-même.
1: Mais c'est comme la Mach-E, finalement. Ça, je sais pas, là. Je sais que les purs et durs de Ford Mustang étaient fâchés, là, mais ultimement, ça s'est vendu.
2: Ils réutilisaient le nom. Ils n'étaient pas fâchés parce que le char était laid.
1: C'est ça. Le char était beau.
2: Dans ce cas-là,
4: Si, mettons, l'auto était beau, Marc, on chialerait parce que la Ferrari est électrique puis ils ont utilisé le nom de ça. Mais là, camoufle un peu ça vu que le char, il est affreux, grave.
2: Oui, mais imagine, là, le char est laid, en plus, c'est une Ferrari électrique.
1: Ouais.
2: Tu sais qui va acheter ça?
4: Puis il coûte 800 quelques mille.
1: Je comprends pas qui va acheter ça. C'est ça. Quel est le public cible pour une Ferrari électrique? Est-ce qu'il y a une simulation de bruit? Parce que tu sais, je sais que des fois, tu as déjà parlé dans le passé de véhicules électriques qui a des simulateurs. Ben, c'est vrai. Tu veux le Ferrari, tu veux que ça ronronne un peu, là? Tu veux pas...
2: C'est ça qui est beau du moteur de la Ferrari, c'est son son. Mais oui, c'est sûr qu'il va y avoir une simulation de bruit. Mais écoute, sincèrement, je ne sais pas à qui s'adresse ce véhicule-là. Les puristes de Ferrari n'en veulent absolument pas. Ils veulent rien savoir de ça. Pas parce qu'il est électrique, là, parce que ils ont une version hybride de certains modèles, puis ça se vend très bien. Il n'y en a pas de problème là-dessus.
1: Mais pourquoi ils ont été là? On ne sait pas. On n'a vraiment aucune idée.

0: cherche sur la Fiat Multipla.
1: Un peu. La Fiat Multipla, je vois, je viens d'aller trouver ouais. ça, là. Pour l'imager
0: ça,
1: un peu.
0: Ça, c'est le vrai char d'Omar Simpson.
1: OK, je vais pour l'imager. Multipla, OK, ça me sort, là.
2: OK. Hey,
1: ah, mais ça, c'est pas drôle.
2: Ça a l'air d'une commotion, ce genre-là. Vous, là.
1: Ça, c'est pas drôle, parce que j'ai l'impression qu'on rit de quelqu'un.
2: Oui, qui est handicapé, c'est vrai, hein?
0: Écoute, ça, là, ils ont tous les deux ensemble, un par-dessus l'autre, ça a fondu, là.
1: Hey, oh, quand les gens, là, vous, bien sûr pas en voiture, là, pas pendant que vous roulez, là, mais vous devez de faire une recherche puis d'aller voir la Fiat Multipla. Je vous mets au défi, gang, de ne pas rire. C'est impossible. Hey, il y en a une qui est comme jaune, là, je sais oui. pas trop quoi pas assumer. Là. Oui. C'est d'une laideur. Oh my God.
2: T'es arrivé avec ça.
1: Hey, c'est sûr que ça ne va pas bien. Là. Il y a de quoi qui s'est passé. Là. Ben fier, hein, t'arrives à la job. Là. Caroline Marc, tu m'as cassé le ben raide avec ça. Là. C'est quoi? Y a-tu plusieurs lumières? Il y a comme des phares à l'avant?
0: Ah non, sincèrement, je le sais pas. J'en ai vu en vrai, là, mais j'ai pas osé m'arrêter parce que j'étais comme vous autres, j'étais crampé. Ça n'a pas de bon sens comment c'est laid.
2: Tu sais, une araignée, ça a plein d'yeux, là. Ça a comme un peu de face de même.
0: Ah, je te dis, on dirait qu'ils ont comme soudé deux chars un par-dessus l'autre.
1: Ouais.
0: Ça a comme gonflé. C'est... Non, non.
2: Deux chars qui n'étaient pas ensemble pendant tout, là, tu sais.
1: Non, c'est ça. C'est un couple toxique, ça.
0: Voilà. Fait que tout ça pour dire que non, Ferrari n'a pas le char le plus laid de l'histoire.
1: Mais deuxième, là, tu sais, ça en vient. Puis en plus, c'est
2: ben
1: faut, faut penser que c'est Ferrari. C'est Ferrari. Plus parce que c'est Ferrari, là, tu sais. Puis, tu sais, je veux rien enlever à Fiat, là, mais, tu sais, là, il avait non, engagé Homer, que... là, le temps d'un char, là. Fait que...
0: C'est ça, mais on s'attendait pas à ça de Ferrari, personne. Puis, honnêtement, je sais pas où ils vont aller avec ça. J'ai bien hâte de voir quelle sera la réaction. Parce que pour le moment, comme je te dis, la réaction dans les médias. Et des analystes, elle est unanime. Tout le monde trouve ça d'une laideur épouvantable. Et je répète, là, on met pas en doute la capacité technologique du véhicule. Puis l'intérieur, si vous allez voir une photo de l'intérieur, c'est super beau.
1: Ouais, j'ai été voir à l'intérieur quand même. Là. C'est pas si pire.
2: C'est correct,
1: que
2: ça, là.
1: Ouais, c'est correct.
2: C'est pas insane
0: c'est
2: non plus.
0: Beau, hein. Ah ouais. Ah, c'est beau. Avec en haut, avec quand les cadrans sont allumés, c'est vraiment beau. Ils ont fait tout le job à l'intérieur.
2: Bon vendeur.
0: Mais
1: t'allumes les cadrans. Sinon, c'est pas bon.
0: Okay. Ben, tu sais, parce que, en tout cas, il ben, faut que tu te rendes jusqu'en dedans, là. C'est ça le problème.
1: C'est Romarie comme ça dans une chronique automobile. On salue les gens de Ferrari.
0: Écoute,
1: ça avait bien été au Grand Prix, là. Lewis Hamilton a fini deuxième. Ouais, Charles Leclerc
0: deuxième.
1: Aussi.
0: Deuxième. Après s'être battu avec Verstappen.
1: Ah ouais, c'était bon. Ouais, le pire, c'est que je me suis pris à regarder le Grand Prix de fin. Et puis j'ai aimé ça. Je l'ai pas regardé au complet, là, mais j'ai regardé le début de la fin. Puis il y a eu quand même des dépassements.
0: Il y a eu une couple de belles batailles.
1: Des fois, c'est ça que j'aime pas, moi, de la F1. C'est qu'on a l'impression que les chars se conduisent tout seuls, puis il n'y a pas de dépassement, puis c'est pas divertissant. À Montréal.
0: C'est moins vrai cette année.
1: Okay,
0: année, ils ont changé. La motorisation est différente. Ils ont une transmission différente. Ils ont vraiment modifié complètement la voiture. Tout le monde est pas mal parti à zéro. Bon, vraisemblablement, Mercedes a trouvé la solution rapidement. Il domine absolument tout le monde. Kimi Antonelli, écoute, 19 ans, le petit gars, là. Mm. Il vient de gagner son 4e Grand Prix.
1: Oui.
0: C'est combien ça fait de Grand Prix qui court?
1: Je sais pas.
0: 4.
1: Oh, Caroline, ouais. C'est, disons que c'est difficile
0: gagné,
1: à battre.
0: Il a gagné. C'est un record de toute l'histoire, là.
1: Puis en plus, dimanche, il a gagné deux doigts dans le nez, là. Il y avait quoi? Il y avait 10 secondes d'avance, à peu près?
0: Oui, à peu près. Mm. Mais c'est la première fois dans l'histoire qu'un pilote remporte ses 4 premiers Grands Prix consécutifs.
1: C'est quelque chose.
0: Ça n'est jamais arrivé. Mais, c'est-à-dire, Mercedes, là, ben, George Russell, son moteur a sauté, mais depuis le début de l'année, c'était Russell Antonelli, toujours en avant.
1: Ouais, mais...
0: ça va ressembler à ça encore pour un bout de temps. Puis en arrière, ben, t'as Cadillac puis Aston Martin qui traînent le lunch, là.
1: Ouais, mais c'était quand même aussi, je l'ai trouvé agressif, hein, tu sais, alors qu'il était au sein de la même écurie, là.
0: Oui.
1: Le jeune puis Russell, là, j'étais là, Caroline, justement, le chef, là, comme le directeur Légurie, il doit pas être content, là. Ils ont manqué de se rentrer dedans. Il y en a un qui

0: en a coupé un, mais il a quasiment freiné d'en face, là. On ne rappelle pas
1: ce gars. Ouais, ben, c'est ça. Mais c'est sûr que là, tu sais, théoriquement, on n'a plus le droit de donner des directives d'écurie, là.
0: Ouais, comme dans le temps de Michael Schumacher, là, que, tu sais, l'autre le laissait tout le temps passer.
1: C'est ça. Théoriquement, on n'a plus le droit de faire ça. Mais c'est sûr que là, Antonelli domine le classement général. Fait que c'est sûr qu'il va peut-être avoir des chances un peu plus que l'autre.
0: Excellent. Eh bien, merci encore, Marc. Sérieusement, ça fait du bien de te parler aujourd'hui. C'était vraiment fun. Puis, Gotchard, est-ce qu'on s'est repris cette semaine?
1: Non, écoute, on est encore en pause. Là. Je t'avoue que ça a été un peu compliqué avec Fiston, là, qui est toujours en béquille, d'ailleurs. Là.
0: Ouais, l'important, c'est sa santé, Marc. Fait que,
1: c'est ça. C'est pour ça qu'on a pris une pause. Mais là, il est correct. Là, il s'en vient d'un rave avec moi samedi. Là, fait que ça devrait aller. Là.
0: Hein? Okay. Tu peux pas me laisser ça, tu peux pas nous laisser aller de même, là. T'as-tu dit dans un rave?
1: Ouais, dans un rave.
0: Ça, c'est
1: mais
0: vrai,
1: dans
0: là?
1: Un rave, mais dans un rave de jour.
0: Ouais, mais quand même. Oh. Tu fais des raves de jour, Marc?
1: Ouais. Ouais, c'est un événement, c'est la deuxième fois. Ben, moi, c'est la deuxième fois que j'y vais. Eux autres, c'est la cinquième qu'ils font, là. Ça s'appelle Heure ouvrable.
0: OK.
1: C'est, leur slogan, c'est, on fait la fête comme s'il y avait un lendemain.
0: Ah.
1: Parce que c'est de 2h l'après-midi à 8h le soir.
0: Ah, ça fait du sens. Ah, j'aime ça.
1: Puis, c'est 4 DJ qui se succèdent à raison de 2h de la shot, là. Puis, c'est un rave, là, je veux dire, avec musique électro, musique techno, puis...
0: Toi, tu vas avoir des néons, hein, tu vas t'amener des néons, tu vas...
1: Ah, ben là...
0: Mais pas de lightstick.
1: Pas de... J'ai laissé tomber l'ecstasy, là, mais...
0: Tu vas te graisser de Vicks quand même, tu vas te graisser de Vicks quand même.
2: Je pourrais débarquer là en Fiat Multipla avec des néons.
0: Ah, il y en a quelques-uns qui feraient des batteries. Là.
1: mais sérieux, le truc est cool parce que, tu vois, moi, j'ai acheté les billets à l'aveugle. J'ai acheté les billets il y a 3 mois, puis j'ai su la semaine passée c'était où.
0: Ah, c'est un bon concept.
1: Y a le dernier où on est allé, c'était dans une ancienne église.
0: Ah ouais, un beau petit cachet, ça. C'est intéressant.
2: Ils disent juste aux détenteurs de billets où que c'est exactement.
1: Ben, plus à cette heure-là. Après deux semaines avant l'événement, ils veulent en vendre d'autres.
0: Okay. C'est où?
1: Ils disent. Cette semaine, c'était à l'espace Rodier, dans Griffintown à Montréal. Okay. Ils l'ont déjà fait dans une cantine. Ils avaient fermé une cantine, puis ils servaient comme des pogos ou des hot dogs au monde, là, pendant le rave.
0: Je trouve ça drôle, moi. Je trouve ça bon.
1: C'est vraiment un rave. Comme ma femme dit, c'est un rave pour les petits vieux, mais en fait, il y a beaucoup de jeunes et c'est vraiment cool. C'est 2 jours. Fait que t'arrives là, il fait clair, tu danses un peu, puis là, il finit par faire noir, mais il y a de l'éclairage, il y a le setup. Non, moi, j'adore ça. Sérieux, là, c'est 2 fois que j'y vais, puis on s'amuse comme des fous. Fait que je m'en vais faire ça samedi avec mon fiston, ma femme, sa femme à lui. Fait que j'espère qu'il va être en forme puis qu'il va lâcher ses béquilles.
0: Ouais, excellent, mais profitez-en bien, puis. Je te dirais que j'ai jamais été un habitué de rave, mais là, tu vas sortir, peut-être qu'il va faire encore clair. Remarque que même les habitués de rave, à l'époque, sortaient et ils faisaient encore
2: clair. C'est clair.
1: J'allais une fois dans un rave, le Black and Blue.
0: OK.
1: Puis j'étais sorti à 8h le matin.
0: Et voilà.
1: Mais à l'âge que je suis rendu, quand je fais ça maintenant, j'en ai pour 3 semaines à m'en remettre.
0: Oh non, c'est infaisable.
1: Quand je dépasse 10h30, c'est plus de mon âge.
0: OK. Hey, merci encore, Marc. Fais attention à toi. Puis profite-en bien avec toute ta petite famille là, au rave.
1: Merci. Bye-bye.
0: C'est malade. Salut, bye. Malade que j'ai dit ça à Marc pour finir la chronique. Profite-en bien au rave.
2: C'est vrai, on s'attendait pas à ça.
0: T'étais-tu un gars qui allait beaucoup dans des raves, toi?
2: Non, je suis allé une fois dans un after hour.
0: Puis?
2: C'était au Système à Québec. Tu te rappelles ça existait, cette place-là?
0: Aucune idée.
2: J'en entendais parler beaucoup, puis ça fermait, en tout cas. Mais ouais, je suis allé une fois.
0: Je n'ai jamais été dans un rave. C'est...
2: Mais tu sais, dans des soirées plus privées, qui se finissaient très tard.
0: Ça doit être cool.
2: Je te dirais que j'ai fait ça trop souvent.
0: OK.
2: Mais là, tu sais, une fois, c'était plus dans un bar, une ambiance plus publique, là.
0: Mais là, à l'aube de tes 40 ans, là, tu ne pourrais plus te permettre ça.
2: Non, mais des fois, je fantasme pareil.
0: Ouais, c'est mieux de garder ça. Des fois, il y a des fantasmes qui sont mieux de rester des fantasmes.
2: Pas fantasme, fantasque.
0: Ah, OK. Là, t'es dans le verbe, là.
2: Ouais.
0: Je m'attendais pas à ça. OK. Tout comme la Ferrari Lucci. Et tout
2: Lucci, comme... hey! Fais-tu dur, ça, man, la Ferrari Lucci?
0: Tout comme la...
2: Je pense pas qu'il y ait grands rappeurs qui vont prendre ça dans leur clip, là, pour faire...
0: Mais peut-être nos rappeurs que je vais vous parler, là.
2: Ferrari Boys!
0: Je parle de Gucci Mane et Waka Flocka Flame, parce que j'ai choisi une chanson juste parce que c'était concept. À cause que la chanson s'intitule Ferrari Boys.
2: Tu sais que c'est un jab envers eux, hein? T'as envoyé la toune après une chronique sur la Ferrari Luce.
0: Oh, mais le pire, c'est que je l'assume pleinement.
2: On le savait pas.
0: On le savait pas, puis je suis bien content parce que
2: mais
0: moi.
2: C'est assez drôle.
0: Gucci Mane et Walk of Lock of Flame, là. De temps en temps, mais pas trop. On écoute ça, puis au retour des messages, Pat Tremblay débarque. Restez là. Laurent Létoile.

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0: la Rime sa gang, Ike et Laurent Létruant. C'est le temps de parler avec le chum Pat Tremblay, alias le bêta testeur, notre chroniqueur gaming. J'avais marqué chroniqueur automobile dans le line-up, je sais pas ce qui s'est passé là. Puis en plus, là, j'entends Mortal Kombat. J'ai hâte de le voir, le deuxième, Mortal Kombat 2. Et là, j'arrête pas d'avoir des. Dans mon algorithme, sans cesse des vidéos de Mortal Kombat 2, mais c'est de Mortal Kombat 2. C'est quoi donc déjà? La vieille, là.
1: Anéantissement.
0: C'est ça. C'est juste ça qu'on me montre, moi, sur mes réseaux sociaux. Au moins, en même temps, je veux pas me faire divulgacher par rapport au nouveau. Salut, Pat, comment tu vas?
1: Ça va super bien, vous autres.
0: Oui, c'est une drôle d'entrée en matière, mais regarde, c'est de même ça roule aujourd'hui. On se fait du fun. On se croirait quasiment un jeu de redis. Bon, allons-y. Plein de stock avec toi à jaser. Je sais pas avec quoi tu veux commencer. Les 40 ans de Dragon Quest aujourd'hui, on y va avec un éphéméride?
1: Ah oui, donc, ben écoute, je pense là, ça doit être pour ça là, le concept là, qui disait là que chroniqueur automobile, là, c'est ça, là, c'est qu'aujourd'hui, là, on va pédaler, on va y aller à fond, il y en a pas mal à jaser.
0: OK, on va se promener d'un bord puis de l'autre. En autant qu'on ne pogne pas de l'autre, tout est correct.
1: Yes, puis effectivement, c'est ça, aujourd'hui même, c'est la journée du 40e anniversaire de Dragon Quest, où pour les gens qui ont connu les noms, le nom original qui était Dragon Warriors dans le temps sur la bonne vieille console Nintendo.
0: On parle de la NES, ouais. Là, on parle pas de Super Nintendo, on parle vraiment de la NES. Là.
1: Okay. Oui, c'est ça, la NES, c'était comme, à l'origine, c'était Square qui était en compétition contre Enix entre Final Fantasy puis Dragon Warriors. Finalement, Square a racheté Enix plus tard, mais on continuait de travailler sur la franchise aussi. Puis, ouais, c'est rendu qu'ils célèbrent leur 40e anniversaire. Il y a des jeux à tonnes. Puis là, ils ont décidé de célébrer le 40e anniversaire en réannonçant de nouveau Dragon Quest 12. J'ai bien réannoncé parce que, voilà, 5 ans, ils avaient dit qu'ils allaient travailler dessus. Mais après ça, c'était comme tombé dans le néant. On n'a jamais entendu parler. On savait pas ce qui se passait. Puis finalement, ben aujourd'hui, dans l'annonce, ils se sont pas gênés. Ils ont dit, on vous représente Dragon Quest 12 avec un nouveau nom. Ils ont expliqué aussi qu'ils ont eu des problématiques à l'époque qui ont fait qu'ils ont été obligés de repartir le développement de zéro parce que, bon, les mouvements des gens dans les studios, ces choses-là, fait qu'ils ont eu beaucoup de complications. Mais finalement, c'est ça, ils ont décidé de dévoiler un nouveau Dragon Quest 12 qui va sortir avec un nouveau moteur graphique, avec un nouveau style. Ouais, je dirais quand même assez intéressant. Mais
0: est-ce que les attentes sont élevées? Parce que tu sais, ça reste un jeu mythique de ce que je comprends. Là, c'est un jeu RPG, ça, c'est bien ça. Là, parce que je regarde les graphiques, ça NES, ça ressemble étrangement à Zelda aussi, non, un peu, on dirait. C'est peut-être moi qui dis n'importe quoi, là. Si je me trompe, hein, tu peux le dire, là, parce que je le connais pas, lui. Ça me dit de quoi de nom, mais je n'ai jamais joué à ça. Ni Dragon Warrior, ni Dragon Quest.
1: Écoute, je te dirais, à l'origine, les graphiques faisaient penser un peu au vieux Zelda, mais faisaient penser aussi à Final Fantasy à l'origine.
0: OK.
1: Seule grosse différence, c'est que les gens qui ont connu Final Fantasy, tu voyais les créatures d'un côté, les personnages de l'autre côté, puis tu voyais comme avancer pour aller taper, tandis que Dragon Warrior, tu avais juste les créatures qui apparaissaient devant toi à l'écran, tu voyais pas ton personnage, puis tu faisais des actions pour frapper. Puis, exemple, quand tu te déplaçais sur la carte ou quoi que ce soit, puis tu voyais un escalier, fallait que tu ouvres le menu pour dire stairs parce que c'était un escalier, fait que tu voulais passer à travers l'escalier. Donc, ça a évolué depuis le temps.
0: Ouais, clairement, là, on le voit là dans les graphiques, mais c'est ça que, tu sais, ça, est-ce que c'est genre de jeu que les attentes sont tellement élevées que c'est difficile justement de répondre à, disons, justement, aux attentes des fans?
1: Je te dirais que les attentes sont très élevées. Malheureusement, je vais être franc avec toi, j'ai l'impression que la société d'aujourd'hui passe plus son temps à chialer qu'à apprécier.
0: Ouais. Donc, les gens, ça, c'est un bon constat. C'est un constat général dans différentes sphères de la société, malheureusement. Là.
1: Puis je te dirais, tu sais, il y a beaucoup de gens qui ont vu la bande-annonce, puis ont dit, voyons, c'est quoi ces graphiques-là? On est capable de faire mieux aujourd'hui avec les technologies, puis ci, puis ça. Je veux pas être plate. Dragon Quest n'est pas reconnu pour avoir des bons graphiques. Dragon Quest est reconnu pour avoir des bonnes histoires. Je m'excuse, Dragon Quest 11 qui est sorti, ça va faire quasiment déjà 10 ans. Le jeu était insane. T'avais au-dessus de 120 heures de jeu juste pour l'histoire principale. Ouais. Fait que, puis, tu sais, le niveau graphique était beau, puis Dragon Quest 12, il s'en vient à peu près à côté ce que le 11 avait été, sans être pour revampé non plus. Mais ce qui a été montré, c'est pas le produit final. Il va sûrement avoir encore du développement qui va être fait dessus pour l'améliorer. Mais je le répète encore une fois, Dragon Quest, t'es pas là pour regarder le visuel, t'es là pour apprécier le jeu, l'histoire, la narration, puis tout ce qui vient avec. Si tu veux avoir du
0: réalisme
1: qui est beau ou quoi que ce soit, va plus dans le Final Fantasy. Il est rendu de même avec les nouveaux Final Fantasy. Mais si tu veux avoir un jeu que l'histoire est accrocheuse, qui essaie de garder l'essence des combos tour par tour, puis ces choses-là, Dragon Quest est là pour ça. Puis Dragon Quest essaie de respecter le talent artistique qu'avait Akira Toriyama, qui avait fait les Dragon Ball et compagnie à l'origine, qui avait participé également au développement des jeux. Il essaie de rester à côté sur ce type d'univers-là. Puis moi, personnellement, je te dirais, j'ai pas envie qu'il déroge de ça. C'est ce qui fait la franchise.
0: OK. Est-ce que c'est un jeu qui peut jouer quand on est plus jeune? Là? Je parle, disons, je sais pas, moins d'une dizaine d'années, ou il faut avoir, faut être un petit peu plus... avoir déjà joué, premièrement. Est-ce que c'est un jeu que comme moi, là, qui n'a jamais joué, est-ce que je pourrais jouer? Un kid en plus bas âge, est-ce qu'il peut jouer?
1: Je te dirais, personnellement, n'importe qui peut jouer. C'est sûr que un jeune qui n'aime pas les jeux de rôle sera peut-être pas intéressé par Dragon Quest 12, peut-être plus par Dragon Quest Monsters, parce qu'ils en ont annoncé un nouveau aussi, qui, lui, est un petit peu plus comme un Pokémon-like dans l'univers de Dragon Quest. Mais pour ce qui a trait à Dragon Quest, le jeu d'origine, c'est vraiment un jeu de rôle où est-ce que t'as beaucoup de dialogues, où est-ce que t'as des combats principalement qui sont au tour par tour et non pas du hack and slash. Donc, c'est sûr que pour quelqu'un qui n'aime pas les jeux au tour par tour ou qui n'aime pas les jeux de rôle ils appellent ça des JRPG, là, des jeux de rôle à la japonaise.
0: Oui.
1: Ça se peut que la personne ne soit pas accrochée à ce type de jeu-là. Par contre, si c'est le genre de jeu que vous aimez, déjà vous avez aimé les Baldur's Gate 3, que vous avez aimé jouer les vieux Final Fantasy avec les combats au tour par tour, ou peut-être même Final Fantasy VII Remake, où ils combinent le tour par tour et le combat en temps réel, c'est sûr que là, ça peut peut-être vous allumer, puis ça va être un jeu que probablement vous savez déjà que vous allez vouloir le jouer. Sinon, ben, il y a toujours la possibilité d'aller jouer les vieux remakes qui ont été refaits également. Là, on parle du 1, du 2, du 3 qui ont été refaits en HD 2D, donc en 2D de haute qualité. Puis, il y a le 11 aussi qui est souvent offert à rabais, que les gens peuvent aller essayer pour voir si ça serait le genre de jeu qui pourrait les intéresser.
0: OK, excellent. Tu vas nous parler également du studio québécois Hatchery Games qui lancera un nouveau jeu, là, Voidling Bound. Je ne sais pas si c'est un nouveau jeu ou si c'est une franchise. Là. Encore une fois, je ne veux pas dire de niaiserie.
1: Ben, effectivement, Hatchery Games, c'est un studio d'ici, de la ville de Québec, qui est un studio indépendant, qui va sortir son nouveau jeu qui s'appelle Voidling Bound ce mois-ci. Puis, je dirais, une des raisons principales pourquoi je veux en parler, c'est que le studio, il y a beaucoup de gens qui sont à l'intérieur, qui sont des gens qui ont travaillé sur les franchises comme Skylanders. On sait, il y a beaucoup de gens qui ont adoré le concept de Skylanders parce que ça faisait penser à Spyro the Dragon. Tu avais des petites figurines que tu mettais sur un portail, puis ça faisait apparaître les créatures dans le jeu, puis tu pouvais jouer avec ces créatures-là. Ça a été une franchise que les gens avaient adoré, mais qui, finalement, Activision de son côté, avait comme délaissé par la suite. Mais les gens qui avaient travaillé sur Skylanders, qui ont quitté les studios Binox et Activision, il y en a qui se sont regroupés ensemble, puis ont parti le studio Hatchery Games. C'est leur premier jeu qui vont sortir. Il y a une démo qui est disponible sur Steam que les gens ont pu jouer. La démo, elle a été encensée par énormément de joueurs qui ont trouvé que le jeu avait de l'air hyper intéressant, hyper trippant, parce que un peu à la façon Avatar, tu prends le contrôle d'une créature, puis tu te promènes, puis tu dois faire des actions, puis cet univers-là fait penser un peu justement à Spyro et compagnie. Puis crime, le jeu, il est même pas encore sorti. Puis il y a déjà au-dessus de 150 000 personnes qui se sont inscrites à la wishlist sur Steam. La wishlist.
0: C'est quoi ça veut dire, là, ça? C'est ça, j'étais là-dedans, là.
1: C'est ça. Ben, pour les gens qui connaissent pas trop ça, c'est que la wishlist de Steam, c'est quasiment qu'est-ce qui va dire si ton jeu va fonctionner ou non. Parce que c'est des gens qui disent, hey, ce jeu-là m'intéresse. Quand il va sortir ou quand les précommandes vont commencer ou le early access, l'accès anticipé va commencer, je veux l'acheter.
0: Okay.
1: Donc, c'est les gens qui mettent ça dans leur bibliothèque de je veux à jouer bientôt.
0: Mais ces personnes-là l'achèteront automatiquement ou ça fait juste dire qu'ils ont une intention d'acheter? Parce que, tu sais, je vais faire un parallèle. C'est comme dire, je vais participer à un événement sur une page Facebook. T'en as 10 000, mais finalement, il y en a une centaine qui se pointent. Là. J'exagère, là, mais est-ce que c'est... En le mettant comme dans ton queue, là, permettez-moi l'expression anglophone, là, ben, automatiquement, tu l'achètes?
1: Ça fait pas un achat automatique, mais ça va t'aviser quand le jeu va devenir disponible. Mais je te dirais que pour avoir travaillé dans des studios, avec directement dans des studios, puis pour des distributeurs aussi, la wishlist, c'est ce qui est quasiment le plus important du côté de Steam et compagnie. Si tu as des bonnes critiques, que ta critique est en haut de 85%, ça va super bien. Puis si ta wishlist monte, plus ta wishlist monte, plus les distributeurs vont être intéressés à aller prendre ton jeu puis dire, hey, nous autres, on va vous donner de l'argent, on va vous aider puis on va promouvoir votre jeu.
0: OK.
1: Et là, le studio, à lui seul, sans aucun distributeur ou quoi que ce soit, ils s'auto-publient eux-mêmes, ont une wishlist de 150 000. Je te dirais qu'un des seuls autres studios indépendants à Québec qui a pu faire ça, c'est Sabotage avec Sea of Stars. Puis on se souvient que Sea of Stars a remporté le prix du meilleur jeu indépendant en 2024.
0: Ouais, c'est ça. Au monde, on s'entend là. Est-ce que c'est le fait de, tu sais, de sa réputation pour des jeux précédents, ça vient d'où cet engouement-là?
1: Je te dirais que c'est un peu les deux. Justement, le fait que les gens du studio ont travaillé sur des franchises que les gens ont adorées, mais en plus, ce qu'ils ont fait là, c'est qu'ils ont dit les gens aimaient ces types de jeux-là, aimaient les mécaniques qu'on retrouvait à l'intérieur. Ben, crime, on va faire notre univers avec des créatures que tu peux contrôler, que tu peux avoir de ton côté, sauf qu'au lieu de te promener puis de dire à la créature de faire des attaques pour toi un peu à la façon Pokémon, ben là, c'est toi qui prends le contrôle de la créature puis tu te promènes, tu peux changer, tu peux faire évoluer tes créatures, tu peux, exemple, avoir un oiseau, il met des éléments de feu, puis là, il va faire des attaques de feu, puis il met de la mutagène de l'herbe, puis il va devenir une créature de la nature, fait qu'il va faire des attaques de nature. Bien entendu, on s'entend, pour les gens qui connaissent ce concept-là, ben le feu bat la plante, la plante bat l'eau, etc., là, le concept des éléments. Donc, ils ont inséré ce type de concept-là aussi à l'intérieur de leur jeu. Puis, ça donne vraiment un très beau visuel, de très belles impressions. Ça vient vraiment, tant qu'à moi, je trouve que ça vient comme boucler la boucle pour les gens qui disent, hey, on n'a plus de jeu Skylanders, on n'a pas rien par rapport qui peut être similaire ou quoi que ce soit. Ben, crime, on vous a entendu, on vous a écouté, on a développé les Skylanders. On n'a plus le droit de les développer parce que le nom ne nous appartient pas, mais on va vous offrir un jeu inspiré de ce qu'on a pu travailler par le passé.
0: OK, très cool. Là, le prochain jeu, là, ça, c'est un jeu que même Rémi a joué dans le passé, mais c'est pas le jeu qu'on va parler, là, parce que là, c'est une nouvelle mouture, là, parce que GoldenEye sur 64, ça, c'était un bon vieux...
2: C'est un classique.
0: Ça, c'est un classique, ouais. Un bon vieux James Bond, mais là, il y en a un nouveau. Qui est sorti, on l'appelle 007 First Light, c'est bien ça?
1: Exactement.
0: Tu parlais de graphique incroyable, je suis en train de regarder les graphiques là, sur YouTube, c'est malade. Je pense pas que tu as eu la chance encore de jouer, mais est-ce que ça ressemble de quoi pour l'instant les premières impressions des gens qui ont eu la chance d'y jouer?
1: Je te dirais que First Light a été énormément encensé au niveau par la critique qui ont reçu le jeu. On parle entre autres là juste sur les gens qui l'ont joué sur les médias qui l'ont joué sur PlayStation 5. Metacritic, la plateforme où les médias ont donné leurs notes partout dans le monde,
0: ouais,
1: ont donné une moyenne de 88% à First Light sur la PlayStation 5.
0: Mais ta critique, ça ressemble à quoi d'habitude, les notes? Tu sais, juste pour se faire justement une certaine forme de comparaison avec, tu sais, c'est-tu bon 80 000? Parce que moi, c'est souvent, je vais utiliser Rotten Tomatoes pour les films. Fait que tu sais, je sais que quand t'es en haut de 80, c'est un très bon film. Est-ce qu'on est sévère au niveau de métacritique, les jeux vidéo?
1: Je te dirais, au niveau de métacritique, si un jeu est en bas de 75, le jeu est quasiment considéré comme étant médiocre. T'as une idée à quel point ça peut être sévère de ce côté-là. C'est sûr que on considère pas forcément toujours les critiques des joueurs sur Metacritic parce que...
0: Comme pour les films, il y a des gens qui se mettent en gang pour descendre un jeu ou pour encenser un jeu, vice-versa.
1: C'est ça qu'on appelle le review bombing. Donc ça, c'est des choses qui arrivent souvent, d'où le concept que je disais tantôt, que j'ai hâte à un moment donné que les gens arrêtent de toujours tout critiquer pour un tout et un rien. Mais je te dirais... Lorsqu'on va voir sur Metacritic les moyennes que des médias peuvent avoir données, aussitôt que c'est en haut de 75, c'est bon. Quand c'est en haut de 85, c'est très bon. Puis quand c'est en haut de 90, c'est excellent.
0: OK, OK. T'as sûrement très hâte d'y jouer. Est-ce que c'est un jeu qui pourrait... T'es intéressé à revenir au gaming, Rémi? Là, je te vois regarder les premières images.
2: J'essaierai de jouer jusqu'à quelqu'un qui a une console. Mais tu sais, il y a une sacrée différence entre ça et GoldenEye au 64 qu'on parlait.
0: Les graphiques, là, les polygones. Ouais. Là.
2: On peut-tu jouer à quatre personnes puis séparer l'écran en quatre?
0: Ouais, c'est ça.
2: Avoir en haut à gauche.
0: Avec nos chums. Là,
2: ouais, c'est ça. Il y avait ça. Fallait pas que tu regardes dans l'écran de l'autre là, pour être fair play.
0: On faisait pas ça. Ouais.
1: Puis oublie pas, hein, faut pas prendre notre job. Il est trop petit.
0: Ah ouais? Je me rappelle pas de ça, moi.
1: Oui. C'est ça, t'avais un job là, qui était le petit avec le chapeau noir que les gens disaient tout le temps. Ah, tu peux pas prendre lui parce que sa hitbox est trop petite parce qu'il est plus bas que les autres. Puis quand on faisait des compétitions, on n'avait jamais le droit de prendre notre job.
2: Okay. Il était plus dur
0: à tuer.
2: À tuer, moi.
0: Ok. Ouais. Je suis en train de chercher. Finalement, un retour de Rayman. Ça, c'est un jeu, je me rappelle, là, mais ça fait un bout, là. C'est peut-être moi là, qui est vieux, là, mais j'ai en tête que j'avais joué, là, mais j'étais vraiment jeune là, à ce jeu-là. C'est un jeu de plateforme, c'est ça?
1: Exactement. Les jeux Rayman, c'est Ubisoft, c'était quasiment leur mascotte primaire à l'origine. Parce que Rayman a été un des premiers plateformeurs qui a été fait par Ubisoft. On parle là, de 1995 en tant que tel, là, pour les premiers là, qui étaient sortis. Il l'avait sur le DOS, il l'avait sur la Jaguar et compagnie. Donc, de 95 jusqu'à, je te dirais peut-être 2020, à peu près, il y avait des jeux Rayman qui sortaient. Mais après ça, oups, on a eu des Rayman Raving Rabbits qui étaient des genres de spin-off. Après ça, on avait eu les jeux Mario and Rabbit Spark of Hope qui avaient intégré Rayman à l'intérieur. Mais vraiment, un jeu Rayman.
0: Ouais, consacré
1: depuis 2013. Là.
0: OK, consacré complètement à lui, il n'y a pas eu de rien depuis 2013.
1: Okay. C'est ça. Puis là, selon des rumeurs qu'on entend parler, il y aurait soit un remake d'un Rayman, il y en a qui disent que ça serait peut-être le premier de 1995 qui serait en remake, ou il y en a d'autres qui disent que ça serait peut-être Rayman Legends qui serait fait en remake pour revenir en tant que tel. Je dirais, moi personnellement, j'irais peut-être plus vers un Rayman Legends qui ferait un remake, dans la mesure où le premier Rayman, ils ont décidé de sortir récemment un genre d'édition 30e anniversaire en 2025 qui donnait le premier jeu Rayman, mais vraiment comme t'achetais l'édition 30e anniversaire, t'avais le premier jeu Rayman, mais la version Game Boy, la version Super Nintendo, la version Sega Genesis, c'était toujours le même jeu, mais dans les différentes versions qui étaient disponibles, plus un genre de prototype des premiers Rayman qui avait commencé à travailler avant la sortie originale qui avait comme mis dessus en bonus pour faire plaisir aux gens.
0: OK. Puis fait que là, on l'annonce, on l'attend là très bientôt. Là.
1: Ben écoute, je te dirais, c'est des rumeurs, mais c'est pas ce que je vais dire, mais on dirait que Ubisoft se font tout le temps d'amener le pion parce que les gens finissent toujours par savoir tout avant qu'eux autres l'annoncent.
0: Ouais, mais c'est-tu des gens qui travaillent carrément chez Ubisoft qui coulent l'information? T'sais, des fois, on dirait que c'est souvent ça qui arrive.
1: Ça se peut que ce soit ça. Ça se peut que ce soit des gens qui coulent ça, mais c'est sûr que peut-être quand tu arrives avec des gens qui aiment chasser des leaks ou chasser des potentiels rumeurs pour essayer de savoir si c'est vrai. Mais exemple, si tu t'en vas sur la base de données du ESRB, là, ce qui nous permet de noter un jeu, à savoir si c'est 8 ans et plus, 10 ans et plus et compagnie, ben souvent tu vas avoir des studios de jeux vidéo qui vont aller faire mettre un ESRB sur un jeu. Mais bon, tant et aussi longtemps qu'il n'y a pas de nom, on peut pas savoir vraiment c'est quoi. Je sais qu'il y a un autre projet sur un jeu qui est développé présentement par Ubisoft Montpellier en France. Puis Ubisoft Montpellier ont travaillé sur les derniers Mario & Rabbids, dont celui que Rayman était intégré à l'intérieur. Fait que ça me surprendrait pas qu'ils soient en train de travailler justement sur un futur Rayman. Soit un nouveau jeu, Rayman 4, ou soit peut-être un remake de Rayman Legends.
0: OK, excellent. Ah ben, merci bien gros, Pat. Bien sûr, on peut voir les différents articles sur lebetatester.ca, sinon il y a toujours la page Facebook. Abonnez-vous, bien sûr, à cette page-là. Merci énormément, Patrice. Toujours le fun de te parler.
1: Ben, ça fait plaisir.
0: Salut, bye. Bonne fin de journée. C'est donc pareil, j'ai été voir pour son hot job, là, sur Nintendo 64 par rapport à GoldenEye. Puis la première vidéo qui m'est apparue, c'est que c'est officiel. Si tu prenais ce personnage-là, t'étais un tricheur.
2: OK.
0: OK.
2: Ouais, je me rappelle pas de ça pendant tout.
0: Ouais, non, moi non plus. On dirait que c'est... Ça fait longtemps, là. Nintendo 64 puis GoldenEye.
2: Ben, en début 2000, là.
0: Ouais, à ma défense. OK. À part de ça, là, c'est pas mal la fin de l'émission. On a Olivier Primo vient d'annoncer que Snoop Dogg sera du côté du Beach Club cet été. Le Beach Club qui commence à présenter différents spectacles. Entre autres, ce qui est quand même drôle, c'est qu'ils ont réussi à avoir Sean Paul alors que Sean Paul s'est décommandé du festival d'été. Mais il va au Beach Club, par contre.
2: Je sais pas si ça a un lien.
0: Je pense
2: pas nécessairement. Que ça a un lien, là.
0: Ben, en même temps, disons qu'Olivier est arrivé et il a dit hey, je te donne beaucoup plus. Là. Je sais pas, j'y vais d'une hypothèse. Là. Au pire, Olivier peut m'écrire. Là.
2: Parce qu'il aurait été au festival d'été avant d'être au Beach Club.
0: Ben oui, puis ouais. Okay. Je sais pas, je me rappelle pas c'est quand exactement. Je veux pas dire de niaiserie, peut-être que.
2: Ouais, ok, ok.
0: Mais souvent, quand tu vas au FEC, il y a des ententes d'exclusivité, fait qu'il n'y aurait pas le droit d'aller au Beach Club par la suite. Tu comprends, Rémi? Mais là, peut-être que Beach Club servirait de bord. Ils ont su ça, puis là, ils sont virés de bord, ils ont approché, s'il y avait des bons contacts. Puis, tout ça est dans l'hypothèse, en passant, hypothétique plutôt, là. Et ils ont dit, ouais. Sean, nous autres, là, on n'a pas juste du bon monde, là. On a des bidous. Fait que on est peut-être capable d'accoter et de doubler le cachet du fait que je dis n'importe quoi, là. En tout cas. Fait que le Snoop va être là également. Commence à avoir des gros shows. Je n'ai jamais été au Beach Club.
2: Moi non plus. J'ai jamais passé proche à aller au Beach Club.
0: Moi non plus.
2: J'ai jamais dit il faudrait bien j'y aille. Puis j'ai rien contre le Beach Club. Hein.
0: C'est ça. Parce que des fois, dans le passé, j'ai eu des préjugés mais, par rapport à la clientèle qui visitait. Alors que c'est totalement faux. Là. J'ai parlé à quelques reprises à Olivier Primo. Puis c'est un gars super cool. Puis on le voit. Là, c'est pas nécessairement ceux qu'on pense. C'est celles qu'on pense qui sont toujours au Beach Club. Il y a déjà eu French. Là. Moi, j'aurais pu. J'y ai pas été. Là. Il m'avait invité, là. J'ai même pas été le voir. Juste parce que je faisais mon borné. J'aurais peut-être sorti du lot un peu, mais ça veut pas dire, là.
2: Pas nécessairement.
0: Pas nécessairement. De toute façon, je m'aurais pas changé pour autant, là. Je serais pas arrivé en camisole.
2: T'aurais pas mis des faux tatous, t'aurais pu te faire des faux tribales, c'est vrai.
0: Des tribales,
2: avec une chaîne en tocle.
0: Ah, c'est sûr. Ma camisole. Tu sais, mes lunettes fumées, là, c'est tellement pas moi, ça, tout ça. OK.
2: Ben, les lunettes fumées, oui.
0: Ouais, mais attends, là, je parle des lunettes fumées.
2: Aviateur?
0: Ouais, aviateur. Okay. Là, tu sais, je sais pas comment les prononcer. C'est pas ça que j'ai. Moi, c'est des lunettes fumées qui me coûtent pas cher.
2: C'est la version qui vendait à télé là, pour mettre par-dessus les lunettes.
0: Non, j'avais ça avant. Mais là, je l'ai plus. J'ai perdu cette paire de lunettes-là. Ouais. Tu parles de ma HD Vision?
2: Ouais.
0: Vous voyez encore mieux la nuit. Comme si des lunettes fumées, tu pouvais mieux voir la nuit. Juste ça, c'est un non-sens. OK, on va s'arrêter. Ben c'est la fin, là, tout court. Là. Je viens de voir l'heure. Ben oui, Chico Show s'en vient avec Maddy qui sera là également. Bien sûr, avec Chico. Petit Guy correct par la suite avec Guillaume Raté-Côté. Je vous souhaite une très belle soirée. Profitez-en. Les Capitales au Stade Canac, il fait super beau. Allez-y en grand nombre, soirée thématique country. Vous le savez, tous les produits à 3$ sauf les produits alcoolisés. Sinon, il y a du hockey également. Le Canadien, encouragez les commerçants d'ici. Remplissez ça, les bars, les restos et autres. Faites-vous du fun. Moi, c'est de même que je le vois. Puis pour ce qui est de la chanson pour terminer le show, Rémi, j'y étais d'un classique. Là.
2: De quoi? De très bon?
0: Même. Ouais, j'adore cette chanson-là de J. Cole et j'ai vraiment hâte de l'entendre. Puis je suis penses-tu? Mieux de l'entendre lors de son spectacle du samedi 25 juillet. Ah, puis dernière affaire, c'est ça, j'allais l'oublier. Caroline. Aujourd'hui, vous avez remarqué, Richard n'était pas là, il y avait un empêchement professionnel, même chose, Richard du bouquin de Black Tabou, même chose pour Timo de Tactica, Richard devrait être là la semaine prochaine, Timo va le recevoir à quelques occasions d'ici la fin de la saison, mais une belle annonce qu'il y avait sur les réseaux sociaux, je sais pas si tu l'as proche, mais sinon, on peut le dire, là, parce que c'était très imagé, là, les gars qui se rencontraient au centre Vidéotron et qui avait une grosse surprise de se voir là avec des... Mais c'était cool quand même, c'était un bon concept. Je salue Fred, là, c'est sûrement lui qui est derrière ça avec Richard, avec les jerseys des Remparts. On salue également l'organisation des Remparts. C'est cool qu'ils fassent des jerseys pour les boys, parce que vous le savez, ça s'en vient très vite. Oh, OK, c'est la vidéo. Je me taire. Je vais expliquer après.
3: On vous attend, venez fêter les 30 ans de Texte avec nous autres, man!
4: What's next, yo?
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2: Puis c'est fini en écrivant Black Tabou.
0: C'est
2: 28
0: ça.
2: Juin.
0: 28 juin. Vidéotron. Dimanche 28 juin, en direct du centre Vidéotron, en première partie de Flowrider. On salue Gestev en passant, là, qui est partenaire aussi de l'émission, puis on se met à avoir des billets pour vous autres, gang. Bref. Black Tabou, Tactica, ben c'est bien sûr, c'est pour célébrer les 30 ans de Tactica. Tactica, il va y avoir du monde. Là. Ben sera là également. Il va y avoir d'autres annonces. Continuez de suivre la page Facebook de Tactica, puis on va en reparler avec Timo. Mais comme je disais à Richard hier, puis je veux le réitérer en onde pour toutes les personnes qui de son entourage, mais tout le monde qui est fan de Black Tabou, c'est pleinement mérité pour les boys. Que ce soit Rich, Vince, Corey... Vous le méritez amplement de faire le centre Vidéotron. Ben je suis vraiment content pour vous autres. Écoutez, j'ai hâte d'aller voir ce show-là. Allez acheter vos billets sur Gestev, centre Vidéotron, dimanche le 28 juin. Un méga show de Tactica. Ça va être malade qu'ils vont célébrer leur 30e anniversaire. Mais là, comme je disais, on va ailleurs. On va écouter une chanson de J. Cole, Middle Child. Passez une belle soirée, I'm out! You got 2 minutes.

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0: Bienvenue à l'antenne de CGMD 96.9. Si vous n'y étiez pas déjà, mais si vous n'y étiez pas, c'est que vous comprenez rien parce que la locomotive de cette station, c'est Larry pis sa gang et c'est eux qui nous précèdent. Donc, si jamais vous tripez que sur moi, c'est normal. Compréhensible, je vous dirais. Mais vous avez tout intérêt à découvrir Laurent Gaulin et Larry pis sa gang à partir de midi tous les jours du lundi au jeudi. Maddy qui m'accompagne aujourd'hui, Guillaume Dion est autour de la table, Alexis de chez Verso Microbrasserie, on est une belle gang pour ce début de show. Et d'ailleurs, je veux vous parler du don de plasma. Ça ressemble beaucoup à la couleur du breuvage qu'on a aujourd'hui.
1: Oui, pareil. Hein?
0: On est allé donner du plasma la semaine dernière, Guillaume. Tu vas y retourner? Je vais y retourner probablement. Et allez faire un tour. Allez faire un tour du côté du centre de dons d'EMA Québec. Vous pouvez donner du plasma sur place. Pas nécessairement besoin d'un rendez-vous, mais appelez. Je pense que c'est l'idéal de réserver sa place. Par la suite, on vous accueille comme des rois. Qu'est-ce qu'on donne en entrant?
1: En entrant, hey, qu'est-ce qui va super bien avec la bière en plus? Et oui, la goutte de... En fait, des bretzels.
0: Des bretzels! Ouais, c'est ça. Tout pour empirer la goutte à Laurent. On te donne des pretzels.
1: On lâchera pas.
0: Puis moi, en plus, j'adore ça, des pretzels. J'en achète pas assez, je sais pas pourquoi. Et on te donne des pretzels, par la suite, tu t'installes. Ben, quoi qu'on ait un petit formulaire à remplir, on t'installe. T'es confortable, tu donnes ton plasma. Prends à peu près une heure et quart. Et une fois que c'est fait, ben, t'auras fait un geste qui fait la différence. Et en même temps, ben, on te gâte encore une fois. T'as pris un gâteau, toi, après.
1: Ben oui, mais c'est excellent. Il y a même des petits fromages. J'ai pris un petit expresso.
0: C'est vrai.
1: On dirait, j'avais l'impression d'être le premier d'en prendre un. La madame, elle peut pas certaine de. Hein? Il y a ça, sa machine.
0: Ben oui, pis toi qui. Mais c'est toi qui l'as demandé.
1: Ben oui, on elle m'a demandé le café qu'elle sorte. J'ai vu, puis j'ai pris un expresso.
0: Ok, tu sors de là, tu te sens bien, t'as fait un geste qui fait la différence, encore une fois, les dons de plasma. Du côté d'EMA Québec, c'est extrêmement important et à date, on est loin d'être autosuffisant au Québec. On en consomme plus que ce qu'on en produit. On a besoin de vous pour pouvoir vous joindre à la fête, parlant de fête. Eh bien, on va en faire une petite, parce qu'à chaque fois qu'Alexis débarque, c'est un peu en mode festif qu'on est. Et aujourd'hui, je vois que tu nous as apporté une méchante belle canette, mais je vais te laisser nous présenter le produit qui est en collaboration, d'ailleurs, avec une bonne cause.
2: Ouais, en fait, c'est une...

0: Lager check, légère, fait qu'on est à 3,8%,
1: 3,7%, oui, ben oui.
0: Bière qui s'appelle À ta santé. C'est une bière qu'on a faite en collaboration avec la Fondation de l'Hôtel-Dieu de Lévis pour ramasser des fonds, dans le fond, pour les aider là, dans la, pour s'équiper là-bas. En fait, là, on lance ça samedi. Samedi, ici, au Parc Saint-Laurent.
1: Il y a une activité,
0: Parc de
1: Lange, hein?
0: Parc Saint-Laurent, ouais, le Raid Banque Nationale.
1: Ouais.
0: En fait, c'est des équipes, là, ils se mettent ensemble, ils ramassent de l'argent. Ils peuvent soit marcher, soit courir, soit faire du vélo. Puis chaque participant, nous, on offre une consommation à chaque participant à la fin de l'activité.
1: En plus, OK, ça c'est cool.
0: Puis là, en petit format, puis en grand format, va être à vendre là, dans certains commerces. Si vous avez des entreprises, par exemple, que vous voulez encourager la fondation tout en achetant de la bière, ben, c'est possible aussi juste à nous contacter ou contacter la fondation. Fait que là, c'est un petit projet qu'on s'est fait pour l'été. Là. On trouvait ça le fun de... T'sais, même si on n'est pas, on roule pas encore sur l'or, partir de business c'est tough pis tout, mais on se dit des fois des belles causes comme ça qu'on se dit on est capable de faire un bout pour aider avec le notre matériel, notre expertise pis tout, qu'on se dit on va s'associer à eux là, qui est une belle cause.
1: Ben, mais hein, pis tu sais ce qui est le fun, c'est ça justement, ça fait découvrir le produit. Il y a des gens qui vont goûter peut-être à la première fois à Verso en participant à cet événement-là, qui est quand même nice. Ben, premièrement, le brand est super cute, là, les gens qui voudraient s'en procurer. Est disponible dans des points de vente actuellement?
0: Ben, on commence officiellement. On la lance samedi.
1: Exclusivité!
0: Mais ouais, pas mal une première ici. Puis j'ai commencé à l'amener un peu là, sur mon chemin là. Puis c'est ça, c'est un super beau design. Là. C'est des petites fleurs aux couleurs de la fondation. C'est un design qui a été fait par Follow Communication gracieusement. Là. Ils nous ont offert ça pour le. Sont à Saint-Damien-de-Bechasse, eux autres.
1: Ben, c'est cool.
0: On travaille avec eux une fois de temps en temps. Puis là, ils nous ont fait un beau design là, gratuitement, en fait, pour donner aussi à la cause. Puis ça, c'est une bière le fun, comme ça, que vous découvrez les produits. On est une bière à 3,7% blonde, mais qui goûte quand même quelque chose. C'est pas dilué commercial, comme on dit. Là,
1: non,
0: c'est un petit goût européen, un petit goût le fun. Là.
1: On va se lancer.
2: Je m'y suis déjà saucé.
1: Tu disais que c'est une bière tchèque. C'est quoi? C'est que le houblon, en tout cas, il y a des produits qui viennent de la Tchéquie.
0: C'est une levure de. C'est une souche de levure tchèque. Mm-hmm. Qu'on prend au Québec. C'est une bière qui est 100% québécoise. C'est du malt de Colaflamme, donc dans le binière. C'est une levure qui vient de la Pocatière. C'est d'une souche bohémienne, donc une souche tchèque. Puis 100% québécois au profit de la fondation. C'est léger, c'est pas fort en alcool, c'est parfait pour l'été. Ceux qui aiment la bière blonde,
2: c'est carrément
1: mais
2: ça.
1: C'est la bière de piscine. C'est bière qu'il est midi, tu te fais griller des hot dogs ou une coupe de burger. Prends ta bière, et tu seras pas mêlé rendu à 3 heures. Là. Une bière avec un pourcentage d'alcool bien intelligent que tu peux facilement justement siroter là, pendant un party piscine.
2: Ta description est bonne. On est dans la blonde, une blonde qui est normale, mais qui est pas diluée. Justement, la goutte de quoi est bonne.
1: Oui, elle est goûteuse, mais elle a pas le côté... c'est quoi, c'est amertume d'une IPA ou...
0: Ouais, c'est l'amertume. C'est sèche quand même.
1: C'est pas...
0: point d'amertume juste pour équilibrer.
1: Quelqu'un qui aime pas exemple à IPA.
2: On est ailleurs. C'est une blonde. Là.
0: Ouais, c'est une blonde, puis c'est léger. Puis tu sais, souvent, les bières légères, ce qui se fait, ce que je fais aussi sur certaines bières, puis ce qui se fait beaucoup dans les grandes brasseries, c'est qu'ils vont mettre du sucre, une forme de sucre, soit du sirop, soit du maïs, peu importe, pour alléger encore la bière, parce qu'en fond, ça fait de l'alcool, ça a amené de corps, fait que ça fait une bière qui est encore plus légère. Ça, c'est 100% malt ici.
1: Okay.
0: C'est vraiment 100% orge. Donc, il n'y a pas d'adjuncts, il n'y a pas de produits pour venir alléger la bière pour acheter de l'alcool. Fait que c'est vraiment une bière tchèque, là, originale, là, avec du saz. Le saz est québécois aussi, là, le houblon vient de l'Aubinière aussi. Fait que c'est tout, c'est quasiment tout chez l'Appalache.
1: Des fois, on voit sur les canettes, le nombre de calories, ces trucs-là. C'est pas un affichage qui est nécessaire, je pense, au niveau de l'alcool.
0: Non, c'est pas obligatoire, non. Okay. C'est pas obligatoire.
1: Pis c'est quelque chose qui t'a déjà été demandé? Ou, tu sais, à un moment donné, si tu ouvres une bière, c'est parce que tu ouvres une bière, là, tu sais.
0: Pas vraiment. L'affaire, c'est que il y a des choses qui sont obligatoires à mettre sur la canette.
1: OK.
0: Puis il y en a d'autres que si tu les mets, t'as pas le droit de te tromper.
1: OK.
2: OK.
0: Fait que tu sais, comme l'amertume, le IBU, là.
1: Ouais.
0: Mais techniquement, t'es pas obligé de mettre le IBU, il y en a qui le mettent. Mais si tu le mets et t'es pas target, ben là, tu peux te faire taper sur les doigts.
1: OK. Et
2: tu détermines ça comment le IBU? Fais, hein? Parce que c'est l'amertume, c'est le goût.
0: Le IBU, souvent, c'est des calculs théoriques.
2: OK.
0: En fonction de la puissance, de ta concentration de tes houblons, du temps qui bouille. C'est pas nécessairement... Il y a différentes formules qui donnent différents résultats. Fait que c'est pas...
2: C'est beaucoup de métriques pour arriver au calcul. Ben, en fait, au final...
0: Ouais, tu peux faire tester. Là, ceux qui ont les grosses brasseries ou des labos à l'interne doivent le tester.
2: Okay.
0: Mais sinon, moi, je veux dire, pour mettre les billes sur ce canette-là, il aurait fallu que je l'envoie à Montréal la faire tester. Fait que je me dis que nécessairement nécessaire.
1: Ben, exact, pour ceux
0: avant de faire la bière pour pouvoir l'écrire sur la canette.
1: Ah non, c'est ça. Mais tu vois, exemple, le pourcentage d'alcool, ça, comment vous faites pour le déterminer? C'est-à-dire, une fois que la bière est terminée, vous le testez? Ou...
0: Ça, c'est un calcul, ça. On peut aussi faire tester en laboratoire pour valider. mais c'est un calcul qu'on fait, dans le fond, quand on fait la bière, on fait le moût avant de mettre la levure, on calcule la densité, donc le taux de sucre au début, taux de sucre à la fin. Puis ce qui manque entre les deux, dans le fond, la différence, c'est ce que tu es conversé en alcool.
1: Ah, ouais.
0: À cette heure, avant, à cette heure, c'est une application, là, tu rentres densité originale, densité de fin, puis.
1: Ouais, c'est, ben, c'est plus simple, mais ouais, ouais. Avant ça, c'est quoi? C'était prenant un comptable dans ta business
0: pour faire. Je pense pas que t'es si compliqué que ça, là. Donc, à ce moment-là, je brassais pas.
1: OK, ouais, c'est ça, c'était moins adéquat. Le fait qu'il y a des brands s'associent à toi, tu sais, nous, avec ces GMD, bon, là, on voit que c'est la fondation de l'Hôtel Dieu. C'est-tu des partnerships que vous trouvez le fun à faire? Puis est-ce que si présentement quelqu'un écoute, il y a une business, fait comme, hey, moi, leur bière, je la trouve nice. Je serais peut-être down de faire un partnership. C'est quelque chose que vous regardez? Ou?
0: Ben, moi, j'adore ça. J'adore ça pour plusieurs raisons. Un, ça fait découvrir du monde. Ouais. Tu rencontres du monde. On s'est jamais parlé. J'avais vu Guillaume. Mm-hmm. On s'était vu une couple de fois. On s'est jamais vu. Mais disons, on s'était vu une fois, je pense, au Club Lyon. Mais ça permet de rencontrer du monde qui ont des intérêts communs en général.
1: Ah oui.
0: Puis après, ben, tu sais, qui aurait pas envie d'une bière après une course, après un triathlon, pour sa business l'été, dire, hey, nous, on fait des barbecues un vendredi sur deux, mettons, on va sortir de la bière, ben, pourquoi pas avoir une bière avec ta face dessus ou ta business ou peu importe.
2: Mm-hmm. Puis qu'on soit dans la qualité aussi, sérieusement. Il y en a plein, en fait, il y en a plusieurs microbrasseurs qui vont offrir, mais ça.
1: Ouais, mais ils vont mettre un collant sur la canette, là. C'est pas le même game, là, dans le sens
2: où. Moi, je suis vendu verso. Sérieusement, ça, les produits sont adaptés à tout le monde. Moi, c'est ce que j'adore. C'est rare qu'on se trompe. À chaque fois que j'ai fait goûter une de tes bières à quelqu'un, c'est. Hey, okay, ouais, c'est
1: non, la bière est bonne. Alors ça, c'est là-dessus, on se trompe pas. Puis, tu sais, comme je disais, exemple, nous, la recette pour CJMD, c'est une recette spécifique. Dans le cas de la Fondation de l'Hôtel Dieu, ça aussi, c'est une recette.
0: C'est une recette spécifique, ouais. Okay. Puis ce qu'on a fait aussi, là, dernièrement, au mois de mars, dans le fond, nous, on fait du 1000-1200 litres par brassin.
1: OK.
0: Fait que, tu sais, pour un resto qui va avoir la bière exclusive ou la fondation, peu importe, ça commence à faire des gros volumes quand même, là.
1: C'est quoi, c'est 300 canettes à peu près, 1000?
0: Ah non, mais c'est, ben non, multiplié par deux. C'est un genre de 2000 canettes.
1: Ah ben oui, mais oui, c'est complet, vrai, c'est 500 000. Ben oui, t'as raison. Ouais, OK, non, c'est du stock.
0: Ça fait beaucoup. Puis nous, on s'est équipé avec des 500 litres. Fait que, tu sais, final, c'est 400-450. Fait qu'on est capable de faire 32 caisses.
1: OK.
0: Fait que là, ça peut devenir plus intéressant pour quelqu'un qui voudrait vraiment sa recette. Puis tu vois, j'ai pré-vendu des brassins pour payer les fermenteurs, dans le fond. Puis à un moment donné, il y a quelqu'un qui me dit, ah, finalement, ça me tenterait. Je suis comme, ben là. On a déjà vendu ce qu'on avait à vendre. Là, ils sont pleins, puis ils roulent, puis on fait des brassins exclusifs pour des gens qui nous demandent.
1: C'est quelqu'un qui écoute l'entrevue présentement, fait comme, OK, est-ce que ce brand-là me tente? La bière est good à date de ce que je goûte. Est-ce que tu prends les demandes spéciales? T'sais, quelqu'un qui t'arriverait, moi, je veux du 12% roux au caramel, on l'essaye? Ou?
0: Ben, je fais, oui, je peux faire sur demande, là, tant qu'on reste dans la limite légale. 12%, théoriquement, on peut pas. C'est 11,9 la limite. Là.
1: C'est la limite. C'est parce qu'il y en a une qui a cassé tantôt, qui est à peu près ce niveau de Ouais. J'avais l'impression que quelqu'un avait pété de la vodka quelque part. Mais, c'est régi. 11,9%, c'est le maximum.
0: C'est la limite maximum légale. Après, ça devient comme. Ça prend un permis de distillateur.
1: Ah, oh, ouais, c'est bol. Wow,
0: les taxes, taxes augmentent de façon exponentielle, à partir de 12%.
1: L'alcool fort versus la bière, je comprends que c'est deux domaines complètement différents, mais ça reste quand même des gens qui travaillent au niveau de l'alcool. C'est-tu quelque chose qui t'intéresse? Éventuellement, peut-être taponner sur du fort? Ou...
0: Pas vraiment.
1: Non.
0: Déjà, je suis pas un fan de fort à la base.
1: Ok, t'es pas
0: j'en vaux quasiment pas. Puis, c'est un paquet de troubles.
1: Ouais.
0: Avec tu sais, autant la bière, la régie, les alcools, il y a quand même certains enjeux. Ben,
1: Non, c'est en haut, je pense qu'ils sont en train de déménager.
0: le fort, c'est encore pire. Là. C'est encore pire. Puis, tu sais, on l'a entendu plein de fois là, que le monde dit ben, la bouteille que tu payes 40-45$ à la sac, ben, il l'achète 8-9-10$. Là. Je connais pas les chiffres exacts, mais c'est un business qui est tough. Là. C'est un business qui est vraiment tough. Là.
2: La distribution du fort en tant que tel, t'as pas le choix de passer justement par la sac. Ouais. Tu peux pas faire comme toi en ce moment, aller voir chacun des détaillants puis déposer ton produit. Okay.
0: C'est un autre game complètement. Moi, j'avais parlé au gars à Mont-Joli. Je suis allé le rencontrer, on jase avec. Puis ça qu'il me disait, il vendait son gin au resto d'à côté.
1: Ouais.
0: Mais ce qu'il me disait, son gin, il partait à Québec.
1: Il faisait à l'aube.
0: Il revenait à la sac de Mont-Joli ou livré directement. Fait que c'est un paquet de troubles. Puis non, comme je ne sais pas, c'est pas un goût que j'en bois quasiment pas, puis je me lancerai pas là-dedans.
1: Là. Encourageons les producteurs d'ici. Disons que le gouvernement aura peut-être des croûtes à manger avant de retourner ça dans notre cour, les consommateurs.
0: Ouais, mais je pense qu'ils ont fait quelques changements dernièrement, là, mais je ne sais pas nécessairement, mais c'est ça, c'est compliqué. Là.
1: Y a-tu quelque chose de névralgique que tu dis du jour au lendemain, là, si on n'avait pas ce problème-là, si on n'avait pas cette contrainte, cette loi-là, y a-tu un élément que tu spots que tu dis ça, il faudrait enlever ça sacrément, puis ça nous aiderait beaucoup. Là.
0: Ben, je te dirais qu'au niveau de la bière, il y a quand même eu quelques changements. T'sais, une chose qui était vraiment chiante, c'était le thème pour les restos. Là.
1: Ouais.
0: Dans le fond, nous, on vendait la bière le même prix parce qu'il fut un temps où il y avait une taxe supplémentaire pour les restos. Mais tu sais, je veux dire, moi, là, mettons que je prenais une caisse de 24, le 969 de votre bière, puis que je l'amenais dans un resto X, ben moi, avant de partir de la brasserie, il fallait que je prenne des timbres puis que je colle un timbre sur 24 canettes. Genre. Mais tu sais, le timbre, mine de rien, vaut 25 cents. Fait que c'est la vrai, caisse, hein? En bout de là, elle coûte 4 pièces de plus.
1: Exact.
0: Hmm. Juste, puis ça fait chier. Ça là, fait une journée comme aujourd'hui, où c'est comme humide, lourd, là, ah. Ben, ta canette est un peu...
1: Elle est un peu frostée.
0: Un peu mouillée, puis là, ton timbre, il colle pas à moitié. Puis là, tu peux te faire pogner parce que là, ton timbre, il est pas lisible ou peu importe.
1: Ah.
0: Fait que, ça a été un gros avantage. Plus okay. Ce qui reste, là, les dossiers qui restent, c'est les de pouvoir vendre sur des marchés publics.
1: OK.
0: Parce que nous, il y avait les marchés des chemins avant qu'on faisait, mais on n'avait pas le droit de vendre pour emporter.
1: C'est quoi? C'est qu'il fallait que tu verses ça d'un verre à la personne
0: directement? Ben, c'est que nous, dans le fond, c'est qu'on faisait boire de la. Ben, les gens qui voulaient boire une bière en faisant leur marché pouvaient, mais ça vous arrivait tout le temps. Là. Moi, je me faisais goûter, mais tu venais, puis genre, bière avant, OK, bon, je vendais 6-7 piastres la bière, mettons, puis genre, je vais t'en prendre 4 demain. Puis,
1: viens me voir à tel autre. C'est
0: ça en est un, puis la facturation aussi. Là. S'il y a un événement, exemple, avec un permis de réunion, peu importe le permis, ben, moi, j'ai pas le droit de vendre directement. Fait que, tu sais, faut que je passe par un détaillant, j'ai pas le droit de livrer. T'sais, c'est comme toutes les affaires de même qui sont complexes pour pas grand chose. Mais, je disais, déjà que le time soit parti, c'est une bonne affaire. Puis, d'irritant majeur, il y en a pas tant que ça. Mais, c'est des petits détails, des fois, que tu fais comme, si on pouvait s'en passer, ce serait bien.
1: Ben, effectivement, puis c'est bon de le surligner. Et, toi, j'imagine que la plupart des brasseurs doivent être droits. Mais, ça t'arrive-tu, des fois, de voir des cowboys rentrer là-dedans? Tu dis, Chris, lui, t'offre pas long feu parce qu'il essaie. Tu sais, t'envoies-tu, des fois, se lancer dans la patente, tu dis, non, lui, il est pas mal sloppy. Pis,
0: Pas tant. Mais des fois, tu vois des affaires, puis tu as le droit de faire ça, toi, puis comme, ouf!
1: Ouais, c'est, tu sais, on...
0: c'est pas des affaires, des fois, c'est des... là, il parlait, je sais pas si vous entendez parler de Colombe Saint-Pierre, là, qui a eu des problèmes dans le coin du Bic, là.
1: Ouais.
0: C'est parce que dans le fond, elle avait, si j'ai bien compris, elle avait comme deux restos, son resto puis sa cantine, puis elle s'est fait pogner parce qu'il y avait du fort, je pense, ou du vin... qui était timbré, parce que la fois quand il timbre, elle s'occupe quand il timbre ta bouteille, elle s'identifie à ton établissement.
1: Okay.
0: Fait que comme si chez nous, exemple, ben moi, quand on a des trucs timbrés, elle s'occupe pour la micro puis pour le Montréal, puis qu'à un moment donné, pour une raison X, un employé ou quelqu'un se trompe, puis il y a une bouteille, il se ramasse avec une bouteille de gin à micro qui est timbrée au Montréal, ben là, tu peux te faire fermer 30 jours. Là. Fait que c'est des affaires d'un, des fois, tu te dis...
3: Fermer 30 jours, ça, c'est genre la première offense?
0: Ben, je sais pas exactement, mais c'est ce qu'elle disait dans son article.
3: Ouais,
0: qu'elle
3: avait aussi, j'ai vu ça.
1: Mais c'est capoté, parce que, tu sais, je veux dire, je regarde, exemple, si on prend le Phoenix, là, qui dernièrement s'est fait suspendre, je pense, son permis d'alcool, parce que, bon, t'avais des batailles, t'avais de la police, t'avais des jeunes. Hein, vous autres, c'est parce que vous essayez de gagner votre vie.
0: Là. Ben, c'est ça. On n'est pas des multinationales. Tu sais, moi, dans le fond, moi, je fais de la comptabilité, je fais plein d'affaires. J'ai pas un concierge, j'ai pas une responsable de. Un assistant de comptabilité, j'ai pas quelqu'un qui prend mes courriels, j'ai pas fait qu'à un moment donné, à force de tout faire, puis ma soeur, c'est pareil, là, c'est voire encore pire. Tu peux pas tout faire, tout gérer, puis à un moment donné, il peut passer une bouteille, mais tu sais, des fois, on se dit, c'est pas.
1: C'est pas de la mauvaise foi,
0: c'est pas de la mauvaise foi, puis on met pas le public en danger non plus.
1: Non. Mm-hmm.
0: C'est pas comme si mes canettes explosaient, puis genre, c'est pas grave, on va y passer quand même, puis à un moment donné, ça explose dans le magasin, qu'est-ce que se ramasse une canette sur la tête, tu sais, je veux dire, à un moment donné, on est conscient de certains risques, quand ça arrive, on fait tout pour pas que ça arrive. Mais des fois, après, je sais pas si elle savait ou pas, mais tu sais, je veux dire, amener là, de vendre une bouteille qui est pas exactement.
1: Non, c'est ça, c'est. Il y a pas.
0: Tu mets pas personne en danger, là.
1: Ouais, t'as pas rajouté de produits bizarres dans ton gin, là. C'est vraiment pas
0: le. Ma bière est pas à 18%, puis le gars, il pense pas à une 4%, puis finalement, il en prend deux, il est bien chaud, puis il se pète en char, là.
1: Non, c'est vrai. Puis d'ailleurs, tu sais, quand 3,7% s'identifie, comme on se dit avec un calcul, ça arrive-tu des fois qu'elle va. Parce que des fois, la bière continue de fermenter, là. Est-ce qu'elle va changer de niveau d'alcool? Si je la bois dans un an, elle va-tu être encore.
0: Pas supposé. Si elle change en niveau d'alcool, parce qu'elle n'est pas supposée continuer à fermenter. Okay. Si jamais ça arrive pour une raison X, souvent, c'est plus les bières avec des fruits, je dirais, qu'il y a plus de risques. Dans le fond, ta canette va être vraiment plus tight. Elle risque de peut-être popper, de se déformer.
1: Ouais, on les voit des fois.
0: Voire d'exploser. Oui. Mais si elle vraiment juste déformée, c'est parce qu'il y a eu de la refermentation dedans.
1: Donc, automatiquement, en principe, le niveau d'alcool va être plus élevé.
0: Ouais, ça va être très mineur, là.
1: Ah, OK, on parle pas d'une surprise qui t'empêche d'amener, là. Okay.
0: Puis, légalement, nous, on a le droit. On a le droit à un buffer de 0,5% en bas de 5,5, puis 1% au-dessus de 5,5. Comme c'est des calculs théoriques, ben, ça veut dire que théoriquement, celle-là à 3,7, est entre 3,2 et 4,2. Là, t'es légalement correct. Fait que, comme je te disais, quelqu'un qui en prend deux comme ça, il dit, je suis correct pour chauffer, c'est correct. Elle n'est pas à 6, là.
1: Non, c'est
0: parce qu'on ne veut pas mettre le public à risque non plus.
1: Exact.
0: Moi, ça m'est arrivé au début de commander des petites t'écœur à mettre sur ma canette. T'sais, au début, on ajoutait nos affaires, puis finalement, tel lover, elle fermente bien plus qu'on pensait, puis finalement, t'es comme à 0.8 de plus, puis tu vois, quelqu'un qui prend une bière à 5, finalement, t'es à 5.9.
1: C'est la limite entre la dry et de l'ordinaire, ben, souvent, des grandes marques. Là,
0: ben, c'est ça, fait que on se dit, ben, là, non seulement on est illégal, mais on prend aussi, on pourrait mettre éventuellement quelqu'un à risque. Parce que moi, mettons, elle est affichée à 5, moi, je la calcule à 5.9, elle est peut-être à 6.2. Je me dis, ouais, fait que là, on avait commandé des petits stickers pour en mettre sur toutes les 1500 canettes, là, pour être sûr que. Ça arrive pas trop souvent, puis là, ça arrive plus, là, mais.
2: L'expérience.
1: Est-ce que vous avez des gigs de prévus cet été? Allez-vous faire des sorties, des festivals, des trucs du genre? Ou,
0: On fait quelques activités, oui. On organise notre petit festival chez nous, à l'Écoparc, à la Quatre-Chemins.
1: Ça, c'est cool. Ça va pouvoir justement permettre aux gens d'aller vous voir, découvrir un peu la panique qu'il y a là-bas.
0: Ouais, puis on invite quelques microbrasseries invités.
2: C'est quelle date,
0: je vais pas me tromper là. Ah,
2: écoute, c'est début juillet.
1: C'est début juillet,
0: c'est samedi, c'est il me semble c'est l'11.
1: OK, ouais. Parfait, excellent.
0: Donc il va falloir 3-4 micros, le plus d'utilisateurs et un peu de bouffe, puis on est à l'écoparc, fait qu'on est vraiment sur le bord de la plage.
1: Ah,
0: c'est hyper familial, c'est pas tu te prends ton verre pour pouvoir consommer, fait que t'as pas besoin d'un bracelet ou juste pour rentrer sur le site. Là,
1: OK, c'est, l'activité est comme gratuite.
0: On est comme intégré au site, si on veut.
1: Ah, nice, ça, c'est le fun, ça.
0: Fait que ça, c'est cool. On fait beaucoup de triathlon, de courses, souvent. Ben là, comme là, on fait le raid samedi, mais on fait le défi Beauceron, là, qui est une course, puis les gens, après, un coup, on prend leur bière, on fait le triathlon Zabinaki, le triathlon de la Quatre-Chemins.
1: Ça doit être trippant pareil, tu sais, l'ambiance, l'atmosphère. Quand c'est un défi sportif, là, je veux dire, au-dessus de ça, tu sais, justement, ça doit être des pas pires trippeurs, là, que tu rencontres.
0: Ben, c'est le fun, parce que ceux qui aiment la bière, après, ben, même, tu vois, Challenge à Québec, c'est la sans alcool qu'on a faite pour eux autres.
1: Ah ouais? Ok, c'est cool.
0: On donne une bière sans alcool à tout le monde, puis souvent, ben, c'est ça, c'est du monde, comme si la vibe est le fun, c'est du monde qui sont de bonne humeur, sont là, ils finissent leur course, souvent, ben d'habitude, sont contents.
1: Ouais, ça aille vraiment mal les deux.
0: Tu sais, tu peux jaser avec, ils viennent te voir, et après, ils reviennent des fois après. Là, on t'en rachète une de plus. Puis tu sais, c'est vraiment, c'est quand il fait beau, là, c'est sûr que des fois, c'est pas tout le temps le fun.
1: Alors, c'est clair, mais tu vois, tu parlais de bière sans alcool. Tu brasses de la sans alcool?
0: On a fait dernièrement. La demande est vraiment là.
1: Ouais.
0: Après, nous, on pasteurise pas chez nous, fait qu'on distribue pas. Fait que c'est pas pasteurisé. Le sans alcool, il y a quand même un risque de refermentation qui est plus grand.
1: C'est-à-dire, pasteuriser, c'est une fois que la
0: bière est faite, la canette est faite. Tu passes au pasteurisateur, fait que là, ça tue toutes les levures.
1: C'est quoi, c'est genre à 70 degrés Celsius? Je sais pas.
0: Ouais, à peu près, pendant X temps. Faut être température à cœur pendant X temps.
1: Ouais, Louis Pasteur nous expliquerait ça.
0: Ouais, c'est ça. Mais nous, on n'a pas. Fait que, tu sais, moi, de vendre en distribution, qu'un dépanneur mettrait sur une tablette au chaud, mettons, tu sais, je prendrais pas la chance. Je pense pas, dans le fond, on a fait tout l'année passée, on n'a pas eu de problème, jamais. Mais tu prendrais pas cette chance-là.
1: Parce que le risque, ultimement, c'est quoi? C'est quelqu'un qui consomme pas d'alcool, ben, tu sais, se retrouve avec une bière qui en a un peu.
0: Ben, c'est qu'il peut en avoir un peu, mais c'est aussi que la canette peut exploser, va se déformer, comme on disait.
1: Ah, OK.
0: Il y a plus de risques.
1: Effectivement.
0: Moi, nous, on la garde au froid tout le temps. Quand on la distribue là, pendant la compétition, on la sort direct du frigo. Là,
1: mais comment ça se fait, une bière sans alcool, dans le sens que, tu sais, la levure,
0: c'est
1: pas
0: en même. C'est une levure différente. C'est qu'on on met vraiment moins de grains.
1: OK.
0: Puis, on met une levure qui fermente à peu près pas, là. Fait que ça donne un peu de goût, ça baisse un peu le pH, mais tu sais, ça transforme pas le sucre en alcool, comme je disais tantôt. Là.
1: All right. Et mettons, tu sais, parce que nous, on est tous, pour la plupart, fin trentaine, début quarante, mais dites un peu plus jeune, fin vingtaine. Mais Colin, on entend que les jeunes de 22, 23, 24, ça boit plus d'alcool ou presque pas. C'est quelque chose que tu remarques aussi dans les événements? Il n'y a pas vraiment d'âge, à peu près tout le monde en achète? Ou?
0: On le remarque pas tant. Je sais, on le remarque dans les événements au centre. Ben, au niveau de l'âge, pas tant.
1: OK.
0: Par contre, il y a vraiment une demande. Tu sais, mettons, mettons, là, on va au défi Brosseron dans deux semaines, là, on va.
1: Non, il n'y aura pas de demande sans alcool au défi Brosseron.
0: Les gens vont finir leur course, puis souvent, de plus en plus, il va y avoir de plus en plus de monde qui vont demander: ah, avez-vous une sans alcool?
1: Ouais.
0: Alors qu'avant.
1: C'était pas quelque chose qui
0: était. J'ai l'impression que moins, ouais.
1: OK.
0: De plus, puis l'affaire, t'as peut-être plusieurs raisons à ça, au sens où, plus il y a de sans alcool, il y en a plus qu'il y en avait. Là.
1: Puis elle est meilleure.
0: Ouais. Elle est meilleure, fait que les gens boivent peut-être un peu plus. La personne qui m'a dit, qui va me dire cette année: ah, ben, t'as-tu la sans alcool? Peut-être que l'année passée, il y a deux ans, aurait dit: ben, je passe mon tour, je ne demande même pas.
1: Ouais.
0: C'est plus commun.
1: C'est vrai.
0: Puis c'est meilleur, ben, les gens ont plus tendance à
1: le demander.
0: Mais il y a vraiment un marché pour ça. Okay. Il y a vraiment un marché. Ouais.
1: Donc, quelqu'un qui dirait: je me lance uniquement là-dedans, il y a du potentiel?
0: Ça a été fait. Okay. Finalement, ça n'a pas marché tant que ça. Mais c'est pas simple. C'est pas nécessairement simple.
1: Il y a le fait aussi que quand tu vends de la 16 alcool, j'ai l'impression qu'à ton consommateur, tu sais, le gars d'enveiller, il va en prendre deux. Tandis que quand tu y vas avec de l'alcool, tu plus. Ça se peut que tu sortes un 4-pack, ça se peut que tu sortes un 6-pack.
0: Ça se peut aussi, ouais.
1: Mettons, là, j'ai plus souvent bu 6 bières avec alcool que 6 sans alcool dans une veillée. T'sais, habituellement, dans de la sans alcool, je me limite à 2-3 pour mal régler. Mais en tout cas, chacun nos problèmes. Sinon, là, c'est le fun. Donc, tu dis que celle-là, elle va être en distribution dans les prochaines semaines. Ouais. Combien de produits que tu disais que vous aviez à peu près là, en rotation d'indépendant actuellement?
0: Ouais, je te dirais que quand on a un dépanneur avec 10 facings, là,
1: ouais.
0: On est pas mal à la limite de ce qu'on fait. Là.
1: Okay.
0: Parce on roule plusieurs produits, mais des fois, il y en a un qui finit qui est remplacé par
1: c'est
0: un autre.
1: C'est ça qu'ils font changer la batch. Là.
0: En général, mais si tu as un micro, on a une 12 et 15 en général. Là. On a comme des fins de ligne là, qu'on ne distribue pas nécessairement. Là.
1: Que tu gardes. Y en a-tu que tu t'es gardé des canettes, là, que celle-là, genre je la garde juste pour un trophée ou c'est un souvenir?
0: Moi, j'essaie de garder une canette de chaque.
1: OK, pas ouverte, une canette pleine.
0: Ben, pas pour boire, là, j'ai plus pour garder. Ouais. Mais non, pas tant. On n'a pas tant de bières de garde non plus. Fait que tu sais, moi, de garder une bière, puis la revenir dans 3 ans, puis de dire, ah, c'est finalement, c'est pas bon. Ben, ça m'intéresse pas plus qu'il faut. Là.
1: comment ça se. Mettons, qu'est-ce qui fait en sorte qu'une bière, tu peux la vieillir, puis l'autre non? C'est quoi?
0: Ben, souvent, ça va être des bières plus fortes en alcool.
1: OK.
0: Plus foncées en général, ou qui vont être fermentées. Des levures brettes, souvent. Des bières qui vont évoluer positivement avec le temps.
1: OK. Ce qui n'est pas nécessairement le cas dans celles qu'on a.
0: Ce n'est pas le cas de la majorité des bières. Ouais. Surtout pas l'IPA. Ouais. L'IPA, ils ne sont pas faites pour vieillir.
1: Ah ouais.
0: Mais des fois, tu vas avoir des triples belges, tu vas avoir des vins d'orge, des bières brettes là, qui vont gagner.
2: On a goûté d'ailleurs avec Frank des brettes.
1: Oui.
2: Des brettes, et puis qui c'était vraiment délicieux. Il avait gardé ça justement, ça faisait partie de sa collection personnelle. Ah, il était laissé vieillir pendant un an, je pense.
1: Ouais.
2: On sentait tout de suite la différence, très agrumé, puis même, tu sais, c'était pétillant, mais fin en même temps, ça ressemblait quasiment à des lambics, mais bref, ouais. C'était délicieux.
0: Ouais, j'ai ouvert avec un ami au chalet chez Allagash à Portland, qui est la brasserie de type belge la plus réputée là, aux États-Unis, ben, la première qui a fait une bière blanche, en fait, en Amérique du Nord.
1: OK.
0: Une bière blanche de type belge,
1: ouais.
0: Là. Puis j'avais acheté une triple belge vieillie en barrique à, je pense, 10,5%. Là. J'ai bu ça avec un ami il n'y a pas longtemps, elle avait 2 ans, puis c'est super bon.
1: Ah, OK, all right.
0: Mais tu sais, ça prend quand même un peu plus de corps. C'est comme le vin, dans le fond, là.
1: Ben oui.
0: C'est même quand c'est boisé, quand c'est plus costaud un peu, ça vieillit mieux. Là. Mais tu sais, je veux dire ça, il n'y a absolument aucun intérêt à faire vieillir la bière de la Fondation.
1: Puis mettons que tu n'oublies une dans le frigidaire pendant un an, puis tu la ressors. Je veux dire, à la limite, elle va être moins bonne, mais elle sera pas dangereuse.
0: Elle sera pas dangereuse, non. Okay. Au pire, nous, à pied, va être un peu plus fade. Là. Les goûts vont s'être un peu mélangés, si on veut. Puis la blonde, ça veut pas dire qu'elle sera pas bonne.
1: Ouais, si vous n'avez une vieille là, à la place de l'acheter, vous m'appellerez. Hey Alexis, c'est toujours le fun d'ailleurs si les gens veulent aller visiter directement sur place parce que c'est quand même il y a un happening à aller te rendre visite. Peut-être à redire l'adresse pour les gens qui veulent être
0: 14-15 balles à 4 chemins, on est dans le manoir dans le fond.
1: Yes.
0: Tu prends Canada Lévis, tu vas tout droit, puis maintenant tu es à droite.
1: Puis si ça vous tente, près de chez vous, il y a plusieurs distributeurs. Site web ou avec la liste des distributeurs?
0: Site web, ouais, site web, on a une carte avec nos points de vente.
1: Donc, Verso Microbrasserie.
0: Avec nos sortes de bières aussi.
1: Tu trouves ça facilement sur le web. Ouais. C'est toujours un plaisir de te recevoir, mon chum. Et, écoute, de toute façon, on va se recroiser avant l'été. Mais, ben, hâte de suivre les activités durant l'été. Ça se peut qu'à un moment donné, Dionne puis moi, on aille te serrer à la pince sur.
0: Je vous encourage fortement à le faire.
1: Ouais, non, c'est le genre de happening qu'on aime bien. Hey, on s'arrête quelques instants. On va parler avec Max de Barbecue Québec tantôt. Tu sais, là, à ce temps, on vous a donné soif, on va vous donner faim. Et, on va jaser aussi avec Kevin Lacasse un petit peu plus tard de trajectoire emploi. Restez là à l'antenne de CGMD.
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0: 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D'ailleurs, Cathy Picard est en entrevue une fois de temps en temps avec nous. 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OK, au départ, on s'est donné soif avec le chum Alexis de chez Verso Microbrasserie. Et là, j'ai l'impression qu'on va se donner faim avec Max de chez Barbecue Québec. Salut Max, comment ça va?
1: Salut, ça va bien,
0: Jean? Yes, content de te jaser aujourd'hui parce que là, c'est décollé pour vrai. Là, l'été est arrivé, right?
1: OK, oui, c'est sûr. Là, les gens qui se préparaient, les autres sont déjà prêts, mais là, je viens de passer devant mon magasin, justement, là, à Québec, là, puis tu sais, la porte est ouverte, puis ça sort.
0: Là. Ah, mais je suis content d'entendre ça. Là. Ça veut dire que les gens viennent te voir. Qu'est-ce qui est tendance actuellement? Qu'est-ce qui va être à la mode cet été côté barbecue?
1: Une chose que je suis quand même surpris, c'est la four à pizza. La croissance démesurée, que j'étais sûr que ça a été comme 2 ans un peu stable, mais là, c'est reparti genre de plus belle, parce que là, le monde a réalisé qu'ils sont pas obligés de faire juste la pizza.
0: OK, c'est que les gens achètent le four à pizza, oui, ça te permet de faire des pizzas de qualité supérieure, mais OK, qu'est-ce que tu peux faire dans le four à pizza différent?
1: Ben, basically, tu peux faire n'importe quoi, parce que oui, tu peux le chauffer à 900 degrés, mais tu peux le chauffer à 250, exemple. Fait que tu peux te faire comme gratiner un sous-marin à la Mike, là, tu sais, le co-vedette, je sais pas trop comment ça s'appelle, tu sais. Ton gros sous-marin bien rempli, mais tu veux ton pain un peu grillé, tu veux pas l'avoir à chauffer à 900 degrés, mais tu veux cuire un peu, qu'il devienne croustillant, puis ton fromage, tu le mets sur le top, tu sais, tu le mets dans le sous-marin déplié, là, tu le rentres là-dedans, exemple. Puis là, ben, après ça, quand tu viens là, tout fond, le fromage commence à fondre, tu deviens chaud, puis là, tu le refermes, puis là, le pain, il fait comme crunch un peu. Tu sors ça de là. Ça, c'est une affaire.
0: Ben oui.
1: Tu peux faire une lasagne, tu peux faire des poulets à la. Des escalopes de veau à la parmigiana.
0: Oh!
1: Tu mets ça là-dedans dans ton assiette, puis là, ben, tu le fais griller avant. Fait que là, tu peux te mettre, mettons, exemple, une plaque de un poêlon à fond, puis là, ben, tu le mets dans ton four à pizza, tu le laisses chauffer. Puis après un certain temps, 5, 10, 15 minutes, là, tout dépendant, tu vas voir là, la température, tu la ressens, puis le monde achète souvent des thermomètres laser. Fait que là, tu vois la température, puis là, ben, tu fais « OK, bon, ben, écoute, je veux saisir un steak, je veux saisir, justement, comme je te dis, une escalope de veau, tu saisis ça dans le poêle, etc. » Puis là, après ça, boum, tu viens rajouter la sauce, tu viens rajouter comme le côté liquide, là, il va se mettre à... Là, tu le redéposes dans ton four. Fait que là, la chaleur est sur le top, et en plus, ta plaque de pizza, elle est chaude, fait que là, t'as la chaleur qui vient par en dessous. En faire, exemple, bouillir un peu ton jus. Exemple, t'as mis ça dans des tomates confites, n'importe quoi. Puis là, tu laisses ça cuire de même. Là, tu rajoutes ton fromage à la fin. Puis là, t'as tout le temps ta chaleur qui vient comme radiante, mais du couvercle. Tu sais, comme le top du four à pizza, parce que ça, c'est full isolé. Puis là, ben, ça vient faire un broil. Puis là, ton fromage, il brûle, mais c'est juste un peu.
0: C'est malade, Max, parce que ultimement, tu viens rechercher de la qualité restauration, mais à domicile. Tu sais, ultimement, souvent, les restaurateurs avaient juste des meilleurs équipements que nous pour nous servir leurs plats, mais maintenant, tu as la chance de te servir une assiette à 50$ à maison avec tes équipements.
1: Écoute, je viens de pogner un barbecue au gaz, là. Ça, je pense que ça devrait être la tendance, là, selon moi, mais il est pas donné, là. Le nouveau Weber Summit, c'est un barbecue de 8 000$, là. C'est 5 300 des poussières, mais le barbecue, il n'y a pas de bouton, OK? Tu pèses sur des pitons, tu sais, c'est comme, c'est pas un bouton que tu tournes, c'est des petits pitons que tu pèses manuellement, puis tu peux aussi le contrôler avec ton téléphone, mais réellement contrôlable. Fait que là, je peux baisser. Quand je suis dans ma maison, je peux genre faire « Ah, finalement, je vais mettre en indirect parce que je suis pas pressé. Je drop mon barbecue 250 degrés à la place. Il va fermer ses brûleurs, etc. »
0: C'est que là, pendant que tu écoutes le hockey, là, en fin de compte, tu peux ajuster la température du four à distance puis même pas avoir besoin de manquer une partie de la game. Là.
1: Exactement. Yes. Comme genre « Oh, power play, j'ai pas le temps de ressortir.
0: Ouais. »
1: Ah, ben là, je suis comme mon barbecue, genre boum, je l'éteins, ou je tombe juste 3 puis le brûleur 1, 2, 3 ou quelque chose comme ça. Mais ça devient, justement, si tu parlais d'une cuisine de restaurant, ben j'ai exactement tout ça dans un seul grill. J'ai mon petit poêlon, mon petit brûleur latéral, mais un petit brûleur latéral, souvent, ça chauffe pas assez. Quoi. Mm. Le problème, c'est niaiseux, c'est qu'il manque de masse. Puis le Weber, dans le fond, eux autres, c'est comme un genre de galette en laiton. Fait que là, une fois que ça, c'est chaud, même, tu mets un poêlon, j'ai un creuset, moi, là, puis je viens me faire sauter les champignons là-dedans dans le beurre. Puis là, en même temps, je me suis fait je te donnais la recette, là, le tartare, pas tant tartare.
0: Mm.
1: Ça, 20 semaines. Je prends une picanha entière, puis là, je viens la griller, mais tu sais, bord en bord, là, d'un côté comme de l'autre, pour que l'extérieur, 1 mm, soit comme vraiment crunchy. je retire ça directement du grill, je mets ça dans le congélateur. Après comme 5 minutes, je le sors, puis je viens enlever la calotte de gras au grand complet. Je remets ça dans le congélateur pour que la viande elle reste froide, qu'elle redevienne froide, parce que c'est un tartare, ça. Là, ma calotte de gras, je la slice le plus mince possible. Je fais comme des tranches un peu de bacon. Puis là, ben, je l'ai remis en cuisson indirect pour comme qu'elle sèche, puis qu'elle devienne comme croustillante. Puis là, ben, moi, dans ce barbecue-là que je te parle, j'ai une salamande. Une genre de, tu sais, là, le ravian qui est en haut.
0: Ouais.
1: Là, j'ai parti ça pour que ça devienne juste comme croustillant à 100%, que ça me devienne comme faire frire l'extérieur de mon gras. Punch ce gras-là de picanha qui est du gras incroyablement délicieux. Puis je ressors ça, je le laisse refroidir, émiette ça, on ressort la pièce de picanha qui a été grillée, mais qui est froide, parce que j'ai un millimètre qui a le goût du grillé, le goût de la fumée, tu sais, mais j'aurais pas le goût du steak. Puis il va la tendreté comme du tartare parce qu'il est haché, mais il n'y aura pas la tendreté de la pièce de viande qui a eu le temps de cuire. Puis là, ben j'hache ça. Je me suis rajouté, moi je suis un gros fan avec je mets de l'avocat, je mets du fromage. Là, j'avais du fromage en grain frais. Je mets ça dans du tartare. C'est un peu funky, mais c'est vraiment bon. Des crêpes, un peu de moutarde là-dedans, sauce piquante au choix du chef. Puis le truc, c'est les épices. Moi, là-dedans, j'ai mis des épices California, puis les épices Texas. Un bon vieux mix, parce que moi, je suis pour l'unicité. Fait que quand tu mets les épices Texas, donc les épices les plus républicaines au monde, avec les épices California, les épices démocrates au monde, crée l'unité unitaire. Et tu mis le monde entier dans une bouchée incroyable.
0: Ah, oh man, c'est de l'amour sur une plate. Elle est complètement capotée. D'ailleurs, j'en prends bonne note de cette recette-là que je vais certainement exécuter, man. Fascinant, fascinant. Tu parlais de picanha. Bon, tu parlais de différentes coupes de steak de viande. Est-ce que cette année, il y a une coupe de viande qui va se démarquer? T'sais, je me rappelle de la fameuse année de la bavette, la fameuse année du faux filet. T'sais, on dirait qu'à chaque année, il y a un morceau de bœuf qui se démarque. Est-ce que cette année, tu as une idée de ce qui pourrait être un peu plus populaire?
1: Ben, je vais être franc, depuis un certain temps, je sers beaucoup des short ribs, mais style coréenne, ça s'appelle. Fait que, okay. C'est pas à peu près un centimètre d'épais. Fait qu'une short ribs, d'habitude, là, ça mesure 12 pouces par 8 pouces de large.
0: Ouais.
1: Mais là, je demande à mon boucher de le couper sur la longueur à coup de 1 centimètre. Puis là, ben, c'est même comme griller ça. Tu peux faire ça sur une plancha, sur un grill en charbon de bois, au gaz, n'importe quoi. Idéalement, tu veux de la chaleur indirecte forte, autrement. Fait que tu veux passer tout le bord de flamme en dessous parce que c'est très gras. Puis là, ben, tu fais que ça d'un bord, que ça de l'autre, que ça de l'autre, que ça de l'autre pendant 7-8 minutes de même. Généralement, je sais pas que tu as une température qui est vraiment haute, interne. Puis là, ben, tu coupes ça comme juste en strip, en chunk, là, comme ça te donne un peu comme des chips. Puis là, ben, tu prends ça par là, puis tu dégustes ça comme une chips, mon gars. C'est assez solide. C'est vraiment facile à faire. Puis moi, l'été, avec les enfants, on mange ça régulièrement parce que, tu sais, je leur en pitch, je mets ça sur une planche à découper en plein milieu de la table dehors. Avec genre des petites bouchées ou ben les crudités ou n'importe quoi là juste à côté de ça, fait que on se casse pas la tête, le souper, on joue dehors, on mange un morceau de viande, on finit de le mâchouiller avant de repartir pour s'étouffer, c'est important. Puis après ça, ben tu manges comme un peu style pique-nique, mais c'est rafraîchissant, c'est bon, c'est gras genre à souhait et c'est facile à cuire. Donc c'est très très, je crois que cette année des short ribs à la coréenne, on va en boire de plus en plus.
0: C'est un game changer. T'sais, l'été versus l'hiver, là, c'est pas en tout la même patente. Là. Tu viens de nous le dire, tout le monde est dehors, on est dans une atmosphère familiale, il y a de l'ambiance, tu sors la plate, tu mets ça au milieu de la table, tout le monde pigrasse. Il y a rien de mieux que ça. Je veux dire, tu crées un happening, puis ben ça passe par avoir des bons outils. T'sais, ultimement, t'as bien beau décider d'aller chez Canadian Fling Flang, dépenser 250$ pour quelque chose qui marche à moitié. Après ça, au bout de 2 ans, t'es pogné pour le remettre au chemin. T'sais, grayez-vous. Ça vaut la peine d'aller vous voir, vous, chez Barbecue Québec, puis d'aller chercher des équipements qui vous conviennent, en fin de compte.
1: Oui, exactement. C'est un investissement, en fait. Puis, tu sais, on a des barbecues à partir de tous les prix. Là. Mais, tu sais, je veux dire, j'ai des vrais barbecues faits pour une personne, une famille, en fait, là, à partir de 600-700$. J'ai des fumoirs présentement, là, le Bronco. Là, moi, je tripe bien raide, j'en ai un chez nous. Ça vaut 600$. Je peux faire cuire. J'ai fait cuire la semaine passée un poulet entier avec 4 racks de côte levée là-dedans. Puis, j'aurais pas en faire plus. Là. C'est juste que j'avais juste 4 racks de côte levée. J'aurais pas en faire après 7-8 facile en même temps. Ça a été cuit en genre 2h30 max. J'ai rien fait. J'ai allumé avec ma fille de 4 ans. On a eu du fun. C'est tout genre facilement contrôlable. Ça, c'est une machine tripante au bout. Puis, tu sais, comme je te dis, c'est pas cher. Là. C'est vraiment abordable. Puis, au final, les côtes levées, je dis trop au restaurant, ça va coûter genre 55$. Là. Puis, nous autres, ça coûte comme 15$.
0: C'est clair que tu le rentabilises. Tu sais, je veux dire, avec le prix de la bouffe, c'est tellement rendu capoté. Fais-toi livrer du Monsieur Clown. Si vous êtes une famille, ça va te coûter 70$. Ben, pour 70$ de viande, si c'est toi qui as travail, tu vas avoir du stock en tabouère.
1: C'est vraiment fou. Là. Puis, on le voit beaucoup avec justement les grosses pièces. c'est la brisket, là, exemple. Mm. Tu sais, quand tu fais une brisket en fin de semaine, tu vas leur manger d'une fois ou deux, mais tu fais des sandwichs avec ça dans la semaine, puis même si tu prêtes, là, je vais te prendre la brisket prête, c'est bon, t'as marre. Ouais. Tu coupes ça tranché, mince, là, puis le gras est déjà fondu. Quand tu croques dedans, c'est comme si tu croquais dans du beurre froid. Et du beurre froid, Dieu sait que c'est bon, tabarouette.
0: Alors, t'as pas besoin de me convaincre côté beurre et gras, je suis fan tout autant que toi, j'ai l'impression. Maintenant, tu sais, bon, un vieux truc là pour ceux et celles qui recommencent le barbecue, ça fait des mois, des fois on est rouillé. Les épices, quand tu fais des grillades, que ce soit du steak, que ce soit du porc, à quel moment tu mets les épices? Est-ce que c'est avant la cuisson dans un rub ou c'est après la cuisson? Mettons, toi, ça peut ressembler à quoi, une règle générale pour ce qui est des épices?
1: Ben moi, c'est ça. Ben en fait, tu sais, il y a deux profils de saveur, justement, avec chaque épice. C'est sûr qu'il y en a qui sont faites pour être mis après, justement. Ceux qui sont plus fines, je trouve, là, souvent, on tendance à brûler un peu plus. Fait que souvent, tu sais, mettons, comme nous autres, on a une qui s'appelle le booster. Le booster, on va le mettre après pour amplifier la saveur. Mais si tu le mets avant sur une grosse pièce, généralement, tu vas le mettre en premier comme un liant et tu vas le recouvrir avec une autre épice. Fait que là, il n'y a pas le temps, tu sais, il n'y aura pas le temps. Il ne faut pas être exposé à une haute température. Mais si tu prends une épice comme nous autres, on appelle, justement, notre Montréal à nous autres, c'est des gros grains qu'il y a là-dedans, là. Il y a même le sucre qu'il y a dedans, parce qu'une épice Montréal, il y a comme pas le choix d'avoir du sucre qui se caramélise. Mais le sucre qu'il y a dedans, ben, c'est du sucre roux, donc vraiment moins raffiné. Fait que lui, il va être capable d'absorber plus de chaleur. Nos grains de sel vont être plus gros aussi, parce que justement, au lieu de se dissoudre, ben là, ils vont rester cristallisés. Fait que quand tu vas croquer dedans, même s'il est chauffé, tu vas avoir un genre de texture quand tu croques dans ta viande. Fait que ça va dépendre qui fait les épices. Les nôtres, du moins, je les connais bien. Qui sont faites pour être mis avant, justement, parce qu'ils sont faites pour être capables d'absorber de la chaleur en masse, puis d'être capable de cuire, puis de changer de profil un peu de saveur en cuisant aussi. Mais tu sais, si tu regardes, comme je te dis, le booster, la poudre à canon, ça, c'est des amplificateurs de goût, ben tu peux en mettre après. Sauf que, en fait, c'est fait pour être mis après. Sauf que si je regarde, mettons, j'ai une de mes épices qui s'appelle le poivre et fenouil, quand tu la mets avant avec une épice, une viande qui est bien grasse, elle est incroyable. Mais la fenouil fraîche versus la fenouil cuite, ça goûte pas tout à fait pareil, mais les deux sont bons. Fait que moi, ce que j'aime faire, exemple, justement, avec la picanha, je la fais cuire style rosemary, je la fais cuire lentement avec ces épices-là. Je la fais cuire comme pratiquement une heure là, et plus, quasiment. Puis à la fin, quand je le coupe, il reste quand même pas mal de jus parce que c'est style rosemary. Mais là, j'y en remets un peu, style comme j'ai mis une moutarde ou un amplificateur de goût, t'sais.
0: Hey, j'ai pas l'impression que je vais tordre le bras du monde en leur disant d'aller faire un tour chez Barbecue Québec parce que c'est la saison, c'est le moment et c'est le moment justement d'aller voir des pros pour être conseillé puis se ramasser avec l'équipement dont tu as besoin, d'en tirer le maximum. C'est du côté de Barbecue Québec. Comment on, à quel endroit on s'en va voir, les boys?
1: 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Hey, puis je vous mentionnerai pendant que je suis en onde, la semaine prochaine, le 3 juin, je suis président d'honneur d'une soirée qui se passe au Cercle de la Garnison de Québec. On m'a demandé d'être président d'honneur, c'est pour le Centre de prévention du suicide de Québec. Donc, on fait une levée de fonds. C'est une soirée qui va être incroyable. Ça s'appelle Encan et Barbecue. Donc, mon équipe va être là. On a la gang de Delecta qui est là. On a le fumoir Grizzly qui nous fournit du saumon aussi. Fait qu'on va des bouchées de tartare. La gang du Cercle de la Garnison fait aussi des bouchées. Puis, les autres sont vraiment habitués. Ils ont deux de nos... Ils ont une fumoir plus une plancha et nous là-bas. Fait qu'ils sont très habitués de cuisiner à l'extérieur. Vous allez voir, ils sont assez malades. Là, si vous êtes déjà allé au sein de la Garnison, c'est ouvert à tous en plus pour cet événement-là. Normalement, c'est un club qui est privé. Puis tout au long de la soirée, ben, j'ai plein de cadeaux qui m'ont été offerts par divers fournisseurs puis divers personnes pour mettre à l'encan. Fait que, je pense qu'on a un Napoléon présentement. Il y a un Eno. On a un four à pizza gazné. J'ai des toiles incroyables. J'ai une Narcisse Pink que j'ai souvent encanté, parce que c'est moi qui vais faire l'encan en pensant.
0: Ah ouais, yes!
1: Ça va être enthousiaste. Puis la fille, elle m'a fait un bison. Je veux pas que les gens bident dessus parce que je veux l'acheter. Ça,
0: oh ouais, c'est toi qui veux sortir avec.
1: Mais sérieusement, c'est sûr que ça va sortir. On a des trucs vraiment des trucs de fou. Des affaires comme exemple, des passes exclusives pour le festif, le site de Baie-Saint-Paul.
0: Oui.
1: Vous voulez y aller, il n'y a plus de billets, ça fait longtemps, mais moi j'ai deux passes que j'offre, que j'avais en fait pour moi, que j'offre pour directement la fondation du centre de prévention du suicide. Fait que c'est vraiment une belle cause, mais surtout la bouffe va être incroyable, le réseautage va être incroyable aussi. Puis moi, je vais être là sur place actif pour l'équipe. Fait que pensez nous voir. 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
0: Toujours un plaisir, Max. Je te souhaite une bonne soirée, une bonne bouffe puis une bonne game et on s'en reparle bientôt.
1: Yes, merci à vous aussi.
0: Yes, bon, salut Max. Donc, Max de chez Barbecue Québec, évidemment, que vous avez reconnu. Et on vous invite à aller faire un tour du côté de chez Barbecue Québec si vous voulez mettre du bonheur et de l'amour sur votre table. Tu sais, grosso modo, c'est un peu ça. Puis,
2: il a donné faim, Max.
0: Là, on a eu soif. Là, on a faim.
2: Manque juste la game.
0: Ouais, c'est ça, les endgames du Canadien tantôt. Et bref, non, c'est on est dans un bon vibe présentement, donc c'est quand même très cool. Il fait beau dehors. Espérons que le Canadien l'emporte ce soir, parce que personne veut une finale Caroline-Vegas.
3: Non, il n'y a personne qui veut l'écouter.
0: Il n'y a personne qui...
3: La Ligue nationale doit même pas vouloir
0: t'as
3: ça.
0: T'as beau être le pire Habs hater, tu peux pas vouloir une finale Caroline-Vegas. Tu sais, les codes d'écoute vont dropper de plus que du 3/4, j'ai l'impression.
3: Ouais, moi aussi.
0: Si tu compares avec ce qui se passe présentement, le buzz, le happening, faut que ça continue pendant qu'on voit Gabriel Nadeau-Dubois surfer sur la vague. Mm-hmm. Nous, on va s'arrêter quelques instants. Au retour, on va jaser avec Kevin Lacasse, qui est directeur général de Trajectoire Emploi. Il y a des chiffres d'un sondage qui sont parus dernièrement, qui sont assez préoccupant. On va laisser Kevin nous présenter ça au retour.
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0: êtes toujours à l'écoute du Chico Show et chaque jour, sachez que des patients comptent sur des médicaments qui sont fabriqués à partir de plasma. Et pourtant, les besoins ne cessent de grandir. Bonne nouvelle, vous pouvez nous aider plus souvent que vous le pensez. Le don de plasma prend environ une heure. Ça peut être fait à tous les 6 jours. C'est un geste qui est simple. C'est un geste qui est humain, qui est essentiel. Venez nous visiter et prenez rendez-vous parce qu'un don peut tout changer. MAQuébec.ca. Je vous rappelle qu'on a un nouveau centre de dons qui est ouvert. C'est dans le même complexe que la SQDC sur route du président Kennedy. Donc, plasma, ça peut être une belle façon de mobiliser vos équipes. T'sais, vous êtes au sein d'une entreprise, vous avez un groupe de travail, vous avez une date. Allez donner du plasma. Non, mais
1: ça, c'est une bonne idée, Chico, par contre.
0: Disons que ça change du classique café ou la marche dans le parc. Tu vois, je sais pas, t'sais, vous avez l'habitude d'aller faire un touch-up avec les parents. T'sais, moi, ma mère, on se parle au téléphone, mais... Vas-tu donner du plasma? T'sais, on pourrait faire un bon geste en même temps. Et évidemment, t'sais, pour l'avoir vécu moi-même, c'est satisfaisant. Tu te sens bien. Une fois que tu as donné du plasma, tu as vraiment l'impression d'avoir contribué à une cause. Puis ultimement, ben, tu aides la vie de gens qui n'ont pas choisi cette situation-là. Il y en a bien gros qui sont maganés puis tu te dis « Ouais, ben là, c'est parce que tu avais deux mains sur le volant puis c'est toi qui l'as enligné dans le mur. » Mais la plupart des gens qui ont besoin de plasma, c'est pas le cas. Donc, faites la différence pour améliorer leur qualité de vie. Puis pour vous autres, dans le fond, ça prend juste une heure et demie. Et c'est simple. De même, on est situé à Lévis. J'ai la chance d'avoir Kevin Lacasse de Trajectoire Emploi avec moi cet après-midi. Salut Kevin, comment ça va?
1: Hey, salut Chico, ça va bien toi?
0: Yes, top shape. J'aime ça faire des touch-ups, justement, régulièrement avec toi. Et c'est toujours le fun parce que année après année, c'est des nouveaux éléments qui ressortent, c'est des nouvelles langues qu'on prend. Et on en apprend beaucoup. Puis hier, j'avais la chance d'être avec un jeune de 16 ans. Il y a un jeune de 16 ans, imagine-toi donc, qui a décidé de faire son stage en radio. Okay. C'est quelqu'un qui, bizarrement, tripait sur la radio à 16 ans. T'sais, c'est quelque chose qu'on voit un peu moins dans l'ère des podcasts, des réseaux sociaux, etc. J'ai trouvé ça rafraîchissant, j'ai trouvé ça tellement intéressant de pouvoir jaser avec quelqu'un qui vit ça au quotidien, là, lui, la réalité d'une école secondaire, la réalité de la jeunesse. Puis tu sais, des fois, moi, je regarde mon entourage, bon, la plupart de mes chums ont des gamins, mais c'est entre 3 puis 7 ans. Là, c'est pas le target adolescent. Puis de prendre du temps avec lui, ça a été tellement intéressant, puis on a tellement appris de choses. J'imagine que toi, ton quotidien, ça doit être pas mal ça, là.
1: En fait, ça l'a été pendant à peu près là 5-6 ans, à peu près 5 ans, où là, j'ai vraiment été... j'ai commencé à Trajectoire Emploi, là, ça va faire 10 ans au mois de septembre. Écoute, j'ai commencé comme intervenant en réussite éducative, donc j'étais dans les écoles.
0: Terrain.
1: Très terrain, aller animer des ateliers au niveau de la réussite éducative, dans les écoles, dans les organismes communautaires, rencontrer des jeunes en individuel, avoir des conversations avec les parents aussi, parce que bon, quand ton jeune a pas encore 16 ans puis qu'il veut pas se lever ce matin parce qu'il a décidé qu'il allait plus à l'école, évidemment comme parent, c'est confrontant. Fait que j'ai quand même vécu cette réalité là de très près pendant les 5 premières années là de mon parcours professionnel à Trajectoire Emploi. Maintenant, ben bon, étant directeur général aujourd'hui, je te dirais que je suis plus en contact avec des collègues qui eux sont en contact avec ces jeunes là mais je me fais un devoir régulier d'aller voir ces jeunes-là dans nos groupes, le projet 180 là avec Kelly et Maud que tu croises à l'occasion. Tu sais, où là, on a un bassin de jeunes qui est avec nous là, tu sais, sur une longue période, 6 mois, un an et demi, des fois 2 ans même. Fait que je me fais un devoir de régulièrement d'aller faire un petit coucou, d'aller jaser avec ces jeunes-là, justement pour garder le feeling, le pouls de cette génération-là. Puis, tu sais, nécessairement, je suis obligé de te dire que si je compare mon arrivée en 2016
0: exact,
1: à 2026 aujourd'hui, tu sais, les choses ont changé, puis je suis pas convaincu que ça a tout changé vraiment dans le bon sens.
0: Ben non, c'est sûr que ça peut pas toujours être parfait. On a vécu l'épisode COVID, évidemment, qui a été un genre de game changer. Tu sais, je parlais avec le jeune en question, lui, à 16 ans aujourd'hui, il a vécu la COVID, bon, il avait 10 ans à peu près. Puis tu sais, ce qu'il me disait, c'est un peu weird, mais il dit, tu sais, dans le fond, nous, on n'avait pas d'idée de ce qui était un parcours scolaire normal.
1: Ouais.
0: C'est que, tu sais, de se faire retirer de l'école pendant un certain temps, à la limite, on s'est ajusté, puis tu sais, on savait pas tellement que c'était anormal, mais c'est sûr et certain que ça a laissé des séquelles là, pour ce qui est de la génération qui maintenant est rendue à la porte du travail.
1: Effectivement, tu sais, un des éléments fondamentaux de l'école, c'est socialiser. Puis tu sais, c'est en justement socialisant, en côtoyant d'autres jeunes qu'on développe nos habiletés relationnelles, qu'on développe la capacité de parler en public, d'entrer en relation avec les gens. Nécessairement, en étant en relation avec des gens, ce qui vient aussi par la bande, c'est toute le volet des conflits.
2: La résolution, la négociation, la gestion des émotions, un petit effet
1: de retirer, d'amener les jeunes plus dans un cadre d'école à la maison, ben ça peut avoir un impact justement sur cette socialisation-là.
0: On le voit aussi, tu sais, au niveau des adultes. Bon, quand quelqu'un est retiré du milieu de travail pendant une période, des fois ça peut être 6 mois, 8 mois, 1 an, ça peut être des fois pour des raisons de santé, ça peut être des fois pour des raisons, bon, de manque de travail. C'est difficile souvent là, de repartir la roue puis de redécoller tout ça. C'est que j'imagine que pour plusieurs, ça a été tough là, de repartir puis les matins.
1: Effectivement, l'être humain est d'abord et avant tout très routinier. Ouais. Probablement plus qu'on le pense, même les gens qui sont plus hop la vie. Le cerveau fonctionne beaucoup justement en mode... Le cerveau, son objectif, c'est la survie. Donc, il veut essayer de répliquer le plus les mêmes patterns au quotidien. Tu parlais de l'isolement. Les études prouvent que au niveau de l'isolement, ça a un impact, oui, sur la santé mentale, mais sur la santé globale. Si on prend le Japon, par exemple, il y a un très gros indice d'isolement là-bas, au point où ils ont un ministre de l'isolement.
0: Wow! OK, on a adressé ça au niveau gouvernemental.
1: Parce que pour eux autres, ils ont identifié avec leur indicateur que l'enjeu était tellement important que ça prenait quelqu'un, tu sais, au-delà du statement politique, ça prenait quelqu'un qui était responsable de ça, parce que de travailler sur cet indicateur-là, ça allait avoir un impact sur un paquet d'autres indicateurs de santé des populations.
0: Intéressant. Puis, tu sais, justement, c'est capoté de voir qu'à travers 10 ans, tu parlais, ça fait 10 ans à peu près, les enjeux sont différents. C'est signe qu'il faut toujours un peu s'ajuster dans ce domaine-là. On n'a pas le choix.
1: Effectivement. Puis, tu sais, il y a un paquet de contextes sociaux qui nous amène dans cette tendance-là. Tu sais, juste avec la vitesse à laquelle l'information est traitée, tu sais, ça fait quand même quelques années que tu es à CJMD. Je veux dire, c'est rendu fou à quel point l'information sort rapidement aujourd'hui, et la durée de vie d'une nouvelle, à quel point c'est rendu éphémère. Fait que, tu sais, ça, en partant, ça vient témoigner c'est un peu la conséquence d'un grand changement social, je pense qu'on voit. Bon, technologie, intelligence artificielle, c'est des éléments qui viennent accélérer ces changements-là. Tu sais, je réfléchissais à 10 ans, tu sais, en 2016 versus aujourd'hui. Le premier élément qui m'est venu en tête, c'est l'itinérance à Lévis qui a fait un boom.
2: C'est vrai.
1: Vraiment important. Pas qu'il n'y en avait pas avant, mais qu'on était davantage dans une itinérance plus cachée.
2: Ouais.
1: Puis je voyais même ce matin un article qui parlait des fugues qui sont en très grande augmentation.
0: C'est vrai qu'on en voit plus.
2: À Lévis, hein?
1: Oui.
0: Mais on en voit beaucoup plus.
1: Au 6 de Chaudière-Appalaches, tu sais. Puis là, il parlait de jeunes de genre 13 ans qui essayaient d'aller dormir tout seul dans un parc pour la première fois, tu sais.
2: Ça a-tu un lien un peu avec la guerre de gangs qu'on a connue ici, ou ça n'a pas rapport avec ça? Parce que 13 ans, pour être proche d'un gang de rue... Puis je veux pas nommer de nom pour pas faire de pub, là, mais ça a-tu un lien avec ça ou pas tant?
1: Ben, les gangs de rue, ils sont quand même wise. Ils savent que si un jeune se fait prendre, ça a beaucoup moins d'impact que si un 18 ans et plus se fait prendre. Moi, j'ai travaillé au centre jeunesse avant de travailler à Trajectoire Emploi, puis tu sais, des gangs de rue qui plantent des filles dans des unités de filles de centre jeunesse pour recruter, pour rentrer dans le réseau de prostitution.
0: De manière stratégique, là. On va littéralement mettre quelqu'un dans un centre pour on va dire tout à job.
1: Je confirme que ça arrive.
0: Je confirme que ça arrive.
1: Au point où des fois, entre centre jeunesse, ils vont s'assurer de, tu sais.
0: Faites attention.
1: La gang X est pas dans la région de l'Abitibi, on va prendre cette jeune-là, on va l'envoyer en Abitibi. Tu sais, là, j'exagère peut-être sur les distances.
0: Oh, mais c'est un exemple.
1: On va s'assurer de, si t'es à Montréal, où t'as une concentration généralement de gangs de rue, est-ce qu'on est obligé de planter, est-ce qu'on est obligé de mettre la jeune dans la même unité, considérant qu'il y a peut-être un historique à ce niveau-là aussi, mais tu sais, c'est une réalité que moi j'ai vue quand j'ai travaillé au centre jeunesse, de dire ben là, on reçoit quelqu'un d'une autre région parce que ben il y a un historique que la personne recrutait pour rentrer dans des réseaux de prostitution.
0: Hey, c'est fascinant. Puis tu sais, je reviens un peu sur ce que Maddy disait. On remarque en fait qu'il y a de plus en plus de jeunes, tu sais, qui vont faire ces astifies de jobs dégueulasses-là. Ouais. Tu sais, c'est des jeunes, des fois, de 14, 15 ans qui sont surpris avec des armes de haut calibre. Est-ce que c'est une réalité qui est seulement montréalaise aussi? Exemple, des jeunes de Lévis se font approcher par des tout croches de même.
1: Écoute, je pense que c'est l'année passée où le service de police de la ville de Lévis a augmenté sa présence proche des écoles premier cycle secondaire à Lévis.
0: Ouais, c'est vrai, on avait entendu parler.
1: Justement, pour venir contrer ça, les organismes communautaires du milieu qui sont plus en travail de rue, travail de proximité, étaient davantage présents aussi à proximité de ces écoles-là. Donc, c'est un phénomène qui, oui, je pense, est beaucoup montréalais. On a tout en tête ce qui s'est passé à...
2: Frampton.
1: Exactement, c'est le mot que je cherchais, à Frampton, où je pense que c'est un jeune de 14 ou
2: 14
1: 15 ans.
2: Ouais.
1: Quelque chose du genre, tu sais. Bon. Fait que, malheureusement, ça se produit de plus en plus, puis le phénomène, ben, il s'exporte un petit peu, là.
0: Mmh. J'ai évidemment consulté le quelques chiffres que tu m'avais envoyé avant l'entrevue et on parle justement de la confiance en l'avenir que ces jeunes-là peuvent avoir. J'imagine que d'aller vers la criminalité, c'est probablement un signe que cette personne-là a un peu perdu espoir en son système aussi.
1: Ben, pour moi, c'est une désaffiliation du système, ouais. Donc c'est la conséquence qu'il y a quelque chose qui est brisé dans notre système, justement.
0: Ouais.
1: Donc il faut pas aller s'attaquer à oui il faut s'attaquer au geste que le jeune commet, mais qu'est-ce qu'il y a en arrière?
0: Pourquoi il est allé là?
1: Il faut aller voir la racine. Puis la racine, ben tu sais, est beaucoup dans l'isolement des jeunes, est beaucoup dans la santé mentale, des jeunes qui vont pas bien. Tu sais, les données que je t'ai partagées, ouais. C'est un sondage national qui est porté par le réseau des Carrefours Jeunesse Emploi du Québec.
0: C'est que c'est pas uniquement ce qui se passe dans la région, là. C'est
1: donc,
0: littéralement...
1: 6000 jeunes du Québec qui ont été sondés un peu partout, principalement sur les médias sociaux, mais aussi via le biais des Carrefours Jeunesse Emploi du Québec. Donc, il y a plus de 110 Carrefours Jeunesse Emploi. Il y en a à peu près l'équivalent de un par circonscription environ. Là, il y a 125 circonscriptions au Québec. Il y en a environ 110 des CJE. Donc, tu sais, c'est une démarche qui est quand même approfondie et qui est surtout crédible.
0: Puis il y a un échantillon qui est probant. Là,
1: ben, tu sais, on regarde des résultats de sondage avec un échantillon de 1000 quelques personnes des fois, puis on dit « Ah, le gouvernement est en hausse, telle partie est en baisse. » Là, on a 6000 jeunes.
0: Donc, c'est très, très, très crédible. Là.
1: Puis, dans le fond, la question qu'on a posée à ces 6000 jeunes-là, c'est « Tu es ministre du futur. »
0: Oh, j'aime ça.
1: « Qu'est-ce que tu fais? »
0: J'ai hâte de voir qu'est-ce qui...
1: Tu sais, c'est quoi les enjeux? À partir du moment où tu étais ministre du futur, quels sont les enjeux sur lesquels tu veux travailler? Quels sont les enjeux qui sont les plus importants pour toi? Pour moi, il y a une trame narrative qui se dégage de ce document-là, puis est à trois niveaux. Le premier niveau, c'est la précarité des jeunes. Donc, accès au logement, accès à la nourriture, santé mentale...
0: Si on prend juste, prenons un exemple basique, là. Quand j'avais 17 ans, ben, tu sais, un scooter, j'aspirais à mon logement, puis je me disais, bon, tu sais, mec, je suis rendu à 23, 24, peut-être avoir une blonde, une maison, un chien, etc. Je regardais ça, l'accès à la propriété, c'est pratiquement impossible.
1: C'est rendu impossible, puis tu sais, au-delà de l'accès à la propriété, moi, je vais juste avec un logement abordable.
0: Ouais.
1: Donc, On s'amuse, là, pour le fun, là. D'après vous autres, sur les 6000 jeunes, c'est quoi en pourcentage des jeunes qui trouvent difficile de trouver un logement abordable? Là, on est sur des jeunes 15-35 ans de partout.
2: Ils trouvent ça difficile de trouver un logement
1: abordable? Un logement abordable.
0: Écoute, j'aurais tendance à croire que c'est au-dessus de 8 sur 10 là, qu'ils doivent trouver ça.
2: Moi aussi, j'aurais dit 80%, 80-85%.
1: Ben, on est à 90%.
0: C'est ça, c'est tout à fait normal. Sinon, en fait, c'est anormal la situation qu'on vit. Oui. Mais c'est normal, qu'eux le constatent.
1: Exactement.
2: Là, ouais. C'est ça. Mais c'est dans la lignée de ce que Vincent nous disait hier, Chico.
0: Oui. Littéralement, c'est vrai. C'est vrai, c'est ce que notre jeune nous disait hier, tu sais, dans le fond, il aspirait à avoir, oui, un travail de fun, mais tu sais, l'accès à la maison, à la propriété en tant que telle, si c'est pas de l'héritage, c'est pas nécessairement une optique qu'il voit possible.
1: Puis, tu sais, au niveau de l'alimentation, je reviens avec le même pourcentage sur le même 6000 jeunes. C'est quoi le pourcentage des jeunes qui ont de la difficulté à accéder à de la nourriture de qualité en quantité suffisante?
0: Hey, là, si c'est plus que 40%, je capote, là, parce qu'il faut pas.
1: T'sais, non, c'est pas à ce point-là.
0: OK, fiu, parce que là, j'arrive.
2: Parce qu'il y a plus de ressources pour la nourriture. Moi, j'irais un 30%.
0: C'est vrai qu'il y a de la ressource pour de la nourriture.
2: Comparé à un logement, il y en a presque peu.
1: Mais ces ressources-là sont grandement interpellés.
2: Ouais.
1: D'année en année, on a toujours des reportages à quel point.
2: Ben juste dans les temps des fêtes, là, tu vois, là, les entrepôts sont en pénurie.
0: Puis à quelque part, je me dis, bon, tu sais, si j'ai 21, 22, ma place, c'est-tu d'une banque alimentaire? T'sais, j'ai plus dans la tête la monoparentale qui a trois enfants à sa charge, que tu te dis, bon, tu sais, elle en a peut-être plus besoin que moi,
1: Mais en fait, c'est ça qui arrive. C'est que ce que le rapport met en lumière, c'est que les défis dépassent les stéréotypes ou les images qu'on a, justement, quand on dit un comptoir alimentaire, ben le premier réflexe, ça va être, bon, monoparental, personne qui est sur l'aide sociale. Ouais. Ben la réalité, c'est que ça fait longtemps qu'on a dépassé ce stade-là. T'sais, on est rendu avec des gens qui travaillent à temps plein.
2: Ben oui, ça, c'est vrai, Chico. Il y a du monde à temps plein qui vont genre dans les moissons au Québec.
1: Qui sortent de l'école, tu sais, des fois, avec un deck, avec un bac. Ouais. Mais qui vivent cette réalité-là.
0: Quelqu'un au salaire minimum actuellement ne peut pas arriver. Quelqu'un au salaire minimum, là, je veux dire, le 3,5 est souvent rendu à 1200-1300 par mois. Et si en plus de ça, tu as un véhicule pour aller travailler, parce que je veux dire, tu as ta job à temps plein, tabarouette, il n'en reste pas même pour se gazer.
2: Faut pas qu'il pète. Le véhicule, faut pas qu'il pète.
0: Ah, puis il faut pas que tes souliers brisent, là, c'est quasiment à ce point-là. Ouais, là.
1: Exactement. Là. Fait que tu sais, c'est un peu l'espèce de trame de précarité, comme je vous nommais. Le pourcentage, parce que je suis convaincu que les gens à la maison veulent avoir le pourcentage là des jeunes qui ont de la difficulté à trouver de la nourriture de qualité de manière suffisante, c'est 19%.
0: Hey, c'est une personne sur cinq.
1: C'est une personne sur cinq.
0: Que tu dis que cette personne, le besoin de base, se nourrir. Puis tu sais, si t'es pas capable de te nourrir, ça va être la santé qui va écoper. Ça va être la productivité qui va écoper. C'est que c'est tellement de choses qui vont avoir des impacts ultimement. Là.
1: En fait, je vais même aller un petit peu plus loin que ça. Oui, le premier niveau, c'est la santé, c'est la productivité. Mais ultimement, la précarité bloque la participation citoyenne des jeunes. Tu sais, je veux dire, si tu sais pas où tu vas dormir ce soir, puis si tu sais pas ça va être quoi ton prochain repas, est-ce que tu vas aller voter aux prochaines élections?
0: Vas lire les plateformes?
1: Tu vas lire les plateformes électorales alors que l'avenir, c'est maintenant pour les jeunes? Puis particulièrement maintenant, parce que c'est maintenant qu'on écrit les plateformes électorales. Les partis sont en rédaction présentement. La CAQ est en congrès national en fin de semaine. Le PQQS l'ont été dans les dernières semaines.
2: Mais en même temps, je me dis, ils ont tellement niaisé les jeunes au cours des dernières années que, comme hier, là, Vince, il nous disait... Vince, là, c'est le prototype pour moi, puis Chico, okay, parce que
0: notre exemple.
2: Il disait, tu sais, mes amis, moi, là... OK, oui, la souveraineté, parce que c'était à mode, tout ça, mais ils suivent pas ça tant que ça, parce qu'il y a rien pour eux, en réalité.
1: Ben, est-ce qu'on leur parle?
2: C'est ça, l'affaire.
0: C'est vrai. Est-ce que c'est des gens qu'on va aller chercher? T'sais, présentement, si je suis la CAQ, mon électorat a 60 ans montant. Donc, est-ce que je vais avoir dans mes papiers beaucoup de choses pour la jeunesse? Ben, j'ose espérer, parce que
2: moi, j'ai envie d'étendre
0: chercher,
2: ça à tout le monde. Il y a aucun parti, il y a aucun politicien qui parle aux jeunes.
1: Ben,
0: peut-être plus le PQ ou les partis de gauche, j'aurais tendance à croire. Rendu là, tu te sauras
2: pour leur but à eux qui va les garder au pouvoir, ça. Mais je veux dire, quel politicien genre qui parle à un Vincent puis qui lui dit, moi, d'ici 5 à 6 ans, je suis en train de faire un programme pour faire en sorte que toi, dans 10 ans, tu t'achètes une maison.
0: Ouais,
2: moi, le dernier que je me rappelle, c'est GND. Qu'on l'aime ou qu'on l'aime pas, mais il y en a pas, là.
1: Ben, tu sais, effectivement, quand on regarde le pourcentage de vote des jeunes.
0: Ouais.
1: Ben, c'est sûr que pour le politicien, tu sais,
2: il veut pas y parler parce qu'il sait qu'il va pas voter, c'est logique.
1: Mais tu sais, pourtant,
0: oui, malheureux.
1: Pourtant, quand on demande aux jeunes, est-ce que tu veux, c'est quoi tes intentions de vote pour les prochaines élections, d'après vous autres, sur nos 6000 jeunes?
0: Moi, j'ose croire que c'est... Ben, est-ce qu'on parle de, on cible de parti ou on...
1: Non, c'est dans le fond, la question, c'est ton intention de voter aux prochaines élections.
0: Est-ce que tu vas le faire, oui ou non?
1: Oui,
0: mais non, j'ose croire que c'est au moins 75%. Le 3 sur 4 doivent dire, moi, je veux parler, c'est important.
2: Non, moi, je suis sûr qu'il y a 60% du monde qui s'en foutent. 60% des jeunes qui s'en foutent.
0: Tu penses qu'on est en dessous de 50?
2: Ben oui, facile.
1: Tu vois, 74% des jeunes disent qu'ils ont l'intention d'aller voter.
0: OK, c'est que là, on est plus ou moins 3
2: sur 4. Ah, ils ont l'intention d'aller voter.
1: Oui, ils ont l'intention d'aller voter. Après ça, ce que le rapport nous dit, c'est 39% des jeunes aimeraient ça être davantage impliqués, d'être davantage à la table où se prennent les décisions.
0: Mmh.
1: Donc, d'avoir une participation active. Donc là, on a des jeunes qui nous disent, je veux aller voter.
0: Ouais.
1: Je veux participer davantage, m'impliquer, faire en sorte que ma voix compte. Mais pourquoi ça se traduit pas véritablement en action? Fait que là, c'est pas un enjeu de mobilisation, c'est un enjeu de cynisme.
0: Il y a certainement ça, puis effectivement, l'aspect qu'on parle peu aux jeunes dans nos plateformes, je pense aussi que c'est un point. T'sais, c'est sûr et certain que s'il y a rien qui t'intéresse dans quelconque plateforme, à la limite, t'es moins préoccupé pour aller la journée du vote, là. Ça va te tenter un peu moins.
1: Puis tu sais, quand je regarde les dernières annonces gouvernementales qui se disaient... on s'adresse à la jeunesse. Ce à quoi j'ai envie de répondre, ben c'est pas la jeunesse, c'est les jeunesses du Québec.
0: Effectivement.
1: Parce que la réalité, c'est que la jeunesse, c'est quelque chose qui est pluriel au Québec. Puis tu sais, hier, j'ai écouté l'étude des crédits avec le ministre de l'Emploi parce que, en lien direct avec mon travail. Puis tu sais, le ministre, il répondait à une question d'un député, puis il disait, ah, moi, j'ai mes deux filles, là, tu sais, qui sont dans la jeune adulte, puis tu sais, ils sont mobilisés, tu sais, ils sont passionnés, ils ont des projets. Oui, j'en conviens. Puis félicitations, monsieur le ministre, vous avez réussi à faire une belle job. Mais la réalité, c'est qu'on a bien des jeunes au Québec qui ne vivent pas justement dans ce terreau-là qui est fertile.
0: Exact.
1: Pour un paquet de raisons, malheureusement. Fait que,
0: quand ta priorité, c'est de manger, t'as peut-être un petit peu moins de temps.
2: Mais je veux revenir sur le point, les jeunesses, la jeunesse, je comprends pas la différence des deux.
1: Ben, en fait, c'est que quand on... Tu sais, souvent, le gouvernement va dire, bon, ben, voici une annonce pour la jeunesse. Je vais prendre un exemple. Madame Fréchette, dans les premières décisions qu'elle a prises, on va faire quelque chose pour la jeunesse, pour l'accès à la propriété.
2: Ah, la taxe de bienvenue.
1: Congé de taxe bienvenue. Parfait. Mais combien de jeunes, on a parlé de l'accès au logement, je pense que c'est le premier point qu'on a traité. Combien de jeunes peuvent véritablement se qualifier pour cette mesure-là?
0: Comment tu es capable de monter ton cash down? Tu sais, je veux dire, ça te coûte 1 500 pour ton 4,5. Tu peux pas te monter
1: exactement.
0: Un cash down?
1: Exactement. Puis, ben, si on regarde nos parents, ils ont payé leur maison, je sais pas moi, 30, 40, 50, 60 000.
0: Ils l'ont vendu combien?
2: 700-800.
1: Ben, tu sais, c'est ça, là, le multiple, tu sais, c'est x3, x4, x5. Fait que, tu sais, là, ça prend un cash down qui est énorme pour avoir accès à la propriété. Fait que, tu sais, c'est que...
0: Et à tous ceux qui vont nous dire, oui, mais les taux d'intérêt étaient plus hauts, mais sacrément, ton salaire annuel, c'était ton hypothèque complet, là. Tu sais, c'est pas la même game. Là,
1: c'est ça. Fait que, toujours est-il que pour moi, il y a des jeunesses. Il y a, tu sais, c'est pas un one size fits all.
2: Non, mais ça, OK, là, je comprends.
0: Westmount puis Saint-Roch, c'est pas la même game.
2: Non, parce que lui, que ça fait son affaire, l'annonce de t'as un congé de taxe, ta taxe de bienvenue, lui, il sait que présentement, c'est plus François Legault le premier ministre. Mais celui qui a de la misère à manger ou même à aller au dentiste, lui, le congé de taxe, s'en fout.
0: Okay,
2: il y a des grades dans la jeunesse,
0: c'est
2: que je comprends.
1: Mais tu sais, je vais te donner un exemple. La question sur les intentions de vote, c'était 74% des jeunes. Ouais. Si on prend les jeunes qui fréquentent les carrefours jeunesse-emploi, ça tombe à 56%.
0: Et voilà, c'est ça, c'est la précarité, c'est la réalité des...
1: Donc, ces jeunes-là qui fréquentent les carrefours jeunesse-emploi sont en recherche d'emploi, soit dans une dynamique de possiblement être sur le bord de décrocher, ils envisagent peut-être retourner aux études, ou c'est un jeune qui a problème de conso, comportement à risque, itinérance.
0: Pis c'est eux qu'il faut justement c'est avec eux qu'il faut travailler parce que si t'as pas de nouvelles pour elles, si t'aides pas ces gens-là, ça va se répertorier plus tard avec des frais de santé, avec justement de l'itinérance. Tu sais, je veux dire, c'est une spirale, ça commence à ce moment-là. Si on est capable de les attraper là, ultimement, dans le futur, c'est là qu'on va être gagnant, là.
1: Tu sais, on parlait de l'accessibilité difficile à la nourriture tantôt. Je parlais de 19%. Chez les jeunes qui fréquentent les CGE, c'est 26%. Tu sais, je vous parle d'instabilité résidentielle. 20% c'est pour l'ensemble des jeunes. 41% pour les jeunes qui fréquentent les CGE. Quand je te parle de
0: les voilà les deux
1: jeunes. De réalité plurielle.
2: Mais tu sais, c'est là que je me rends compte, c'est fou. Tout à l'heure, on parlait d'un barbecue qui coûtait 8 000 $. Puis là, il y a du monde, ils sont même pas capables de manger.
0: Pas capables de mettre de quoi dessus.
2: C'est malade mental, là.
1: Ben, c'est la réalité dans laquelle on vit au Québec, malheureusement. Puis là, ben, c'est notre futur qui est impacté présentement, là. C'est là où moi, je commence à m'interroger puis à m'inquiéter sur, tu sais, c'est quoi le projet de société qu'on a pour ces jeunes-là?
0: On veut faire un pays, mais on n'est pas capable de consulter tout le monde. T'sais, l'adhésion sociale sera plus là tantôt, là.
1: Mais tu sais, au-delà de ces principes-là, quelle politique publique on met en place pour améliorer le sort de ces jeunes-là? Le taux de décrochage a augmenté depuis la pandémie. Le taux de chômage chez les jeunes, c'est au Canada, aux alentours de 20%.
0: Pardon?
1: Oui.
0: Wow, OK.
1: Au Québec, chez les 15-24, on est dans du 13-14%.
0: Hey, c'est un jeune sur 10 qui n'a pas de job là.
2: 15-24. Mais c'est-tu parce qu'il n'en trouve pas ou il n'y en a pas? Pour les jobs. Parce qu'il me semble qu'on entend tout le temps les entrepreneurs dire « Ah, on cherche du monde. » Tu sais, quand ils ont enlevé le PEQ, là, ils disent « Ah, là, nous, on va perdre des employés. » C'est-tu parce que ça leur convient pas ou qu'il y en a pas?
1: Ben, en fait, là, il y a une transformation de l'économie qui s'opère présentement.
0: OK.
1: Elle est à deux niveaux. Premier niveau, l'intelligence artificielle.
0: Totalement.
1: Puis là, ben, ce qu'on voit dans les chiffres, c'est une diminution des emplois disponibles pour les juniors, donc les postes d'entrée sur le marché de l'emploi.
0: Quelqu'un qui est là depuis 20 ans va regarder, mais quelqu'un qui arrive sur le marché du travail, ça se peut qu'on te remplace par ChatGPT.
1: Je vais donner un exemple concret. Souvent, un poste d'entrée sur le marché du travail, il va traiter une donnée.
0: Ouais.
1: Il va prendre des chiffres, il va le mettre dans le logiciel comptable. Puis tu sais, là, si ton employé, il y a quelques années d'expérience, il va peut-être être capable de te faire un premier niveau d'analyse.
0: Ouais.
1: Aujourd'hui, l'intelligence artificielle rentre les données. Donc là, ce que tu as de besoin, c'est de quelqu'un qui a un bon bagage d'expérience, qui est capable de regarder les données, s'assurer de leur conformité, puis après ça, faire l'analyse.
0: Et après ça, optimiser les processus.
1: Exactement.
0: Exactement aux besoins. Ouais.
1: Donc là, ma question, c'est comment tu fais pour devenir un senior si tu n'as pas accès à un emploi d'entrée sur le marché du travail.
0: Tellement. Ben oui.
1: Fait on est confronté à cette réalité-là présentement. Ça, c'est le premier morceau. Puis là, ben, l'évolution de l'intégration de l'intelligence artificielle, là, c'est l'innovation qui a augmenté le plus rapidement qu'on voit. Si vous allez vous irez voir là, les courbes d'adoption d'Internet versus l'intelligence artificielle. C'est fou le changement, à quelle vitesse ça va rapidement au niveau de l'intelligence artificielle.
0: Les gens avaient plus peur d'Internet, compliqué, je sais pas trop.
1: Exactement.
0: Tandis que maintenant, c'est tellement un outil clé en main que, tu sais, je veux dire, l'assistant vocal va te répondre. Là,
1: exactement. Fait que, tu sais, ça, c'est le premier volet de ma réponse. Le deuxième volet, c'est que là, on est dans un contexte économique qui est vraiment pas évident, particulièrement avec, là, je rentre un peu dans la géopolitique, là. Bon, Il y a un peu de guerre en Ukraine, il y a un peu de guerre au Moyen-Orient, mais il y a aussi quelqu'un au sud de la frontière qui bouleverse un peu les principes et les habitudes sur le plan économique.
0: Absolument. Il y a des entreprises qui présentement c'est stand-by ou même il y en a qui ferment, le South Shore, c'est fermé.
1: Oui, puis tu sais, depuis janvier, on a perdu 90 000 emplois au Québec, mais on en a perdu 45 000 au mois d'avril.
0: C'est à vitesse grand V.
1: C'est à vitesse grand V.
2: Tout ce qui est usine, tout ça. C'est
1: pourquoi?
2: Vrai qu'il y a beaucoup d'usines qui ont
1: pourquoi? Fait. Parce que Trump est venu jouer sur la mécanique d'application des tarifs douaniers. Fait que c'est depuis ce temps-là, ça s'est entré en vigueur au mois d'avril. Fait que c'est à partir de ce moment-là que ça a commencé à moins bien aller au niveau des pertes d'emploi. Fait que, tu sais, quand on regarde la situation du jeune, la misère à manger, la misère à se loger.
0: Les jobs, c'est tough.
1: Puis les jobs, c'est tough. Puis, tu sais, on est dans un secteur à Lévis où on est quand même relativement chanceux dans le sens où le taux de chômage est encore bas dans la région de Chaudière-Appalaches, région métropolitaine de Chaudière-Appalaches, capitale nationale. On est encore là aux alentours ou sous les 3%, ce qui nous amène à avoir un taux de chômage qui est dans les plus bas au pays, au Canada. Fait que, tu sais, si vous regardez mes collègues, Mauricie, en fait, Centre du Québec, qui est la région la plus impactée au Québec par les tarifs.
2: Mais eux-mêmes, les adultes, c'est grave, là.
1: Fait que, tu sais, c'est encore plus difficile pour eux au niveau de la recherche d'emploi, de trouver un emploi puis de maintenir un emploi.
2: Mais demain, tu deviens ministre de la Jeunesse, là. Exemple, t'étais Samuel Poulain il y a 4 ans.
1: Ouais.
2: Qu'est-ce que t'aurais fait?
1: Ben, pour moi, la première chose, là...
2: Ouais.
1: C'est une véritable place pour les jeunes.
2: Où?
1: Au moment où on prend les décisions. Fait que pour moi, il y a 2 possibilités possibles. La première, c'est une clause d'impact jeunesse. Donc, à partir du moment où tu mets une nouvelle politique publique en place, tu dois évaluer quel impact ça aura sur la jeunesse. Au même titre que tu veux bâtir un troisième lien, ça te prend un BAP.
0: Ouais.
1: Donc,
2: analyser les problèmes.
0: Exactement.
1: On le fait pour l'environnement. Ouais. Pourquoi on le ferait pas pour la jeunesse?
0: Alors que c'est d'autant plus important.
1: Fait que ouais. ça, c'est le premier niveau.
2: Ben, surtout que le BAP, il skip à chaque fois qu'ils ont vraiment besoin d'un projet. Mais bon.
0: En plus.
1: Le deuxième morceau, pour moi, on est à l'étape où ça prend un comité transpartisan pour faire en sorte, tu sais, faut pas que la jeunesse soit un enjeu polarisant. Un enjeu de stratégie politique, que ça devienne, qu'on le place au cœur de notre quotidien dans nos prises de décision. Je vais vous donner un exemple. On a quelque chose, tu connais Samuel Poulain, qui était responsable de la jeunesse à l'époque.
2: Parce qu'il était plus jeune.
1: Responsable du secrétariat à la jeunesse. Le secrétariat à la jeunesse a déménagé 3 fois en 4 ans. Il est passé du conseil exécutif, qui est le ministère du premier ministre, à la culture. Puis là, le secrétariat à la jeunesse, il est aux affaires municipales.
0: OK, parce que de toute façon, eux autres, ils ont des beaux portefeuilles, des belles enveloppes, là, tu sais, ça va bien d'abord au municipal.
1: Moi, ma question, c'est quelle priorité est-ce que tu... Quel message t'envoies sur dire « Ah, les jeunes, c'est ma priorité » quand ils passent du conseil exécutif?
0: Par la culture.
2: Puis qui s'en va rapport avec la culture.
0: Bon, je pense que c'est un fourre-tout.
1: Qui s'en va vers la culture, puis qui s'en va après aux affaires municipales. Tu sais, moi
2: dans le fond, il n'y a rien qui a été fait.
1: Moi je me. Ben, je suis pas prêt à dire qu'il n'y a rien qui a été fait.
0: Mais ça n'a pas été suffisant, puis je veux dire, c'est pas en lien avec nos objectifs.
2: Qui touche le jeune direct. Il y a peut-être des choses qui ont été faites dans machine que nous, on ne verra jamais, mais. Qu'on voit de nos yeux. On verra rien de ce qui a été fait pendant il y a 4 ans.
1: Ben, tu sais, je suis obligé de nommer quand même certains éléments. T'sais, nous, on a un financement par le secrétariat à la jeunesse.
2: Ouais.
1: Tu sais, je veux dire, je suis obligé de te dire que c'est une entente qui est quand même le fun à travailler.
2: Ouais.
1: Tu sais, là, on a bougé un de nos financements qui est au secrétariat à l'action communautaire autonome et aux initiatives sociales, qui est un financement à la mission qui nous permet vraiment de déployer une offre de service. Comment on veut le faire? T'sais, le gouvernement a quand même fait certaines choses. Le ministre de l'Emploi a annoncé la semaine passée une aide pour justement l'emploi des premiers diplômés, dans le fond, qui est une subvention salariale pour les 16 premières semaines, pour donner un coup de main, pour favoriser justement l'intégration en emploi de ces jeunes-là.
0: Ultimement, ça se peut qu'une business entre un jeune avec ce genre de programme-là puis fasse comme... Hey, on a besoin de ce kid-là.
1: Oui,
0: c'est un peu là, finalement, il est efficace ici puis il amène des solutions.
1: Effectivement.
0: Donc, tu sais, je pense que ça, c'est un bel apport, là, quand même. Là.
1: Fait que, tu sais, je veux dire, je serais de mauvaise foi de dire qu'il n'y a rien qui se fait.
2: Non, c'est ça. On ne peut pas dire que tout est mauvais.
1: Ce que je suis en train de dire, c'est.
2: Peut-être c'est mal fait.
1: Est-ce qu'on y accorde, tu sais, la priorité au-delà des mots? Puis, tu sais, pour moi, l'exemple le plus flagrant, c'est qu'on a déjà quelque chose au niveau des ministères pour s'occuper de la jeunesse. Le secrétariat à la jeunesse, c'est un des rares organismes dans le gouvernement qui travaillent sur une base horizontale et non verticale. Tu sais, souvent, la santé, c'est la santé, l'éducation, ouais, c'est l'éducation. Le secrétariat à la jeunesse travaille sur une tranche d'âge, 15-35 ans.
3: C'est vrai.
1: Fait qu'il est transversal, santé, éducation, emploi, citoyenneté, environnement, culture. Donc, il est à plusieurs niveaux. On a la chance d'avoir cette bébite-là qui est reconnue par l'OCDE comme étant une bonne pratique. L'OCDE a mis en lumière la qualité de la relation entre le secrétariat à la jeunesse et le réseau des Carrefours Jeunesse Emploi du Québec. Donc, on a l'outil à l'interne pour s'en occuper. Qu'est-ce qu'on attend pour le prioriser?
0: Absolument, parce que quand tu demandes aux gens, c'est quoi votre priorité? Ah, moi, c'est la santé. Ah, moi, c'est l'éducation. Moi, c'est la culture, l'environnement. Ah, c'est les, exemple, je sais pas, les routes, les infrastructures. Jamais on entend parler de la jeunesse, alors que, man, c'est parce que c'est grâce à eux si on va prospérer, là.
1: Puis, tu sais, n'oublions pas que la pyramide démographique est en train de s'inverser.
0: Hein. C'est vrai.
1: Tu sais, avant, on était à un retraité pour 7 travailleurs, puis on se dirige vers du 1 pour 2, là.
0: Et ouais.
1: Donc,
0: la santé va être impactée.
1: Donc okay, tu sais, on va avoir un problème tantôt. Tu me parlais des choses que je voudrais faire rapidement. Il y en a une troisième. Pour moi, ce qui va changer d'abord, l'angle qu'il faut prendre pour changer la situation, c'est plate à dire, mais c'est l'école obligatoire jusqu'à 18 ans ou jusqu'à l'obtention d'une formation qualifiante.
0: Et je n'y vois aucun downside. Là.
1: Fait que t'es pas obligé d'être à l'école jusqu'à 18 ans, mais sors avec un morceau de papier. Tu sais, ouais, je veux dire, aujourd'hui, là, français, maths, anglais, 9 mois, t'es couvreur, tu gagnes plus cher en sortant de l'école que quelqu'un qui a un DEC, puis dans certains cas, peut-être même quelqu'un qui a un bac.
0: Absolument.
1: Fait que, tu sais, pour moi, c'est l'éducation qui va nous amener. C'est une des portes qui vont nous amener à sortir de ce défi-là auquel on est confronté présentement, puis de dire, hey, là, au-delà des statements politiques, on va prendre une orientation où on va mettre les jeunes au centre de notre discussion, avec nous à la table, pour discuter, pour trouver des solutions, parce que les jeunes sont créatifs. Les jeunes, je vous l'ai dit, les jeunes, ils veulent être consultés, puis ils veulent s'impliquer.
0: C'est vrai.
1: Est-ce qu'on est prêt à entendre le reflet qu'ils vont nous faire?
0: Il faut.
1: Ben moi, je pense qu'on n'a pas le choix parce que ça va être le point de départ pour sortir de cette situation-là, qu'on mette le jeune au centre de la situation plutôt que d'arriver en campagne électorale, dire « Moi, je sais, ce que je vais faire pour les jeunes. »
0: Ah, clairement. Hey, Kevin, justement, merci de faire ce travail-là, d'ouvrir la discussion. Tu sais, si c'est pas de ta présence aujourd'hui, on passe pas une demi-heure à essayer justement d'améliorer notre futur, parce que les jeunes, c'est notre futur. T'sais, ultimement, à tout le monde ici. Là. Donc, le travail que tu fais est primordial. Et maintenant, ben, tu sais, si on est capable justement de faire entendre ça, de le faire comprendre, ben, coudonc, à deux, on aura fait une job pas pire. Peut-être encore une fois, rappeler ceux qui veulent avoir accès à vos services chez Trajectoire Emploi, comment on s'y prend?
1: Oui, ben, juste pour dire, pour finir sur le rapport, ma voix compte. S'il y a des gens qui voudraient aller en profondeur, prendre le temps de lire le rapport en question, mavoixcompte.org, tout simplement, vous tapez ça, puis vous allez avoir accès, être en mesure de lire le document là, qui a à peu près une dizaine de pages maximum. Trajectoire emploi, rapidement, 4 trajectoires de services pour les personnes, l'emploi, la réussite éducative, l'implication sociale et la pré-employabilité. Services sont gratuits pour 95% des gens. Vous allez sur le site internet, possibilité de prendre rendez-vous en ligne, sinon 418-833-7122. Sinon, ben suivez la pancarte CJMD, c'est nos voisins, voisins d'en bas.
0: On a en même Baptiste. Hey Kevin Lacasse, merci énormément d'avoir pris du temps. Maddy, est-ce qu'on a quelqu'un dans Maddy, ce soir?
2: On a Kevin parce que le Canadien joue tout net, Chico.
0: Effectivement, le Canadien qui va soit nous décevoir, ou soit raviver notre espoir. Bref, on leur laisse carte blanche pour ce qui est du show de ce soir. Politique correcte, ça suit dans quelques instants. Restez sur nos ondes. Nous, on s'arrête quelques instants. Restez là.
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0: Ben,
1: c'est de la bonne radio, c'est ça la consigne. Quand c'est de la bonne radio, on continue. On va essayer d'en faire une aussi bonne. La politique geek avec Guillaume Ratté-Côté, votre service. Et seul invité aujourd'hui, une invitée, c'est Stéphanie Lachance qui va venir nous expliquer pourquoi Éric Duhaime prend les électeurs de Bellechasse pour des cons.
2: Oh, t'aurais pu puncher plus gros, là. Elle aurait pu nous expliquer pourquoi les électeurs de Bellechasse sont des cons, sans parler d'Éric Duhaime. Là, ça aurait été payé.
1: Ouais.
2: T'aurais été polémique.
1: Pourquoi il faudrait qu'il se fasse rouler dans la farine une quatrième fois? Mais là, je la trouve vraiment sympathique, cette dame. C'est la sortie la plus tranchante que je l'ai vue faire. Puis tu sais, on lui parle à l'occasion parce qu'elle est sympathique. Puis tu sais, même qu'on nous l'offre. Puis on dit pas non, c'est correct. C'est une des seules caquistes qu'on accueille, mais qui veut bien nous parler. Puis on fait seulement des entrevues complaisantes ici. Okay. Même avec Éric Duhaime, on risque de le recevoir éventuellement bientôt. Là. Il se présente dans Bellechasse, on a une raison.
2: Mais parmi les questions complaisantes que tu vas y poser, tu vas-tu vraiment t'informer sur la mouture du projet de troisième lien qui a été dévoilé?
1: Un petit peu. Parce que j'ai hâte de voir à quel point elle peut défendre cette banane-là.
2: Oui, c'est ça,
1: une banane ridicule. Puis je considère ça comme le quatrième roulage dans la farine. Si tu veux pas le faire, c'est exactement une autre mouture que tu présentes. Parce que c'est bien trop onéreux. C'est plus gros que le Golden Gate Bridge, leur patente à gosse. Les bateaux doivent passer en dessous. C'est bien plus simple, si tu veux le faire haut, de le faire juste sur un côté de l'île. Puis c'est plus à l'est. Puis ça se raccorde avec la route qu'il y a déjà un petit peu plus à l'est sur l'île d'Orléans. Tu sais, il y a un entêtement à présenter des projets impossibles. Puis c'est parce qu'ils veulent pas le faire. Je vais probablement lui exposer ça, puis écouter sa réponse sans la contredire ou la zigonner avec des sous-questions. C'est une méthode que j'exècre. Si vous aimez ça, ben allez voir les émules de Jeff Fillion en moins bon dans les autres stations de la région.
2: Mais en même temps, si tu me vantes un Golden Gate Bridge 2, tu justifies le 10 milliards. Là.
1: 10 milliards! Non, mais ça va... Un Golden Gate Bridge, à notre époque, c'est 27.
2: Mais non, mais 10 milliards, donne ça à la Chine, ils vont t'en faire 3 Golden Gate.
1: Oui, au Québec, là. Oublie ça! J'ai des shout-outs à faire, Chico, j'en ai deux. Le premier est à la CNESST, t'as pas besoin de noter, ben tu peux noter parce que peut-être qu'il va y avoir une bonne cote là-dedans.
2: Ouais, plus qu'une plaque.
1: Si le gouvernement de Robin Stella Fréchette veut créer de la richesse, ils ont simplement à regarder la crise de CNESST, qui est d'un genre des employeurs... Depuis Mathusalem, avant ça s'appelait la CSST, fallait absolument qu'il change de nom, ça a dû coûter des dizaines de millions de dollars, juste ce changement de nom totalement inutile là. Et moi j'étais pogné avec un besoin, parce qu'on a changé de comptable, c'est, puis là fallait que j'autorise le nouveau comptable à opérer sur la plateforme sur laquelle on avait un NIP. Tu sais, moi, j'ai une liste de NIP, puis je les perds pas, puis si je les modifie, je les corrige sur ma liste de NIP. Fait que là, rentre mon NIP. Marche pas, parce que probablement, ils ont changé leur système. Je me connecte par clic secure, chose qui est appelée à changer, by the way, avec la patente à gosse de merde, de sécurité numérique, de ce gouvernement de merde, là. Qui est pas capable de. C'est des gens incapables d'attribuer des contrats sur le sens du monde. La preuve, ça va prendre 4 ans pour faire 10 km d'autoroute plate pour une voie ajoutée. 4 ans! 50 millions de dollars! Je te dis, le troisième lien, c'est 27 millions. Mais ça se fera pas, là. Bon. Ces gens-là laissent la CNESST mettre ce genre de bâton dans les roues-là. Check, j'ai passé une demi-heure pour ajouter le nom du nouveau comptable. Ça n'a pas marché! On m'envoie à Click Secure. Là, c'était la première fois, par exemple, qu'on m'a donné un numéro de téléphone. Wow! Là, je vois sûrement... J'ai pas eu le temps aujourd'hui. C'est toujours mieux de capoter. Je vais être 15 minutes en attente. Puis je suis pas mal convaincu qu'ils vont me dire « On peut pas vous aider, monsieur. Il faut que vous remplissiez le formulaire de... » Tu sais, la maison de fou d'Astérix. Il devrait y avoir des gens avec des capacités de modifier en assez bon nombre, Enlevez-en de Revenu Québec, qui zigonne les entreprises, puis des gens entreprenants, puis mettez-les à CNESST au service, pas dans des inspections bidons qui vont dire que le micro-ondes est dangereux, c'est des choses que j'ai déjà entendues. Non, non! Puis aussi, mettez des techs informatiques qui révisent votre patente à gosse de plateforme de boîte. Parce que, écoute, j'étais pas capable de changer, d'ajouter un administrateur. Il devrait y avoir un onglet bien évident, là. Non, il n'y avait pas ça. Mais c'est-tu ce qu'il y avait? Il y avait une trousse COVID, tabarnak.
2: Ah non! Sérieux!
1: Il y avait une trousse COVID! Ça coûterait combien d'enlever ça? Ben, sûrement qu'eux autres, c'est 100 000 pour enlever un onglet sur un site. Ils citent, c'est 10 minutes à Guillaume Dionne.
2: Exactement.
1: Encore là, il a fumé une clope pendant.
2: Oh, et puis il a laissé l'IA s'en occuper. Là.
1: Même pas. Hein, c'est trop, ça, c'est genre trop long de faire des commandes pour
2: ouais,
1: ça.
2: Ouais, vu de même.
1: 2026, la COVID est finie depuis 2023. C'est encore là, il y a une trousse COVID. Mais il n'y a pas l'onglet. Bon, je ne vais pas radoter, mais... Tu sais, c'est exactement le genre de patente qui fait que nos entrepreneurs ici sont moins entreprenants qu'ailleurs. C'est à cause qu'on a, au lieu de laisser libre cours aux gens entreprenants innovants, on laisse libre cours aux gens qui, dans leur psyché, exècrent ceux qui sont capables de ça, puis font tout pour leur mettre des bâtons dans les roues, dans leur petite sécurité minable. C'est correct, là. C'est pas minable de vouloir de la sécurité, mais comparé, si tu t'en sers pour mettre des bâtons dans les roues de ton prochain qui crée de la richesse, oui, c'est minable. Tain tout. Autre shout-out. Un autre beau shout-out gouvernemental. Je veux parler de notre ami Tigui. Encore, on n'en parle jamais assez. Tigui qui est en chaise roulante, paralysie cérébrale, vient nous visiter régulièrement. À la base, c'était un auditeur, il était venu une fois, on l'a invité, on l'a réinvité. Ça fait des années qu'il vient tous les jours, à peu près, là, quand il peut. Là. Et son historique par le CI3S Chaudière-Appalaches, un beau nid de crabe, c'est qu'il était bien où il était, dans la côte du passage. Puis parce que des fonctionnaires crasseux se sont rendus compte à un moment donné que ça pouvait prendre 3 secondes de plus que dans le formulaire C338S de le sortir de là s'il y avait un incendie. La place est en béton. Ils l'ont expulsé. C'est ça qui s'est passé. Ok. Moi, j'avais été impliqué dans les tractations parce qu'au début, ils ne voulaient pas que ça ait l'air d'une expulsion. Ils voulaient essayer de convaincre Tigui qu'il allait être mieux à la nouvelle place. Et moi, j'avais fini par lui dire, ben, essaye-le, tu sais. Va voir. Non, pas essayer, va voir. Puis là, il avait dit, ça veut dire oui. Oui, bon, OK, let's go. Après la visite, j'étais comme, tu sais, comment tu sauves ça? Puis ce que je comprenais, c'était plus neuf. C'était plus petit. Il y avait, avec la toilette, de quoi qu'il fatiguait un peu. Puis d'acide. Fait que là, j'étais comme, tu sais, ils m'ont dit qu'ils t'augmenteraient pas ton loyer avec ça. Ils m'ont dit qu'il n'y aurait pas d'autres disturbances, il n'y aurait pas d'autres problématiques ajoutées à ta vie déjà compliquée de gars qui a la paralysie cérébrale. Fait que check. Tu penses-tu y aller parce que je t'annonce qu'ils ne lâcheront jamais parce que cette fois-là, c'était déjà la deuxième fois qu'ils essayaient de l'expulser. Ils auraient fini par l'expulser. Parce qu'eux autres, quand ils veulent expulser quelqu'un, c'est plus simple que quand moi, un propriétaire privé, je veux expulser quelqu'un qui pourrit la vie à d'autres personnes à côté. Ça, c'est très difficile. Mais quand le gouvernement décide, bon, il l'a expulsé. Fait que là, il augmente ses frais après quelques mois seulement, unilatéralement. Chose que moi, si je faisais, il mettrait dans les geôles du tribunal administratif du logement.
2: T'as pas un pourcentage à respecter? Hein?
1: Ouais. Pis c'est ridicule. Ouais. Puis eux autres, leur pourcentage, c'est x10 le pourcentage que moi, j'ai le droit en tant que propriétaire privé. Il n'y a pas vraiment de propriété privée au Québec. Puis, Tigui aussi se rend compte que, bon, même pour se faire couper les ongles, c'est plus compliqué qu'avant. La nourriture est moins bonne qu'avant. Au point où, tantôt, il a pleuré, il a éclaté en sanglots dans mon bureau. Et c'est de la responsabilité directe C'est un handicapé pur. Le gars n'a jamais pu se prévoir une retraite. Vous êtes en train d'être brisé des fonctionnaires du CI3S, Chaudière-Appalaches. Mais surtout, des dirigeants. Ceux qu'on ne coupe jamais. Mais là, ce qui s'est passé, la CAQ a demandé certaines compressions à des pingouins comme ça. Es-tu capable de me retrouver le nom? On va leur mentionner son nom au pingouin en chef qui s'en va à retraite, là. Tape directeur général CI3S Chaudière-Appalaches retraite sur Google Actualité, tu vas le trouver. Il s'en va à sa retraite dorée bientôt. Lui, il s'est fait dire par la CAQ, c'est par, mettons, des hauts fonctionnaires au ministère de la Santé, on veut qu'il y ait des compressions parce que sinon, tu sais, la hausse des dépenses est incontrôlable. Slaquer un peu. Puis le classique réflexe d'un fonctionnaire, ouais, je vais pas m'enlever une secrétaire. Je vais pas m'enlever ce qui est mon petit pouvoir, c'est-à-dire le nombre d'employés en dessous de moi. Non, on va couper des prestations ou de services.
2: Monsieur Patrick Simard.
1: Patrick Simard! J'ai un handicapé qui a éclaté en sanglots. Un gars qui a de la paralysie cérébrale. Il peut pas parler.
2: Le même gars qui avait mal aux pieds, là, parce que la dernière fois qu'on lui a fait les ongles, c'était probablement en 2025. Là.
1: Oui. Et il a éclaté en sanglots à cause de vos politiques. Vous coupez dans les handicapés. C'est ça. Couper 4 postes de corde, c'est réglé même que vous générez du profit. Mais non! Patrick Simard fera jamais ça. L'handicapé, pff, au pire, il va y avoir du... Il va y avoir un article dans le journal de Lévis. Là. Pendant une semaine, on va être un peu dans l'eau chaude. Ça va passer. Il n'a peut-être pas calculé qu'à la radio de Lévis, on allait le nommer Patrick Simard, qui coupe des handicapés lourds. Ah, c'est pas vrai? Ben, venez me le dire ici. Je vous ai fait des invitations à plusieurs occasions que vous défendiez le fait que ces gens-là, leur

0: demandez-y pourquoi ils coupent dans les handicapés. Demandez-y. Vous pouvez faire ça. Ça, c'est correct. Puis ne développez pas de haine pour lui. J'en ai pas, moi non plus. Des fois, j'ai des petites poussées, tu sais, mettons. Mais ce n'est jamais sain. Puis c'est ça que j'essayais de transmettre à Tigui. Puis je vais essayer de vous le transmettre aussi ceux qui sont en train, dans leur char, de dire « Je paye des fortunes pour ça! » Les handicapés en premier. Gang de charognards! Non, non, parlez-vous. Et justement, respirez plus longuement que juste des genres de... Et quand vous... Rendez-vous compte d'une chose, quand vous avez des frustrations comme ça, oui, il y a des gens qui sont déraisonnables et qui, des fois, faut push back un peu. Mais si ça vous affecte, faites un peu de méditation vous-même. Et essayez de prendre... C'est ça que je disais à Tigui, puis juste après que j'avais fini d'y parler de ça, il allait mieux. Prenez le plus de secondes que vous êtes capable en faisant vos grandes respirations pour ne penser à rien de temporel. Donc, pas le droit de penser à Patrick Simard! Ou à... Tu sais, le char qui marche pas, l'ordi qui marche pas, ou même si ça marche, là. De quoi de sympathique que vous aimez. Non, rien de rien de concret. Juste de l'abstrait. L'univers, le fonctionnement de votre corps, les lumières que vous voyez quand vos paupières sont fermées. Et ça va améliorer votre focus. Puis quand vous allez repenser à des problèmes, même des problèmes humains, peut-être comme Patrick Simard, vous allez trouver une meilleure twist pour les aborder. Et moi, finalement, tu sais, je l'ai fait. Quand Tigui est parti, je me suis pris quelques secondes pour méditer, puis je me disais, ben non, il n'y a pas d'autre façon que de nommer ces gens-là. Puis je vais nommer d'autres gens. Christine Fréchette, première ministre du Québec. Notre prochaine invitée aussi, qui s'appelle Stéphanie Lachance. On est dans Bellechasse, j'en ai déjà parlé. On va faire un suivi avec tantôt. Bernard Drainville, qui a été averti d'avance, puis que tout ce que j'ai eu comme réponse, c'est pas comme ça que ça marche. Regarde, si t'as des coronais, comme quelqu'un qui dit qu'il veut abolir la permanence dans la fonction publique, là, supposément, c'est de la bullshit, là. Ben, tu vas être capable de serrer les ouïes à un fonctionnaire qui coupe des handicapés comme Patrick Simard. Tu vas l'appeler. Tu vas lui dire, non. Si tu fais ça, je t'expose, moi. Ben, je t'annonce une affaire. Si Patrick Simard est exposé à TVA, il back. C'est fini. La mauvaise nouvelle, c'est que moi, je ne lâcherai pas. Puis je les ai appelés moi-même, Petite Via, puis Novo, puis Radio Cadena. Je vais les rappeler. Puis Journal Le Soleil. Puis j'ai tout appelé. Puis il y en a où j'ai des contacts. Parce qu'il y avait du laziness là-dedans, les gens sont occupés. Peut-être, je sais pas, je vais y aller au fond de la patente. Parce que si on n'est pas capable de s'occuper des handicapés lourds, on ne mérite pas d'être dans... ni la fonction publique, ni le corps des élus à l'Assemblée nationale. Si c'est pas notre priorité absolue, on n'a pas d'affaire là. C'est aussi simple que ça. Je redis une dernière fois, si vous croisez Patrick Simard, soyez sympathique. Demandez-lui juste pourquoi il coupe dans les handicapés. Puis si je me trompe sur le fait que Patrick Simard coupe dans les handicapés, venez me le dire. Je vais m'excuser.
1: Ben, ça ferait bien que ce soit lui qui vienne te le dire, Marc.
0: Personne n'a jamais voulu me parler de ça. Mm. Puis si je fais des demandes d'entrevue là-dessus à des élus, puis j'ai même pas le début d'une réponse. OK? Fait que, ouais. J'ai un truc positif à dire sur la CAQ. Leur genre de patente à gosse des transports, c'est une agence de ça. Shit, man, il est question de repenser l'autoroute de la capitale.
1: OK. Puis tu trouves que c'est une bonne chose?
0: Flabbergast, ben oui.
1: Oui, c'est une bonne chose de la repenser, mais tu penses...

0: vraiment qu'il va arriver de quoi sous un régime de la CAQ?
1: Mais c'est même pas une annonce vraiment caquiste. C'est genre, c'est le ministère des Transports qui en fait comme, ouais, ils ont commandé quelqu'un à quelqu'un qui réévalue ça puis qui propose de quoi, hein? C'est une avancée réelle, ça, là.
0: Ben là, on a un beau...
1: C'est pas la Chambre de commerce de Québec. C'est vraiment le gouvernement qui va dire, ouais, il y a un problème de circulation. On va essayer de régler ça avec de quoi? D'envergure, man.
0: Je suis d'accord, mais tu sais, à quelque part, on a présentement un problème de circulation quand même assez probant. Et tu vois, pour le régler, ça prendrait un pont. Et l'endroit où on voudrait le faire, c'est des champs. Là, tu me parles d'un centre-ville. D'un bord, tu as la Galerie de la Capitale. De l'autre côté, tu as Vanier. Tu penses vraiment?
1: Mais surtout, tu sais, la zone où Pierre Bertrand, c'est une farce, là.
0: Ben, oui.
1: Tout le temps de jamais.
0: Ben oui.
1: Bon, il y a tout le temps des travaux aussi. Là.
0: Mais comment tu vas refaire ça? Tu ne peux pas mettre un deuxième étage?
1: Ben, il y a moyen de faire des sorties avec étage. Là. Ben oui. Ça peut aider.
0: Oui. Ouais. On peut pas l'élargir, en tout cas.
1: Je pense que oui aussi.
0: À ce place-là?
1: Oui, je pense que oui.
0: Merde, d'un côté, t'as la desserte, à côté du
1: résidentiel. Il y a moyen de faire une voie de plus.
2: Ouais, mais là, Guillaume, tu sais comme moi que si tu fais une voie de plus, les gens vont s'acheter des véhicules.
1: Un qui pense ça, c'est Bruno Marchand. Puis check, man. J'ai une props pour lui. OK? Il a fait de la pub pour l'aéroport de Québec. J'ai jamais vu Régis Labombe faire ça de sa présence à la mairie de Québec. Je pense que Stephen Blainey devrait s'inspirer de Bruno Marchand. Là-dessus. Mais j'ai vu Stephen Blainey s'inspirer de Bruno Marchand aujourd'hui ou hier. Là. En tout cas, j'ai vu ça aujourd'hui, moi. Là. Sur les voies réservées. Chico, j'en ai déjà parlé. Est-ce que quand c'est dans la direction opposée du trafic, tu sais, exemple, au retour, le monde qui veut aller vers le pont de Québec sur Guillaume Couture, est-ce qu'on pourrait pas enlever l'obligation d'avoir deux ou trois passagers dans les voies réservées à ce moment-là? Le matin, non, parce que là, c'est OK, c'est correct, on peut garder ça peut-être. Non, là, ce qu'on va faire, c'est que c'est trois passagers minimum dans toutes les voies réservées à Lévis. C'est pas très conservateur, à mon avis. Il y a un petit peu de déception dans mon affaire. Et je sens vraiment de l'inspiration de Bruno Marchand.
0: Hey, trois passagers, ça fait du monde. Je suis rarement... Moi, c'est rare que mon band en arrière soit.
1: Oh, ben oui!
0: T'sais, j'ai pas d'enfant, là.
1: Puis c'est correct, du covoiturage. Mais moi, le matin, avant d'arriver à la job, mettons, tentes-tu vraiment... Ben, avec vous autres, ça pourrait marcher. T'sais, si t'habitais à côté de chez nous, ça me gosserait pas.
0: Ouais, ben, quand je
1: travaille à Desjardins, ouais. C'est sûr qu'il y a des pingouins, que ça me tenterait surtout pas d'embarquer dans mon char avant que je sois pogné pour être avec à
0: la
1: job.
0: Puis la base aussi, c'est chéri. T'sais, moi, j'ai longtemps travaillé pas si loin que ça d'où ma blonde travaillait. Ça comprenait un char, on était deux dedans. Mais là, commencer à être trois, ça fait compliqué. Là.
1: On doit s'arrêter. 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
1: Ben oui! Et voyez donc, notre invité est en place, mais Chico, je me demandais si la circulation, elle circule dans les corridors de l'Assemblée nationale.
0: Évidemment, ouais. C'est problématique présentement sur la 20. C'est direction ouest à la hauteur de route du président Kennedy. Il y aurait un accident là, à la hauteur de route du président Kennedy. Ce serait sur route du président Kennedy, mais tous les échangeurs de ce coin-là, c'est jamais. Donc, présentement, c'est pas cute pour aller se rendre au pont. L'accès au pont La Porte via l'autoroute de la Beauce. On a un accident aussi direction nord, donc c'est...
1: Merci.
0: Vraiment problématique de chaque côté. Puis, garde, ça arrive nord, ben, organisez-vous avec vos problèmes.
1: Ouais, mais de toute façon, ils vont refaire de la capitale. Stéphanie Lachance, bienvenue dans l'émission. Merci d'être là.
13: Bonjour.
1: Je sais que t'es occupé, là. Merci de nous accorder le temps aujourd'hui. Il y a un sujet qui est pour moi absolument important et on s'était pas prévu de sujet. Des fois, on se dit des sujets un peu. Mais je veux parler de nos amis qui sont des handicapés lourds comme des gens avec de la paralysie cérébrale qui se sont fait couper par le CI3S Chaudière-Appalaches et pour lesquels il y a eu aucun développement. Les gens se sont appauvris sous la CAQ, des gens qui, pour moi, commandent la solidarité la plus solide. Là. Et je me demandais si tu avais pu faire des vérifications en ce sens-là depuis la dernière fois où on s'en est parlé. Parce que j'en ai un qui a éclaté en sanglots dans mon bureau aujourd'hui.
13: Bon, écoute, entendre ça, ça brise le cœur. J'ai beaucoup de difficultés avec des situations comme celle-là, surtout que des personnes qui ont déjà des défis mériteraient qu'on puisse... s'occuper davantage de leur alléger la vie. Maintenant, les programmes, cette enveloppe-là en particulier, je n'ai pas de réponse parce qu'on m'a dit qu'il n'y avait pas de coupure. Donc, il faudrait, tu sais, c'est un cas très particulier.
1: Mais je te garantis qu'il y en a. Je te garantis qu'il y en a.
13: Oui, j'ai entendu, c'est ce que j'entends, mais comme j'ai dit la dernière fois, les gens peuvent me contacter. Il y en a sûrement dans Pintanes, Lévis, Bellechasse.
1: Bon, mais ils passent par moi souvent. Tu sais, moi, ce que je te dirais qu'il faut faire, là, c'est d'appeler le boss du CI3S. Il s'appelle Patrick Simard. Il s'en va à retraite prochainement.
13: Je le connais très bien.
1: Bon, ben il faut qu'il s'explique. Moi, j'essaie d'y parler, puis c'est une fin de non-recevoir, puis ça, c'est quand j'ai une réponse, là. Avant qu'il parte à sa retraite dorée, il pourrait peut-être s'expliquer à la députée de Bellechasse sur ses agissements-là.
13: Ces agissements-là, vous savez, Monsieur Simard, les gestionnaires ne font pas exactement nécessairement ce qu'ils veulent. Là. Il y a des programmes qui sont normés, puis il y a des normes derrière ça. Et c'est très difficile de parler d'un cas très spécifique qu'on ne connaît pas.
1: Je connais ce cas-là, moi, je le connais. Des parents m'appellent, oui. C'est des gens qui avaient à peu près 450-500$ pour vivre par mois. On les a forcés à déménager. En leur disant, il n'y a rien qui va changer. Et leur condition, exemple, pour se faire couper les ongles, là il faut qu'ils payent. Là, c'est plus compliqué, etc. Mais j'épargne ce côté-là où leur confort est moins bon. Mais ils ont 200 quelques dollars. J'ai vu des états de compte. Moi. Puis j'ai aussi une paperasse parce qu'ils ont fini par avoir des explications. Je l'ai donné à la députée de Bellechasse et de Chemin au fédéral. Puis je sais qu'elle a fait des appels. Je sais pas si elle s'est rendue à Patrick Simard. Mais c'est vrai.
13: Ça me fait plaisir de les avoir, ces documents-là, puis de faire le cas en particulier. Mais je pense pas qu'on peut arriver à traiter ça dans une généralité comme ça. Là, on parle d'humain, on parle de...
1: Ben, c'est ça. C'est la dernière place où il fallait couper.
13: Amenez-moi l'information.
1: Mais c'est la dernière place où il fallait couper, puis c'est ça qui s'est passé. Tu sais, il enlevait un cadre, là, mettons, il me mettait à pied, puis c'était réglé. Il y avait les fonds. Fait que je vais envoyer Stéphanie. Merci pour la réponse.
13: On va pouvoir en parler d'une manière plus spécifique, puis ben, la personne qui est concernée peut me rejoindre.
1: Il n'y en a pas juste une, il y en a plusieurs.
13: Non, je comprends, mais là, dans la généralité, c'est du cas par cas. Il faudrait que j'aille vraiment l'information. Ils ont certainement reçu une lettre, il y a certainement un document.
1: Mais ils ont fini par... Je lis le document, je vais te l'envoyer.
13: Parfait.
1: Puis sinon, deuxième chose, Éric Duhaime dans Bellechasse, j'ai vu ta réaction, je trouvais ça sympathique. J'avais envie que tu nous livres ça, les comparatifs avec Denis Coderre. Je trouvais ça drôle. Peux-tu recommencer pour les auditeurs de la radio de Lévis?
13: Qu'est-ce que Bellechasse a à attirer les gens de 300 kilomètres de chez nous? Très sincèrement...
1: Denis Coderre, c'est-tu déjà présenté là? Arrête.
13: Ben voyons donc.
1: J'ai-tu manqué ça?
13: Il aspirait à se présenter lorsqu'il convoitait la chevrie du Parti libéral.
1: Ah!
13: Il n'y a pas si longtemps.
1: Oui, c'est vrai. J'avais c'est oublié
13: coup
1: ça.
13: Sur coup. Ben voyons, c'est coup sur coup. C'est deux en un. C'est pour ça que j'ai dit, ma foi, c'est une course à relais et on se passe le bâton.
1: OK.
13: Donc, voilà.
1: Puis... La campagne, tu dis que t'es pas en campagne, t'es pas encore en pré-campagne. Ben là, tu sièges. Dans une minute, tu vas être assis à l'Assemblée nationale. Ça commence quand?
13: Honnêtement, nous, il nous reste encore des semaines

0: des élections. Donc, ce que ça veut dire, c'est que on doit continuer à faire le travail, on doit continuer, puis il y a des projets, il y a des dossiers. T'sais, des fois, c'est des situations problématiques comme celles dont on vient de parler, on doit s'en occuper. Donc, ce temps-là, on n'est pas en campagne, on n'est pas en train de faire des belles photos puis de donner des poignées de main. On doit vraiment travailler puis faire avancer les dossiers. Puis au-delà de ça, mais il y a des projets qu'on voudrait bien finir d'attacher aussi. Quand on travaille des projets depuis 1, 2, 3 ans, ben, c'est le fun de pouvoir les finir. Donc, on travaille énormément. Puis ça va être jusqu'à la dernière minute. On reçoit à tous les jours des questions, des questionnements. Des fois, là, c'est en lien avec un projet de loi. Après ça, quand l'Assemblée nationale va être finie, là, quand la session va être terminée, mais ça continue. Des fois, il y a des projets de règlement. Des fois, c'est des enjeux qui sont soit sur des demandes de financement. Il y en a des dossiers, là, des situations, on en gère énormément. Puis si on n'en gérait pas énormément, bon, on serait inutile.
1: Je
0: n'aurais pas besoin de
1: député. Je sais que tu es utile et peut-être que je pourrais noter l'adresse courriel pendant qu'on se parle, puis il y a d'autres mondes à qui ça va être utile pour envoyer, tu sais, mettons une question à la députée de Bellechasse ou moi, là, dans mon cas, ça va être le document dont je te parlais.
0: Parfait. Stéphanie.
1: Oui.
0: Point. La chambre.
1: Oui.
0: Point Belle pour Bellechasse. B-E-L-L.
1: OK.
0: À commercial. ASNAT, A-S-S-N-A-T, .QC.ca.
1: C'est noté. Merci. Puis...
0: Chantal, mon adjointe va être contente là, si elle écoute la radio. Ouais.
1: Ouais, je pense pas que ça... Ben, en tout cas, moi, je vais envoyer un courriel. Puis, tu sais, soyez concis, là, pas pour n'importe quoi. Mais moi, je pense que c'est jamais trop donné ce genre d'informations-là, de contact-là. On te laisse retourner à tes moutons. Là. Il y a de la job à l'Assemblée, carrément.
0: Excellent.
1: À bientôt. Merci beaucoup.
0: Bonne fin de journée. Bye.
1: À la prochaine. Stéphanie Lachance, députée pour la CAQ dans Bellechasse, mesdames, messieurs. Je l'ai, le document, je l'ai, mais c'est fabriqué pour être édulcoré. Il n'y a rien de très, très probant dans tout ça. Mais il y a quand même des aveux. Comme quoi, la situation de ces gens-là a changé. Ça ne s'est pas amélioré. Ils se défendent de ce qu'ils font. C'est toujours bien pas parce qu'ils ont donné plus aux handicapés, là. Puis, à un moment donné, il va falloir que les gens, surtout les cadres dans les administrations publiques, aient de l'imputabilité un peu. C'est pas vrai qu'ils peuvent opérer comme ça, puis faire n'importe quoi jusqu'à couper des handicapés sans qu'on les nomme. C'est pas vrai. Puis, tu sais, il y a eu le cas avec la ville de Lévis, je rentrerai pas là-dedans récemment, tu sais, où j'ai arrêté de nommer une fonctionnaire. By the way, j'ai eu des échos comme quoi ça s'est calmé, par exemple.
2: Ah, bon.
1: Mais il y en a qui m'ont dit, tu peux pas faire ça. Hein? Ben, Alain, Quirion, Guillaume, tu peux pas nommer un fonctionnaire. Mais j'ai dit, oui, je peux. Oui. C'est pas écrit nulle part que je peux pas, là. Ce que je peux pas faire, c'est diffamer. Genre, un exemple, donc, par définition, qui n'est pas vrai, de diffamation. Patrick Simard détournait des fonds au CI3S. C'est pas vrai. Ça, je pourrais pas radoter ça. Pas ça, je dis. Je dis qu'il les a mal administrés puis qu'il aurait pu faire des choix différents que de couper dans des handicapés. Même s'il y a eu des directives du ministère de la Santé. Et je te garantis qu'il n'y a pas une directive qui est partie du ministère de la Santé en disant « Vous allez couper les handicapés. » Non. Quelques semaines avant que ça se produise, je voyais François Legault avec Paul Arcand dire « Il y a peut-être des gens qu'on va changer dans les administrations des CI3S parce qu'on leur dit de couper dans l'administration puis ils coupent dans les services. Derrière tout ça, ça amène tout de suite après. Puis il prend sa retraite, doré. Mais comment tu peux être bien avec ça? Viens me l'expliquer ou viens me dire que j'ai tort, Patrick, anytime. Puis je te jure, si j'étais complètement dans le champ, là, j'essayerais pas de me sauver ma peau que j'ai tapé ce clou-là tout ce temps-là. Je vais m'excuser, mais je vois pas comment c'est possible. Il y a des gens handicapés lourds depuis la naissance qui, souvent très rigides, ont vu leur situation se détériorer puis leurs finances être réduites.

0: souliers dans leur poche en même temps que vous leur coupez plus les ongles. Et on va y aller de même parce que c'est là GA, man.
1: Ouais, on a une bonne soirée en vue, nous autres.
0: Assemblée générale annuelle. Puis j'ai, je suis prêt, là. J'ai mon bilan, puis mes prospectives, puis etc. Mais quand même deux, trois autres affaires à gérer. Juste avant de partir, par exemple, mettons que tu vois des rôdeurs.
1: Oui.
0: Parce que là, ça fait deux soirs en ligne qu'il y a des rôdeurs à Lévis.
1: En fait, ça fait deux soirs en ligne qu'on arrête des rôdeurs.
0: C'est ça. C'est la saison pour ça, by the way, OK? Une petite caméra à bien placer sur le terrain, là. Puis des fois, vous allez pouvoir identifier le crisse de chat qui chie dans votre plate-bande ou votre jardin, en plus.
1: Ça donne rien, man. Non, mais ça donne rien d'identifier le chat, mais ça donne rien non plus une caméra. Là.
0: Ah ouais?
1: Mais ça va donner quoi? Me suis fait voler ma tondeuse, me suis fait voler mon barbecue.
0: Ils n'enquêteront pas.
1: Mais non. Quand bien même que t'as sa face, quand même tu sais c'est qui.
0: Ça reste des fonctionnaires, des policiers. Mais ouais, mais ça peut dissuader quelques personnes.
1: Ben, ce qui dissuade, c'est, je pense, justement, des watchs comme on fait présentement. Là. Des voisins qui lèvent le téléphone. Exact. C'est pas normal qu'il y ait des flots dans l'entrée.
0: Mais c'est place. À quel moment où quand il y a pas de service de sécurité, tu peux clutcher puis tu sais, pas te faire justice toi-même, mais intervenir. Parce que moi, je t'annonce une affaire. Je vois des gens menaçants. Puis même si c'est pour le matériel, à un moment donné, la propriété, c'est toujours bien quelque chose qui, si elle est entamée,
1: violée.
0: Merci. Ça a des conséquences dans la vie des gens. Ben c'est oui. De la violence.
1: Ah okay? Oui.
0: À quel moment faut que je m'en lave les mains, je fais rien qu'appeler la police, moi, puis je reste dans ma maison?
1: J'aurais tendance à te dire un peu comme les pédophiles, fais juste pas y filmer. C'est-à-dire que, tu sais, on voit des fois les gars qui donnent des rendez-vous aux pédophiles, puis le sac des volets. Mais j'ai jamais vu un pédophile lever le téléphone pour appeler la police, dire non. Je me suis fait tendre un guet-apens.
0: Non, la police intervient sur les anti-pédos.
1: Et voilà.
0: Jusqu'à ses réseaux sociaux.
1: C'est ça. Mais ouais. Quelqu'un qui rentre dans ton cabanon, d'après moi, tu sais, sac une rince, il ira pas à la police se plaindre. Mais gars, c'est ça, je sais pas, là. Je suis dans le secret des dieux.
0: On n'est pas en train de dire de sacrer des reins à des voleurs.
1: Mais si tu vas checker ma tondeuse au milieu de la nuit, ça se peut que le berger allemand ait faire un tour.
0: Les armes à feu là-dedans? Non.
1: Ouais, là, t'es peut-être un peu éveillé. Des bonnes pas, vieilles balles au sel.
0: Mais ça, si j'avais ça. Je sais qu'il y a ça.
1: Des balles au sel.
0: Oh,
1: je sais pas.
0: Mais oui.
1: D'après moi, Chris Cass est peut-être capable de trouver
0: You're
1: ça.
0: You're trespassing! Chris Cass, c'est sûr qu'il peut me trouver
1: oh,
0: ça.
1: Oh, oui, il est capable.
0: Non.
1: Ben, connaissant Chris, c'est un old timer, c'est le genre de gars qui est capable.
0: J'adore, c'est une belle finale. Merci d'avoir été là pour parler de Tiggy. Correct, allez sur ma page Facebook pour la continuation, Guillaume Raté-Côté. J'ai une petite citation sur Steven Guilbeault, la petite biche qui a crié trois fois au loup. Entre autres, puis on se retrouve demain pour la dernière de la semaine. On vous aime. Salutations. Bon, on est mercredi, ben dis ça en bien.
1: Oui.
0: Salut.
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0: et collègues de la Hess, c'est le grand jour! C'est ce soir, si on perd, c'est terminé. J'attendais cette journée avec impatience parce que ça fait longtemps qu'on n'a pas parlé avec notre pote Kenan. Kenan qui est de l'autre bout du fil, comment ça va, bro?
1: Hey, comment ça va, Mathieu? Ça fait très très longtemps qu'on ne s'est pas parlé. En plus, tu viens de le dire, on se reparle à un excellent moment.
0: À un moment pas charnière, mais un moment que je suis un grand fan, je sais aussi que tu es un grand fan, mais si ça se termine, si on perd ce soir, ça se termine en Caroline.
1: Ben écoute, ça passe ou ça casse, comme on dit, c'est pas plus compliqué que ça. Là, écoute, à ce soir, si le Canadien va pas chercher une victoire, va pas égaler cette série-là 2-2. Je vois mal comment, basé sur les deux dernières performances, basé sur tout l'effort qui a été donné. Oublions pas, là, m'a dit, dans deux séries qui se sont finies à 7, 6 prolongations, c'est quoi, 6 ou 7 prolongations depuis le
0: début? 6 prolongations pour le Canadien.
1: C'est tout simplement, c'est des matchs qui sont durs, c'est des matchs qui sont taxants sur le corps. Et tu l'as si bien dit, ça se passe pas ce soir, ça se passera pas pour les restes des séries. Mais écoute, je veux relativiser, m'a dit, parce que

0: avec moins d'expérience, avec un Demidov qui venait tout juste d'arriver, avec un Jakub Dobesh qui avait seulement joué quelques matchs. Tu sais, c'est plate aussi, puis on n'en reviendra pas là-dessus parce qu'on en a parlé souvent, mais tu sais, on savait que Samuel Montembeau, c'était probablement pas de niveau pour aller chercher une Coupe Stanley, puis là, on a un nouveau gardien qui émerge. Écoute, tout est en place pour que si ça arrive pas cette année, il m'a dit que ça arrive dans les 5-6 prochaines années parce que le Kent Hughes puis Jeff Gordon ont fait un excellent travail. Mais pour revenir là, à cette série-là, puis je veux avoir ton opinion, là. Est-ce que tu donnes crédit à la Caroline dans les deux derniers matchs pour le nombre de tirs que le Canadien a effectué? En fait, là, on se rappelle en milieu de troisième période, c'était quoi? C'était 9 tirs dans la partie de samedi, puis lundi, ça a été un genre de 12 tirs en milieu de troisième période. Fait qu'écoute, on sait qu'il joue ce fameux, certains diront du Aram Ball, là, du Aram Hockey, là, très défensif, la fameuse trappe défensive. Mais est-ce que le Canadien est brûlé, m'a dit?
1: Mais je pense pas qu'ils sont brûlés parce qu'ils sont jeunes, mais je pense que les gens les sous-estiment, le coach de l'autre bord. Hein. Rob Brind'Amour, là, il était là la dernière fois que les Hurricanes ont gagné la Coupe. Moi, je m'en rappelle en 2006, il y avait lui, il y avait Eric Staal dans son prime time, il y avait Cam Ward. Ce gars-là, là, c'est un vrai... Là. Ce gars-là, c'est l'équivalent de Martin Saint-Louis avec un peu moins de talent, OK? Fait que si on est tout le temps là encensé Martin Saint-Louis, faut encenser aussi le travail de Rob Brind'Amour. Cole Caulfield, Demidov, sont pas capables de rentrer. Sont pas capables de passer la ligne bleue, Kenan.
0: Ouais, puis écoute, Caulfield, tu viens d'en nommer un. Puis écoute, c'est dur de le critiquer après la saison qu'il a connu, m'a dit, là, mais les séries éliminatoires, là.
1: Tu vois que c'est une autre game.
0: Ah, c'est une autre game. Puis
1: tu peux pas te cacher en arrière du défenseur puis attendre que Suzuki te l'envoie, là.
0: Tu peux pas te cacher. Puis écoute, je veux bien que Arvard Jacquard, c'est pas le meilleur. Patineur, c'est pas le meilleur lanceur, c'est pas le meilleur joueur de hockey, mais quand ils savent qu'il est pas là, puis c'est Jason Struble qui est d'autre côté, qui d'ailleurs est pas vraiment meilleur qu'Arvard Jacquet, qu'on se comprenne bien, ben les gars, ils ont pas peur de le frapper, les gars, ils ont pas peur d'être physiques avec. Ce qui fait qu'écoute, Cole Caulfield, il a bien beau être talentueux, mais faut pour le meilleur talent de n'importe quel athlète, de n'importe quel joueur dans tout sport confondu, c'est d'être disponible. Fait que s'il s'est frappé à profusion, ben c'est pas mieux, tu sais. Fait que on le voit un peu, tu sais, essayer d'éviter ces contacts-là, ça vient lui jouer dans la tête. Tu le dis, c'est pas la même game. Surtout, on le dit dans tous les sports, mais au hockey, c'est vraiment une autre chose. C'est plus physique, c'est plus rapide, les gars ont plus envie. Et pour Cole Caulfield, c'est très, très difficile. Écoute, je veux pas lui coller cette étiquette-là, mais est-ce qu'il est pas en train de devenir un peu le James Harden?
1: Non, pas à ce point-là. Là, il marque un peu, il a marqué quelques fois. Là, faut pas que tu dises ça, c'est parce que non. C'est parce que hockey, basket, c'est différent. Genre, Cole Caulfield peut marquer ce soir en prolongation, puis on oublie tout ce qu'il n'a pas fait des séries.
0: Ah, je suis d'accord avec toi. Sauf que quand Alex Newhook a autant de victoires, quand Josh Anderson se rapproche de ton total,
1: ouais,
0: c'est une question à se poser. Tu joues l'avocat du diable, on s'entend, on est là pour...
1: Mais eux, Josh Anderson puis Alex Newhook, c'est des gars en série. Pendant la saison, on dit « Ah, ils dorment, hein, ils gagnent 7 millions, ils ne font rien. » Mais en playoff, là, ça devient des bœufs, là.
0: Ah, ça joue très bien. Puis écoute, je pense que pour Josh Anderson, c'est une rédemption. Là, le gars qu'on avait amené, qu'on voulait un peu sur le deuxième trio, des fois sur le premier, il y a quelques années, finalement, ça marche pas capable de produire. Martin Saint-Louis descend sur le troisième, quatrième, mais il est pas assez physique, pas assez impliqué. Peut-être qu'à ce moment-là, il voulait pas accepter son rôle. Écoute, maintenant, c'est fait. Là, ça fonce au filet, ça frappe. Mmh. Il est gros, il est rapide. Justement content de le voir enfin à sa position. Puis du côté de la Caroline, parce qu'on en a pas parlé beaucoup, là, Frédéric Anderson, là, je veux bien qu'il ait été pratiquement parfait durant les 8 premiers matchs, là, où ils ont balayé Ottawa et Philadelphie, là. Mais je pense qu'il faut qu'on le teste, là. Je pense que n'importe quel tir est bon, même ceux qu'on appelle des crotons. Écoute, Alex Newhook a propulsé le Canadien contre les Stars avec un croton, là, qu'on se comprenne bien.
1: Mais oui. Justement, c'est bon que tu parles de Frédéric Anderson parce que moi, j'aurais aimé ça qu'on rende Gallagher aujourd'hui. Juste pour qu'il l'énerve un peu, parce que Gallagher, ouais, c'est sûr qu'il va l'énerver.
0: Écoute, j'aurais pas dit non. Mon contre-argument à ça, m'a dit, c'est que le gars a pas joué depuis combien de temps? On l'a vu la série.
1: Ben justement, il est reposé.
0: Il est reposé, mais il est rouillé aussi, m'a dit. Rappelle-toi du match, j'ai dit la série numéro 1, excusez-moi. Eh ben, rappelle-toi du match numéro 1 de la Caroline. La Caroline, ils ne sont pas fait déclasser parce qu'ils ne sont pas de talent, ils sont pas de niveau, ils sont fait déclasser parce qu'ils étaient rouillés, m'a dit. Ils sont arrivés là, 12 jours de congé. Il arrive contre une jeune équipe fougueuse qui est sur un haut. Là, tu demandes à un Gallagher de... Vois ça là, comme un vieux char que t'as pas starté de l'hiver, là, m'a dit. Là, tu demandes d'aller full pin.
1: Non, mais pour sa faute... Hey, tu te rappelles-tu quand il l'avait ramené? Quand il l'avait ramené dans l'alignement, là, puis il avait marqué le premier but?
0: Écoute.
1: Dans le match numéro 2 contre les Sabres, si je me trompe pas, là.
0: Ouais.
1: C'est ça qui manquait, c'est...

0: c'est le genre de bougie-là.
1: Je suis d'accord avec toi, sauf qu'encore une fois, comme j'ai dit, il est un peu vieux. Il y a ce côté-là, il y a le côté aussi de Martin Saint-Louis. Est-ce que tu perds deux matchs, puis là, tout d'un coup, tu veux sortir des joueurs qui t'ont propulsé jusqu'à la finale d'association? Tu sais, il y a un petit côté aussi de confiance, et il y a toute cette gestion humaine aussi qui est à gérer du côté de Martin Saint-Louis. Fait que c'est hyper compliqué. Moi, je pense qu'à ce stade-ci, là, on va vivre et on va mourir avec les joueurs qui sont sur la glace. Les seuls deux qu'on a accepté d'alterner, puis probablement qu'on leur avait dit avant le début des séries, ça allait être Jacky puis Stubble, puis on l'a fait. Mais l'alignement qu'on a sous la main, c'est avec lui qu'on va périr, c'est avec lui qu'on va vaincre. Puis pour le Canadien, comme je l'ai dit, là, moi, que ça se finisse dans les deux prochains matchs ou que le Canadien gagne en 7, là, peu importe, c'est une mission réussie pour cette année. On est au-delà des attentes, on est au-delà de la progression qu'on s'attendait lorsque Jeff Gordon, Kent Hughes, Martin Saint-Louis sont arrivés en poste.
0: Bon, Kenan, 18h12. Ton pronostic, s'il vous plaît.
1: Écoute-moi mon pronostic, puis je pense que ça est... Tu parles pour ce soir ou pour la série?
0: Ce soir.
1: Canadien arrache une victoire en fin de troisième période.
0: Ah ouais? Tu donnes pas de score, hein, Chacal?
1: Ouais.
0: Tu donnes pas de score, hein? Moi, je pense que, vu que le Canadien... OK, toi, tu mets Canadien... 4-3 Canadiens?
1: 4-3 Canadiens, je pense qu'ils vont augmenter le nombre de tirs. Les deux gardiens sont bons, mais sont chanceux par moment. 3 buts de chaque côté, Canadiens finissent avec un quatrième en fin de troisième.
0: Moi, je pense... Moi, là, je vais y aller avec quelque chose. Premièrement, vu que la dernière game, là, il y avait chié quelques affaires en partant. Quand il nous a amené là, la genre de chorale là, des trois filles pour chanter l'hymne national, là, ça en partant, c'était un mauvais début. Deuxième des choses... L'autre, c'était Claude Lemieux qui a amené le flambeau, je pense. Hein?
1: Ouais, si je m'en rappelle bien, oui.
0: Oui. Il nous faudrait un bon combo dès le début, OK, pour craquer la foule tout le long. Parce que quand on se fait scorer dans les 5 premières minutes, là, c'est quand on est la foule, genre à ça. Il faut que la foule, man, elle reste debout pendant les 10 premières minutes pour craquer le Canadien. Si on marque le premier but, on gagne 4-2. Ouais, on gagne 4-2 ce soir. Si on marque le premier but, on gagne 4-2. Faudrait genre nous sortir un Ginette Renault ou genre Patrick Roy qui rentre avec le flambeau. Mais la fin, c'est que, je sais pas, vu que les Islanders ils ont congédié Patrick Roy, s'il a le droit de genre être relié à des activités d'une autre équipe de la Ligue nationale?
1: Écoute, ça, c'est un tout autre dossier dans lequel je vais me rentrer. Écoute, si Mathieu Dash avait pas envie de trop en parler à la conférence de presse, deux seuls, c'est quoi que t'es pas?
0: Ouais, c'est ça, je pense pas qu'il a le droit même de se présenter là avec le flambeau. Hein.
1: Écoute, c'est une très bonne question. Normalement, il n'est pas relié avec personne. Je vois pas, mais écoute, là, Patrick Roy, là, revenir au Centre Bell...
0: Non, mais avoue, le jour de la fête à Jacob Dobich.
1: Écoute, ça serait quelque chose de spécial, mais moi, d'après moi, notre bon vieux Patrick, là, il est les fesses dans le sable en Floride. Ouais, à Sunrise. Je pense pas qu'il est à Montréal.
0: J'adore. OK, toi, t'as mis Canadien, moi aussi, j'ai mis Canadien. On sort texte demain. Je veux pas... Non, OK. Dernière chose. Si jamais on gagne ce soir, tu penses-tu qu'on peut gagner la série ou on va revenir à Montréal pour perdre?
1: Écoute, moi je pense que c'est la série de trop pour le Canadien. Je pense que ça s'arrête ici. Je crois que possiblement ça va aller en 7, puis que la Caroline va l'emporter, que les gars vont tout simplement être un peu à bout. Moi, ça a toujours été ça en prédiction. Là. Plus qu'on avance dans la série, plus que c'est un avantage pour les Hurricanes. Les Hurricanes, je l'ai dit, ont été rouillés lors du match numéro 1, mais 2, 3, 4, 5, 6, 7, c'est tout à leur avantage avec le repos qu'ils ont eu. Je vois la Caroline l'emporter en 7.
0: Ouais, j'avoue. Mais si t'es Gary Bettman, là, tu souhaites que le Canadien est en finale parce qu'une finale Hurricanes-Las Vegas, là, ça va être la plus grosse perte d'argent de leur vie. Il n'y a jamais personne qui va regarder ça, c'est sûr et certain.
1: Puis écoute, tu parles de finale qui est profitable, puis j'en permets pour faire le saut à notre prochain sujet, là, Mathieu.
0: Ouais.
1: Si Gary Bettman voudrait que le Canadien soit en finale, tu penses qu'Adam Silver dans NBA, il est content que les Knicks, c'est toi?
0: Hey, t'as-tu vu les rues de New York
1: écoute,
0: après la victoire des Knicks?
1: Les policiers, m'ont dit, se rassemblent à coups de dizaines et de dizaines et de dizaines pour faire des réunions avant que le match commence. Pour se dire, hey les gars, il va falloir être prêt parce que ça va exploser à gauche, ça va exploser à droite. C'est tout simplement incontrôlable.
0: Non, mais les Knicks, je pense que c'est un level de plus que le Canadien de Montréal.
1: Ah, ben, en fait, m'a dit, c'est juste trop de personnes à un même endroit.
0: Ben, c'est ça. T'es aussi dans une ville de 35 millions de personnes.
1: C'est pas pour rien que ça s'appelle The Concrete Jungle, là, tu sais. C'est énormément de personnes, tu sais. C'est complètement fou. Je crois qu'il y a aussi un petit peu ce ce côté-là américain, là, disons-le, c'est les rois du party, c'est les rois du divertissement, puis ils savent, comment en profiter. Puis je pense aussi que au travers des années, il y a cette culture-là qui s'est instaurée du côté de New York, parce que depuis 4-5 ans, on fait des séries, on gagne des séries, on s'avance, mais on se rend jamais jusqu'à la finale.
0: Ouais.
1: Puis il y a les vidéos qui sortent de cette culture qui s'installe. Fait que c'est toute cette espèce d'effervescence où est-ce que quand il y a quelque chose qui arrive, les gens veulent en faire plus, jusqu'à temps que ça explose. Ben là, on en est là avec les Knicks, mais écoute, puis je fais rapidement parce que je sais que le temps nous échappe un peu, là. Mais du côté de l'Est, on vient de le dire, les Knicks, c'est vraiment en finale. La première fois, on m'a dit depuis plus de 25 ans que les Knicks de New York sont en finale. T'en as parlé financièrement, ça va être incroyable. Pour le spectacle, ça va être incroyable.
0: Donald Trump va être à la game. Il a tweeté ça tantôt. Le proprio des Knicks l'a invité pour s'asseoir courtside.
1: Ouais. Qui d'autre que le fameux M. Dolan, qui est déjà très, disons, polarisant à inviter Donald Trump. Écoute, tu me l'annonces, je ne le savais pas, mais je suis vraiment pas étonné. Mais écoute, c'est la mecca du basketball. C'est la plus grosse ville aux États-Unis. Ça va être complètement fou. Et de l'autre côté, on a, à mon avis, m'a dit, la meilleure série de basketball des 8 à 10 dernières années.
0: Ouais.
1: Entre les Thunders de Oklahoma City et les Spurs de San Antonio avec SG d'un côté, chez Gilgeous Alexander, notre Canadien, deux années consécutives en étant le joueur par excellence. Puis écoute, du côté de San Antonio, de passer à côté le monstre Wembanyama, Victor Wembanyama, le Français de 7 pieds 4 qui fait absolument tout sur un terrain. Là, certains diraient que c'est un cheat code, là. Excusez-moi l'anglicisme, mais
0: Mais j'aime que les deux têtes d'affiche de cette série-là, c'est pas des Américains. Ça prouve que, je pense que dans les prochaines années, ça se peut qu'en ait Team USA se fasse battre aux Olympiques.
1: Écoute, c'est possible. Tu t'élèves tellement un bon point parce que, est-ce que tu te rappelles, c'est quand la dernière année que c'est un Américain qui a gagné le joueur le plus utile de la Ligue, m'a dit?
0: Non, ça, par contre, je m'en rappelle pas.
1: 2018, James Harden. Depuis 2018, tous les joueurs par excellence ont été soit des Européens ou Shai Gilgeous-Alexander qui l'a été deux fois, de suite là, dans les deux dernières années. Puis écoute, ben, il y a Joel Embiid, j'allais presque l'oublier, Joel Embiid, le Camerounais.
0: Ouais,
1: c'est les Khmers qui ont un joueur par excellence.
0: Qui va remporter du côté de Spurs Oklahoma City? Qui l'emporte, ouais, tu penses, toi?
1: Écoute, moi, je pense que Oklahoma City va l'emporter. Je dois avouer que j'ai vraiment envie que les Spurs gagnent, mais je crois qu'Oklahoma City sont tout simplement trop profonds. Ils ont trop d'expérience. Je crois que pour Wembanyama, c'est un petit peu sur le cours d'apprentissage. Tu sais, m'a dit, c'est la première fois qu'on le voit dans les séries éliminatoires. C'est la première fois qu'il laisse sa marque. C'est un petit peu la première fois qu'il salue au monde. Tu sais, tout le monde, tous les yeux sont rivés sur lui. Puis
0: mais ça fait juste 2 ans qu'il est là, Kenan.
1: Ben, c'est ça que je te dis. C'est ça que je te dis. C'est super tôt. Fait que je pense que pour lui, c'est une courbe d'apprentissage. Pour les autres joueurs autour de lui aussi, le Stephon Castle, Dylan Harper, qui sont peut-être des joueurs un peu moins connus pour les gens qui suivent pas vraiment le basketball, mais deux gardes complètement fous. Donc, on a un big three, là, comme qu'on aime les appeler à San Antonio, mais je crois que c'est trop tôt pour eux. Je crois que ça va aller en 7 et qu'on va avoir un match extrêmement serré, mais que les Thunders, avec leur calme, leur sagesse de championnat de l'année passée, qui vont trouver un moyen et qu'ils vont le remporter.
0: Pour continuer sur basket, puis en terminant vite, je sais que tu suis beaucoup l'Alliance de Montréal. J'ai pas pu aller les voir quand ils sont venus ici au PEPS. C'est quoi qu'il y a de nouveau de leur côté récemment?
1: Ben écoute, déjà 4 matchs ont été joués sur 24, m'a dit, et qu'on approche, c'est le 1/8e, disons, le pas 1/8e, mais tu sais, après 8 rencontres, ça va être déjà le 1/3 là, de la saison qui va rester. Fait que le 1/6e de la saison qui a déjà été joué. C'est une équipe qui a du talent offensif, défensivement, c'est beaucoup plus difficile, mais on dirait que toutes nos erreurs, m'a dit, sont des erreurs un petit peu qu'on se tire dans le pied par nous-mêmes. T'sais. On échappe le ballon, on n'est pas capable de finir nos lancers francs. Mais toutes les paniers compliquées, on les rentre, on bouge bien le ballon. C'est une des équipes dans la ligue qui bouge mieux le ballon, qui prend le plus de rebonds. Donc, beaucoup, beaucoup de talent offensif, mais pour l'instant, des performances coup-ci, coup-ça. On a perdu contre Scarborough, là, qui est d'ailleurs l'équipe, qu'on appelle un peu l'équipe à Drake, les Shooting Stars de Scarborough, là, qui ont un gros budget, qui sont commandités par la marque là, OVO

0: mais on s'est incliné hier, donc fiche de 2-2.
1: Est-ce que tu es allé les voir, toi, quand ils étaient venus au Peps?
0: Non, je suis pas allé les voir au Peps. D'ailleurs, Dieu merci que je suis pas allé les voir parce qu'ils ont perdu par 30 points contre Ottawa.
1: Mais en plus, il y avait beaucoup de monde, j'ai su. J'ai su qu'il y avait beaucoup de monde. C'est ça qui est plate un peu.
0: Ouais. Écoute, on avait vendu, je pense que le Peps avait réussi à vendre un peu plus de 1500 billets. Là, donc vraiment, là, on avait presque rempli à moitié le Peps. C'est bien de le dire, là, c'est dommage parce qu'on n'a pas laissé nécessairement une bonne carte de visite. Là, mm. Ça l'aide pas vraiment à populariser le Québec dans la province, mais c'est ça, je voulais un peu parler d'Alliance.
1: Justement, vu que tu parlais d'Alliance, puis je sais que l'an passé, tu étais allé au match, toi, qui étais à l'extérieur, ouais, au stade d'Uniprix, penses... Est-ce que tu sais si cette année ça revient, ou vu que l'an passé c'était trop compliqué, on veut pas retenter l'expérience?
0: Ben écoute, je suis pas dans l'organisation, fait que je peux pas te dire définitivement non, mais moi j'aurais l'impression, on m'a dit qu'on l'aurait déjà annoncé, tu sais, c'est quelque chose qu'on aurait voulu faire en grand, c'est quelque chose qu'on aurait voulu afficher partout, tu sais. Je crois que l'organisation avait peut-être pas... Écoute, je veux pas me lancer là-dedans, je veux pas cracher sur personne, peut-être qu'on n'avait pas les effectifs, peut-être qu'on n'avait pas l'argent non plus pour répéter ce genre d'expérience-là, peut-être que ça allait coûter cher, tu sais, okay, à une organisation, parce que tous les billets, m'a dit, qui ont été vendus cette soirée-là, ont dû être remplacés pour d'autres matchs pour les gens qui sont venus, fait qu'au final, les billets que t'aurais vendus pour une autre soirée, t'es pas vendus.
1: T'es pas vendus, ok, ouais, je comprends.
0: Exactement, donc tout ce décalage, il y a un coût financier à tout ça pour l'Alliance, fait que peut-être que le plat était trop gros pour l'estomac là, du côté de l'Alliance, mais
1: d'après moi... Il faut rappeler aux gens, c'est pas des grosses organisations, là. C'est pas, tu sais, des Remparts de Québec ou des affaires comme ça qui ont les poches, ouais, profondes, là. C'est, tu sais, une ou deux mauvaises bad luck, puis ça se peut que l'année prochaine, ils reviennent pas, là.
0: Ah, absolument, puis moi, j'irais même jusqu'à dire que je pense pas que c'est des organisations qui sont profitables au moment où on se parle, là.
1: Non, c'est sûr.
0: Ça prend beaucoup, beaucoup, beaucoup, beaucoup d'années avant que ça soit profitable. Ça prend des gens qui croient au projet, puis qui sont prêts à accepter à perdre de l'argent année après année. Fait comme tu le dis, là, c'est pas les Remparts de Québec. On n'appartient pas à Québécois. On est encore moins le Canadien. Mais c'est un beau projet, puis il faut soutenir le basketball au Québec parce que on l'a vu, on est capable de sortir des talents. Bénédicte Mathurin, Chris Boucher, Luke Ensdor, Olivier Maxence Prosper. Tout ça, dans les dernières années, tous ces gars-là ont émergé du Québec. Donc, faut encourager notre sport local. Puis l'Alliance, c'est un support de beaux produits, d'ailleurs, là, très, très abordable pour ce que ça nous donne.
1: Kennedy ESPN, merci beaucoup d'avoir été là. On se reparle la semaine prochaine.
0: À la semaine prochaine. Bonne soirée à tout le monde.
1: Oh, salut, bye. Collègue de la Haas, ce sera une grosse soirée. En plus, je vois le soleil ici à travers les rideaux, tout ça. Profitez-en, mangez des ailes. Mangez une nachos aussi. Nachos se prend bien pendant une game de hockey. Puis, commandez-le pas avant le match. Commandez-le genre à la 12e minute de la première période. Comme ça, vous mangez un peu pendant la traque. Puis, il en reste pour la deuxième aussi. Donc, pour nous, ce soir, c'est terminé. Je veux pas vous casser la tête plus que ça. On a une grosse journée, tout ça, tout. Les Canadiens se préparent, faut qu'on rentre. Les gens qui sont superstitieux, lorsqu'il y a des victoires, refaites les mêmes choses que vous faites pour qu'on puisse gagner ce soir. Et nous, on se reparle demain.

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1: On est dans la religion verte. On va passer à une autre sorte de religion. Tu t'es fait dernièrement demander par un journaliste si tu croyais en Dieu.
2: Sept fois
1: d'affilée.
3: Sérieux?
1: Et personnellement, je m'en sac un peu. Ta foi, ça t'appartient. Tu la vis chez toi. Mais je me demandais, selon toi, quel était l'objectif du journaliste? Pourquoi on a fait ça?
3: Avant que tu répondes, moi, je me rappelle, on parlait de Norvolt il y a quelques instants. François Legault, il arrive avec une pomme, une banane, puis une orange, faut pas comparer. Puis Louis Lacroix, tout ce qu'il trouve à être demandé, c'est « Est-ce qu'on est trop sévère avec Norvolt, monsieur? » Le gars travaille pour le premier ministre, je suis désolé. Ou en tout cas, il comprend pas la valeur d'avoir ces accès-là. C'est plus que pathétique. Je me rappelle aussi pendant la pandémie, c'était ça faisait mal à voir. Puis là, toi, il 7 fois, il a jamais répété une question plus que 2 fois à François Legault. 7 fois sur ton cas, parce qu'il sait que ça a du potentiel.
2: Croyez-vous en Dieu? Non, mais c'est parce que premièrement, c'était une conférence de presse qui portait sur Norvolt.
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